Au programme, les rendez-vous au jardin partout en France, notamment en Corrèze, un festival de musique en Gironde et même une journée sportive à Andaim. Les rendez-vous au jardin partout en France, notamment en Corrèze, un festival de musique en Gironde et même une journée sportive à Andaim. Tous les détails, c'est dans

0: Île-de-France, 19 à Strasbourg, Bordeaux et Biarritz, 20 à Gap et Marseille pour l'après-midi, 20 à Bourges, 21 à Bordeaux, 23 à Toulouse et à Nice, 26 à Perpignan, Montpellier et Lyon, 28 pour les maximales à Montélimar.
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0: Il est 2h passées d'une minute, il est l'heure de revenir en détail à vos conditions de circulation. Ça se passe très très bien actuellement sur la route, c'est très calme. Aucune difficulté particulière à évoquer si vous m'écoutez depuis le contournement ouest de Strasbourg à l'A355. De même dans le Grand Ouest, l'Île-de-France, Nantes, Tours, La Rochelle, tous les voyants sont au vert. Si vous m'écoutez depuis Brive, je vous rappelle que la bifurcation qui vous permet depuis l'autoroute A20 en direction de Toulouse de vous engager sur l'A89 en direction de Bordeaux reste fermée au moins jusqu'au début de l'été. La direction des routes centre-ouest effectue des travaux de sécurisation d'un ouvrage endommagé par les intempéries. Vous pouvez sortir à Objat 50, suivre le réseau secondaire et reprendre la 89 à Brive-Ouest numéro 19. Un petit peu plus au sud, du côté de l'autoroute A62, l'axe qui relie Bordeaux à Toulouse. Vous êtes entre Agen et Montauban, direction Toulouse, 5 km après avoir passé la sortie 7 Agen, kilomètre 128, il y aurait des morceaux de pneus sur les voies. Un patrouilleur se rend bien sûr sur place. Pour rester dans le sud-ouest, je vous rappelle également que l'autoroute A63 est fermée en direction de Bordeaux entre Marcheprime 23 et Cestas numéro 25, des travaux menés par la direction des routes atlantiques au plus tard jusqu'à 9h du matin. Je vous retrouve à présent entre Narbonne et Perpignan. Vous roulez direction Barcelone sur l'autoroute A9. Deux infos vous concernent à hauteur du kilomètre 227, deux voitures qui sont accidentées sur la bande d'arrêt d'urgence. Et puis au même endroit, il y aurait également des obstacles sur les voies. Ça vous concerne 9 km après avoir passé la sortie 40, le 4. Donc pour rappel, kilomètre 227. Du côté de l'Hérault, la 709, la 9, ça se passe très bien. En Provence, dans les Bouches-du-Rhône et le Var, de même. Également dans les Alpes de Haute-Provence ou les Hautes-Alpes. Et puis du côté de la Côte d'Azur, je vous rappelle qu'actuellement la sortie 58 Roquebrune de la 8 est fermée en direction d'Aix et Marseille. Il y a un poids lourd en difficulté en cours de dépannage dans cette bretelle de sortie. Donc le temps de l'intervention, il faut anticiper, sortir à Menton 59 ou bien de la Turbie 57. Et puis sinon, la vallée du Rhône, l'ouest lyonnais, la Corrèze, tout se passe toujours aussi bien.
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What You Want, Angèle et Justice qui vous accompagnent sur le 107.7. Côté route, ça se passe toujours aussi bien pour vous à cette heure-ci. Et bonne nouvelle, si vous m'écoutez depuis la Côte d'Azur, l'autoroute A8 direction Aix-et-Marseille, le poids lourd a été évacué. La sortie 58 Roquebrune est de nouveau praticable. Retour à vos conditions de circulation en détail, ce sera après la musique de Morse, Pump Up the Volume.

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1: Et à 2h15, je vous retrouve avec plus qu'une seule information qui vous concerne à cette heure-ci et qui nous conduit entre Narbonne et Perpignan. Vous êtes sur l'autoroute A9 en direction de Barcelone. Deux voitures sont accidentées en cours de dépannage sur la bande d'arrêt d'urgence. Et dans le même secteur, il y aurait également des obstacles sur les voies. Tout ça, ça vous concerne 9 km après avoir passé la sortie 40 Leucat à hauteur du kilomètre 227. Et puis je vais être très brève puisque partout ailleurs, tous les voyants sont au vert. Et nous allons retrouver comme promis la première partie de votre agenda des sorties dans le sud-ouest dans quelques minutes avec au programme les rendez-vous au jardin partout en France et en Corrèze, un festival de musique en Gironde, une journée sportive à Hendaye. Tous les détails, c'est juste après la musique de Raphaël, l'année la plus chaude de tous les temps.

0: L'année la plus chaude de tous les temps, Raphaël qui vous accompagne sur le 107.7 et côté route, ça se passe toujours aussi bien. Avant de poursuivre la route en musique avec le dernier Trinix, Madane, tout de suite, comme promis, votre agenda des sorties. Première partie dans le sud-ouest. Marielle Tillier, ce week-end, ce sont les rendez-vous au jardin partout en France. Vous nous proposez de découvrir un véritable jardin d'Éden, l'Arboretum Algolia, qui se trouve à Espartignac, au nord de Brive.
1: Un espace de biodiversité de 10 hectares, 1000 variétés d'arbres et d'arbustes. La visite peut prendre jusqu'à 3 heures au milieu de différents écosystèmes, une dizaine de plans d'eau, une tourbière, un bois et des arbres centenaires. Max Chatmiche est un jardinier passionné, il entretient l'arboretum depuis plus de 60 ans.
2: Il y a des arbres de tous les continents. Il n'y avait aucun conifère sur le site. Actuellement, il y a une centaine de variétés. Les bambous aussi m'ont beaucoup inspiré, dont 80 variétés. Avec la recherche de plus en plus d'essences rares ou considérées comme éteintes, comme certains styrax. Il y a une douzaine de bassins et une faune, bien sûr, et une flore, vraiment une diversité exceptionnelle. Les bassins sont construits en cascade, remplis de lotus, dont les plus hauts sont à 2,10 mètres au-dessus de l'eau et le tout, bien sûr, nous mène jusqu'à un chapiteau où il y a des tables et chaises pour éventuellement les pique-niques, repas de famille, etc.
1: Et l'opération Rendez-vous au jardin se tient partout en France ce week-end. L'arboretum Algolia à Espartignac se situe à 2 km de la sortie 45 de la 20. Le 28e Festival Musique à Pile se tient sur deux jours cette fin de semaine au Parc Baumal à Saint-Denis-de-Pile en Gironde. De belles têtes d'affiche, Peter Doherty, Sam Sauvage et comme toujours une ambiance unique avec une scène rap et Alex Signot, le champion du monde de beatboxing. Et puis Hyundai organise ce samedi sa journée de la glisse, des initiations pour tous au surf, skate, kayak et paddle. Comme toujours, le village accueille des stands et des animations gratuites au bord de la Grande Bleue. Rendez-vous dans quelques minutes avec d'autres idées de sortie dans le sud-ouest.
0: Merci Marielle et tout à l'heure direction le Lot-et-Garonne pour découvrir un festival unique consacré à la magie de rue. Comme promis, je vous laisse avec Trinix, Madane et juste après les Jayhawks, Waiting for the Sun.

Waiting for the Sun, la musique des J-Hawks qui vous accompagne sur la route sur le 107.7. Il est bientôt 2h30, bientôt l'heure de se retrouver pour revenir en détail à vos conditions de circulation. Ce sera juste après Love Noir, une nouveauté signée Zawi et Stéphane.

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1: À 2h30, retour à vos conditions de circulation en détail sur le 107.7. C'est une nuit très très calme, que vous soyez dans le sud-ouest, le grand ouest, le contournement ouest de Strasbourg, la 355, la vallée du Rhône, la Provence, la Côte d'Azur. Ça se passe très très bien. Deux seules infos à vous rappeler. La première, du côté de l'autoroute A63 qui est fermée en direction de Bordeaux entre Marche Prime 23 et Cestas numéro 25 pour des travaux d'entretien menés par la direction des routes Atlantique au plus tard jusqu'à 9h du matin. Et puis, je vous rejoins à présent entre Narbonne et Perpignan. Vous êtes sur l'autoroute A9 en direction de Barcelone. Il y a plusieurs voitures accidentées qui sont en cours de dépannage sur la bande d'arrêt d'urgence. Vous êtes concerné 9 km après avoir passé la sortie 40 Le 4 à hauteur du kilomètre 227. A priori, aucune gêne pour autant côté trafic. Et partout ailleurs, vous l'aurez compris, ça roule très très bien.
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1: Allez, dans un instant, la seconde partie de votre agenda des sorties dans le sud-ouest. Au programme, un festival de magie de rue dans le Lot-et-Garonne, une fête 1900 en Gironde et les nuits des forêts un peu partout en France. Les détails à retrouver juste après la musique de Zucchero by La Morena.

0: Isabella Morena, c'était Zucchero pour vous accompagner sur le 107.7 en ce milieu de nuit. Et je vous donne rendez-vous d'ici une dizaine de minutes pour revenir en détail à vos conditions de circulation. Je vous rassure tout de suite, tous les voyants sont au vert où que vous soyez, où que vous m'entendiez, et tant mieux. Pour la seconde partie de votre agenda des sorties dans le sud-ouest, Marie-Elle Tillier, cette fois-ci direction le Lot-et-Garonne avec Abracadaviane, le seul festival de magie de rue en France.
1: La magie de rue propose les mêmes disciplines que la magie en salle. La différence, c'est que chaque artiste doit attirer l'attention du public. Le festival se tient dans la bastide médiévale de Vianne, transformée en parc d'attractions magiques. De nombreux numéros vous attendent. Valérie Beaulieu, la co-directrice artistique du festival.
2: Nous avons des compagnies qui viennent d'Espagne, des magiciens très fameux en Espagne, puisqu'en Espagne, il y a de nombreux festivals de magie de rue. On a Brando et Silvana qui vont venir avec une magie plutôt burlesque. Nous allons aussi avoir des entresorts. C'est des phénomènes que nous rencontrions dans les fêtes foraines avant. Nous aurons la femme araignée, la femme sans corps qui se nourrit par des machines. On a également une école, la Bracada School. On a entre 20 minutes et une demi-heure pour apprendre un petit tour de magie qu'on pourra faire après à la maison.
1: Et le festival Abracadaviane se tient tout au long du week-end à 20 km d'Agen. On s'y rend par la sortie 6 Aiguillon de la 62. L'opération Soulac 1900 vous attend ce week-end à Soulac-sur-Mer en Gironde, une ambiance belle époque avec son musée éphémère consacré au début de l'aviation, un marché d'antan et sur chaque place de la cité balnéaire, des animations rassemblant 200 musiciens et 70 artistes de rue. Vous êtes invités à venir costumer façon belle époque. Et puis ce week-end, c'est aussi le coup d'envoi des Nuits des Forêts. Partout en France, des animations permettent de mieux connaître notre patrimoine forestier jusqu'au 21 juin. Rendez-vous par exemple ce week-end au domaine de la Bastidelle à Léojac, près de Montauban, pour vous connecter à la forêt, ses arbres et son sous-sol, avec des expériences poétiques, du land art et de la musique. Très belle sortie.
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1: Et bientôt 3h moins le quart, retour à vos conditions de circulation comme promis. Et ça se passe toujours aussi bien pour vous sur la route. Aucune difficulté particulière à évoquer. Simplement à vous rappeler cet accident qui vous concerne entre Narbonne et Perpignan du côté de l'autoroute A9 en direction de Barcelone. 9 km après la sortie 40, le 4, kilomètre 227. Trois voitures et un poids lourd accidentés qui sont en cours de dépannage sur la bande d'arrêt d'urgence. Aucune gêne pour autant côté trafic, mais pas mal de monde sur place. Vous respectez bien le corridor de sécurité. Sinon, partout ailleurs, comme je vous le disais, tous les voyants sont au vert. Et la route se poursuit en musique en bonne compagnie avec Mecano, Hijo de la Luna.

Teinte, la très belle voix de Christina Aguilera qui vous accompagne cette nuit sur le 107.7. Côté route, ça se passe toujours aussi bien pour vous. Je vous en reparle dans le détail après la météo de 3h du matin. Et pour nous mener jusque-là, la musique de Queen, Another One Bites the Dust ou encore des Black Eyed Peas, Vida Loca. 4, 3.

de la musique pop, Queen, Another One Bites the Dust sur le 107.7. Et il est 3h, très belle route. Une nouvelle heure ensemble à vos côtés sur le 107.7. Je vous retrouve comme promis, comme d'habitude, tous les quarts d'heure pour vous parler en détail de vos conditions de circulation. Je vous prépare aussi pas mal de musique. Vous le savez, sur le 107.7, on aime rouler en musique, en bonne compagnie. Et également, prendre l'air un petit peu. D'ici une vingtaine de minutes, je vais vous proposer de sortir en famille. Je vous emmènerai découvrir le cloître de l'abbaye de Moissac, près de Castelsarrasin. Un lieu célèbre pour la richesse de son décor sculpté. 8 piliers, 76 chapiteaux, tous différents. Une plongée dans 1000 ans d'histoire au cœur du Tarn-et-Garonne. Mais pour l'heure, on fait un petit détour par le ciel. Et donc, côté météo, en ce premier samedi de juin, le samedi 6 juin, un grand soleil au menu dans la moitié sud, malgré quelques nuages dans la moitié nord, un soleil qui tente de percer malgré les gouttes qui tomberont d'est en ouest tout au long de la journée. Du vent également dans le grand ouest et le sud-ouest avec des rafales à 60 km/h annoncées par Météo France, notamment dans le pays de la Loire. Quant aux températures, dans la matinée, comptez 17 degrés à Tours, Nantes et en Ile-de-France, 19 annoncées par Météo France, notamment dans le pays de la Loire. Quant aux températures, dans la matinée, comptez 17 degrés à Tours, Nantes et en Ile-de-France, 19 à Strasbourg, Bordeaux et Biarritz.

0: Strasbourgeoise, la 355, en Ile-de-France, le Grand Ouest, la région de Nantes, La Rochelle, Tours, tous les voyants sont au vert là-haut. Ça se passe très très bien. De même du côté de Bordeaux. J'en profite simplement pour vous rappeler que si vous êtes sur l'autoroute A63, cette dernière est fermée en direction de Bordeaux entre Marche Prime 23 et Sestas 25 pour des travaux d'entretien menés par la direction des routes atlantiques au plus tard jusqu'à 9h du matin en ce samedi. Sinon, du côté de Brive, je vous rappelle également qu'en raison des intempéries qu'il y a eu cet hiver, la direction des routes Centre-Ouest effectue des travaux de sécurisation d'un ouvrage qui a été endommagé. C'est pourquoi la bifurcation qui vous permet depuis l'autoroute A20 direction Toulouse de vous engager sur l'A89 direction Bordeaux reste fermée au moins jusqu'au début de l'été. Vous pouvez sortir à Objat 50, suivre le réseau secondaire et retrouver l'A89 à Brive-Ouest numéro 19. Tout ce qui concerne l'A89 justement en Corrèze, l'ouest de Lyon, la vallée du Rhône, la Provence, les Bouches-du-Rhône jusqu'à la Côte d'Azur. Rien à signaler. De même, si vous êtes dans l'Hérault ou dans l'Aude, ça se passe très bien. Et puis, je vous rappelle simplement cette info, cette unique info qui vous concerne entre Narbonne et Perpignan, direction Barcelone sur l'autoroute A9. 9 km après avoir passé la sortie 40, le 4, kilomètre 227, il y a un poids lourd et trois voitures accidentées en cours de dépannage sur bande d'arrêt d'urgence. Aucune gêne pour autant côté trafic, mais vous respectez bien le corridor de sécurité. C'est-à-dire que vous ralentissez en amont et vous vous déportez sur les voies les plus à gauche. J'en profite également pour vous rappeler que même si l'on est au beau milieu de la nuit, qu'il n'y a pas forcément grand monde sur la route, eh bien vous n'êtes quand même pas tout seul. Pour votre sécurité, pour celle des autres et pour éviter d'agacer les autres automobilistes et de leur faire prendre des risques inutiles, lorsqu'il n'y a personne devant vous à droite, il est impératif de vous rabattre sur la voie de droite. On ne roule pas sur la voie du milieu.
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Alors si ce titre vous parle, c'est tout à fait normal. C'est un remix du titre de Bad Bunny pour la Mañana Café pour la Tarde Ron. Un remix signé Clan à l'instant, Café con Ron sur le 107.7. Et d'ailleurs, j'en profite pour vous rappeler que Bad Bunny sera au Stade Vélodrome en concert cet été à Marseille le 1er juillet. Et le 4 juillet, vous pourrez le retrouver à la Défense Arena de Paris si vous avez envie d'aller danser. Pour l'heure, on reste sur la route, sur le 107.7, un trafic calme, pas de grosses difficultés à évoquer. Je vous en reparle dans le détail après la musique de Cassius.

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1: À 3h16, retour à vos conditions de circulation en détail sur le 107.7. Une nuit relativement calme sur la route. Pas de grosses difficultés à évoquer. Quelques infos tout de même. Et pour débuter, je vous rejoins dans la Loire-Atlantique. Vous êtes sur la 83 en direction de Nantes. 2 km après avoir passé la sortie 3 Aigrefeuille à hauteur du kilomètre 7. Une voiture serait accidentée sur la bande d'arrêt d'urgence. A priori, aucune gêne pour autant côté trafic, mais vous ouvrez l'œil et vous levez le pied. Même cas de figure plus au sud, entre Narbonne et Perpignan. Vous êtes sur la 9 direction Barcelone. 9 km après avoir passé la sortie 40, le 4 à hauteur du kilomètre 227. Plusieurs véhicules accidentés sont en cours de dépannage sur la bande d'arrêt d'urgence. Vous respectez bien le corridor de sécurité. Et partout ailleurs, tous les voyants sont au vert. Allez, dans un instant, comme promis, nous allons sortir en famille. Nous vous emmènerons découvrir le cloître de l'abbaye de Moissac, près de Castelsarrasin, un lieu célèbre pour la richesse de son décor sculpté. 8 piliers, 76 chapiteaux, tous différents. Une plongée dans 1000 ans d'histoire au cœur du Tarn-et-Garonne, juste après la musique d'Aubastinck, The Reason.

0: La musique d'Oubastin qui vous accompagne sur le 107.7. Côté trafic, ça circule toujours aussi bien. Avant de revenir en détail à vos conditions de circulation, aux alentours de 3h30, je vous prépare la musique d'Oria, Soirée mondaine, ou encore de Bayakon Just, Just a Friend of Mine. Mais tout de suite, dans Sortir en famille, direction les environs de Castelsarrasin, Hélène Dali, vous nous faites découvrir l'abbaye de Moissac.
1: À cette époque, elle est rattachée à l'abbaye de Cluny en Bourgogne, l'un des ordres les plus puissants d'Europe. Et ce rattachement change tout, il apporte les moyens, les artisans et l'ambition. Moissac se reconstruit avec le cloître et le portail monumental de l'entrée de l'abbatiale. Loïc Lepreux du service patrimoine de Moissac.
2: Ce sont des chefs-d'œuvre de la sculpture romane. Il faut imaginer donc un grand cloître avec 76 chapiteaux sculptés en calcaire blanc. Donc ce sont des sortes de petits chapiteaux pyramidaux posés sur des colonnettes en marbre. Et donc c'est finement sculpté, on dirait vraiment de la dentelle de pierre. On va retrouver les motifs romans, ça peut être des motifs végétaux, des motifs animaliers ou des personnages. Tous ces chapiteaux racontent une histoire, ils sont tous différents et tous transmettent un message.
1: Et les visiteurs, eux, observent aussi tous les détails.
3: Ben, ce qu'on voit, c'est le travail de la brique, le travail de la pierre. C'est quelque chose qui est relativement bien fait pour l'époque avec les outils que les gens disposaient.
4: Moi, ce qui m'a marqué quand j'ai visité le cloître, c'était vraiment la beauté du lieu, avec tous les chapiteaux, la lumière aussi. Quand il y a le soleil, on a une très très belle lumière dans le cloître et on voit vraiment la beauté de ces chapiteaux avec divers motifs.
5: C'est immense quand on y arrive, donc on y reste un peu bouche bée devant. Tout est bouleversant et puis il y a des énormes tableaux. C'est très intéressant à visiter.
1: L'histoire du lieu, c'est aussi le scriptorium, un espace de travail où l'on découvre comment les moines avaient accès aux livres bien avant l'imprimerie. On les appelle les moines copistes. Pourquoi ? La réponse avec Loïc Lepreux.
2: Donc ces moines, s'ils devaient avoir un livre, il fallait qu'ils le copient. Donc ils partaient de parchemin, c'est de la peau d'animal qui avait subi des traitements particuliers. Et puis ils vont donc avec une plume d'oie recopier un modèle. Et comme c'est des ouvrages extrêmement précieux par le savoir que ça renferme, donc ils vont aussi l'orner d'enluminure.
4: Au cloître de Moissac, ils peuvent vous proposer du coup de découvrir un ancien manuscrit. Et voilà, ils vous racontent du coup cette mission-là qu'avaient les moines copistes de recopier les livres en vous présentant aussi les différents matériaux qu'ils utilisaient, dont la fameuse plume d'oie.
1: Pour découvrir l'abbaye de Moissac et son cloître, empruntez la sortie numéro 9 Castelsarrasin de l'autoroute A62.
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1: À 3h30, retour à vos conditions de circulation en détail sur le 177. Dans l'ensemble, c'est assez calme. Deux accidents qui sont d'actualité, mais sur bande d'arrêt d'urgence, donc aucune gêne pour autant à déplorer. Et tant mieux. Pour débuter, je vous retrouve du côté de Nantes. Vous êtes sur l'autoroute A83. Vous roulez en direction de Nantes. 2 km après avoir passé la sortie 3 Aigrefeuille, à hauteur du kilomètre 7, une voiture serait accidentée sur la bande d'arrêt d'urgence. Et puis, plus au sud, du côté de l'autoroute A63. Deux infos vous concernent. Déjà, la fermeture de l'A63 en direction de Bordeaux, entre Marcheprime 23 et Sestas 25, pour des travaux d'entretien menés par la direction des routes atlantiques, au plus tard jusqu'à 9h du matin. Un petit peu plus au sud, et vous roulez cette fois-ci en direction de Saint-Sébastien, à hauteur du kilomètre 45, quelques kilomètres après avoir passé la sortie 21 Salle. Une voiture et un poids lourd sont accidentés sur la bande d'arrêt d'urgence. Vous respectez bien le corridor de sécurité. Et c'est déjà fini. Partout ailleurs, ça roule très très bien. Aucune difficulté particulière à vous indiquer.
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Save Your Tears, la musique de The Weeknd qui vous accompagne sur le 107.7. Côté route, ça se passe toujours aussi bien pour vous, pas de grosses difficultés à évoquer. Je vous en reparle aux alentours de 3h45 après la musique de Bob Marley, Ion Lion Zion ou encore Stromae, Papa Outé.

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1: À 3h46, retour à vos conditions de circulation en détail dans l'ensemble du pays sur le 107.7. Et ça se passe très bien sur la route, que vous soyez du côté de Strasbourg, la 355 en Ile-de-France, du côté du Grand Ouest. Une seule info qui vous concerne au sud de Nantes. Si vous roulez en direction de Nantes depuis l'autoroute A83, une voiture est accidentée sur la bande d'arrêt d'urgence 2 km après la sortie 3 Aigrefeuille à hauteur du kilomètre 7. Vous respectez bien le corridor de sécurité. Et sinon, plus au sud, une seule info à vous rappeler qui vous concerne sur la 63 qui est fermée sur un secteur géré par la direction des routes atlantiques entre Marcheprime 23 et Cestas numéro 25 en direction de Bordeaux pour des travaux d'entretien. Et sinon, partout ailleurs, l'ouest de Lyon, la vallée du Rhône, la Provence, l'Occitanie, le Var, la Côte d'Azur, tous les voyants sont ouverts. Dans un instant, votre rendez-vous cinéma, c'est à voir. Thierry Chaise du magazine Première nous parlera de la sortie du film événement de cette semaine. De Gaulle, L'Âge de Fer, film français avec une pléiade d'acteurs. Benoît Magimel, Niels Schneider, Mathieu Kassovitz. Tous les détails sont à retrouver après SOS de Rihanna.

0: pour vous faire danser, chanter au volant en ce milieu de nuit, en tout cas pour vous donner plein d'énergie. C'était SOS à l'instant sur le 107.7. Côté trafic, en tout cas, pas de quoi crier SOS, ça se passe toujours aussi bien. L'heure de C'est à voir, votre rendez-vous cinéma. Yvon Mouton est avec Thierry Chaise, rédacteur en chef du magazine Première, pour sa sélection de la semaine. Et place après à la musique de Seal, Crazy ou encore Jason Derulo, Sexy for Me.
1: Deux films français sélectionnés par Thierry cette semaine. On commence par La Bataille de Gaulle, partie 1, L'Âge de Fer, Thierry.
2: Oui, c'est l'événement. Ça a fait l'événement aussi à Cannes où il était présenté hors compétition. C'est donc s'attaquer à la figure de Gaulle et Antonin Baudry qui avait réalisé Le Chant du Loup. Oui. Le fait en choisissant une date particulière, de Gaulle, la Seconde Guerre mondiale. En deux parties, il y aura J'écris ton nom en juillet et il y a donc L'Âge de Fer ici. Ce qui est très réussi, c'est qu'au lieu d'un biopic classique, on a vraiment un mélange des genres. Parce que cette première partie, en fait, même s'il y a la bataille de Bir Hakeim et du spectaculaire, se passe beaucoup dans des bureaux. C'est surtout De Gaulle qui va à Londres, qui va essayer de convaincre Churchill. Et ça fonctionne, évidemment, historiquement. Ça fonctionne parce que Baudry vient de la BD et qu'à un certain moment, on croit avoir des cases de BD s'animer. Et même de l'humour.
3: La France n'a pas capitulé. La France. Vous, nous.
2: On est très surpris, on n'est jamais engoncé dans la figure du commandeur, ni dans la reconstitution historique. Et puis c'est porté par un immense acteur, Simon Abkarin, que le grand public ne connaît pas forcément, qui est un immense acteur de théâtre. Il rencontre le rôle de sa vie, alors dès le début on y croit, il l'amène très très loin, et il sait faire justement ce côté parfois BD.
1: Avec Nils Schneider aussi, en général Leclerc.
2: Et oui, voilà. Benoît Magimel, Mathieu Kassovitz, mais comme à l'époque de Paris Voltil, où il y avait plein de stars du cinéma français.
1: Très très grande affiche, et maintenant on change d'univers, et on va rentrer dans celui de la danse, un film interprété et réalisé par Juliette Binoche qui s'appelle En nous, Thierry.
2: Oui, En nous, ça raconte les coulisses du spectacle qu'elle a créé avec un chorégraphe qui s'appelle Akram Khan. Et voilà, elle qui était actrice et qui voulait danser, lui qui était chorégraphe et qui voulait jouer. Et on est vraiment plongé dans les coulisses avant que le film se termine par la représentation en elle-même. C'est la première fois que Juliette Binoche passe derrière la caméra et c'est vraiment passionnant de voir ce travail à l'œuvre. C'est vraiment comment deux artistes se rencontrent et vont s'abandonner dans des domaines qu'ils ne maîtrisent pas. Et voilà, c'est une très belle réussite pour sa toute première réalisation.
1: Juliette Binoche qui danse dans En nous et Simon Abkarian qui interprète le général. La Bataille de Gaulle, L'Âge de Fer. Les deux films sont en salle cette semaine, à retrouver également dans le magazine Première et sur première.fr.
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0: vous accompagne sur le 107.7 avec Crazy. Il est 4h, belle route et bonne nuit. Une nouvelle heure qui débute à vos côtés sur le 107.7. Comme d'habitude, je vais vous retrouver tous les quarts d'heure pour vous parler en détail de vos conditions de circulation. Il y aura aussi pas mal de musique, comme d'habitude. Nous aimons bien faire la route en musique sur le 107.7 avec toute une grande variété d'artistes. Il y en aura pour tous les goûts et tous les âges. Et puis, votre rendez-vous musical aussi, montez le son. Il y a 20 ans, nous recevions une jeune chanteuse française, Pauline Croz. Elle sortait un premier album éponyme très réussi. Cet album est aujourd'hui réédité avec des reprises. Et elle viendra nous en parler au micro d'Yvon Mouton. Restez bien à l'écoute pour l'heure. On fait un détour par le ciel. C'est météo en ce samedi 6 juin, c'est un grand soleil au menu dans la moitié sud malgré quelques nuages. Dans la moitié nord, un soleil qui tente de percer malgré les gouttes qui tomberont d'est en ouest tout au long de la journée. Du vent attendu dans le Grand Ouest avec des rafales à 60 km/h annoncées par Météo France, notamment dans le Pays de la Loire. Et puis côté température, dans la matinée, comptez 17 degrés à Tours, Nantes et en Ile-de-France, 19 à Strasbourg, Bordeaux et Biarritz, 20 à Gap et Marseille. Pour l'après-midi, 20 à Bourges également, 21 à Bordeaux, 23 à Toulouse et à Nice, 26 à Perpignan, Montpellier et Lyon, 28 degrés pour les maximales à Montélimar.
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0: 4 heures passées d'une minute, retour au trafic comme promis en détail et c'est une nuit très très calme sur la route à cette heure-ci, tant mieux, pas de grosses difficultés à évoquer, tous les voyants sont au vert, notamment si vous m'écoutez depuis la 355, le contournement à cette heure-ci, tant mieux, pas de grosses difficultés à évoquer, tous les voyants sont au vert, notamment si vous m'écoutez depuis la 355, le contournement ouest de Strasbourg.

0: secondaire et reprendre la 89 à Brive-Ouest numéro 19. Sinon, dans tout le reste du sud-ouest, ça roule très très bien. Une info travaux qui vous concerne si vous êtes actuellement en direction de Bordeaux depuis l'autoroute A63 qui est fermée entre Marche Prime 23 et Cestas 25 pour des travaux d'entretien menés par la direction des routes atlantiques au plus tard jusqu'à 9h du matin. Je vous retrouve à présent dans le Gard. Vous êtes sur l'autoroute A9 entre les sorties 26 Galargues-Aigues-Mortes et 25 Nîmes-Ouest. Kilomètre 59, où un piéton aurait été aperçu à proximité des voies. Vous êtes concerné, quel que soit votre sens de circulation. Et sinon, partout ailleurs, la vallée du Rhône, la région lyonnaise, l'ouest de Lyon, la Corrèze, ça roule très bien. De même, en Provence, dans le Var, sur la Côte d'Azur, ou encore les Alpes de Haute-Provence et les Hautes-Alpes, tous les voyants sont au vert partout.
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Le retour de YouTube avec American Obituary à l'instant sur le 107.7. Côté route, ça se passe toujours aussi bien. Un piéton toujours signalé dans le Gard sur la 9 entre les sorties 26 et 25, kilomètre 59. Vous êtes concernés dans les deux sens. Je vous en reparle après la musique de Stevie Wonder, Part-Time Lover.

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1: À 4h15, retour à vos conditions de circulation en détail et ça roule toujours aussi bien à cette heure-ci partout en France. Tous les voyants sont au vert, aucune difficulté particulière à évoquer. Dans un instant, place à votre rendez-vous musical Montez le son. Il y a 20 ans, nous recevions une jeune chanteuse française, Pauline Croze. Elle sortait un premier album éponyme très réussi. Cet album est aujourd'hui réédité avec des reprises et elle viendra nous en parler juste après la musique d'Aventura, Obsession.

0: Sion, la musique d'Aventura qui vous accompagne sur le 107.7. Et côté route, tous les voyants sont au vert.
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0: Allez, aujourd'hui dans Montez le son, retour en 2006 avec Yvan Mouton.
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0: sensibilité et une façon de chanter qui nous a tous marqués. Bonjour Pauline Croze.
1: Bonjour.
0: Il y a 20 ans, jour pour jour, vous sortiez votre premier album qui s'intitulait Pauline Croze. Vous étiez venu le défendre à ce micro et c'est moi qui vous avais interviewé. J'imagine que vous n'en avez aucun souvenir.
1: Aucun souvenir.
0: Moi, par contre, j'ai vu à l'époque arriver une petite Françoise Sagan brune, timide, mais hyper contente de l'album qu'elle avait réalisé. Et pour cause, je ne m'étais pas trompée.
1: Ah non, pas du tout.
0: J'étais contente de cet album.
1: Oui, j'étais très contente de cet album. J'étais ravie, c'était un moment très fort de ma vie.
0: Oui.
1: C'était un bel accomplissement.
0: Cet album, vous le rééditez aujourd'hui pour les 20 ans, en version augmentée, on va en parler, en reparler. C'est un album qui a marqué son époque. Qu'est-ce qu'il y a dedans?
1: Je pense qu'il y a une certaine urgence. Il y a une sensibilité, il y a un côté très écorché vif.
0: À l'époque, dans l'une de vos chansons, vous disiez « De la vie, je ne prends que la Dolce Vita ». Est-ce que c'est toujours vrai?
1: Comment dire?
0: La vie est passée par là, peut-être.
1: La vie est passée par là. Ça fait quand même toujours partie un peu de ma vie par moment.
0: C'est une belle phrase et puis c'est une belle doctrine.
1: Oui, tout à fait.
0: Prendre de la vie que la Dolce Vita. Vous disiez « De l'amour, je n'attends qu'une main sans la bague au doigt ».
1: Exactement.
0: Est-ce que c'est toujours vrai?
1: Oui, en fait, moi, j'ai beaucoup de mal avec l'engagement. Je suis une très grande amoureuse et en même temps, je sais être avec quelqu'un et fidèle à quelqu'un, mais c'est vrai que tout ce qui est mariage et tout ce qui est ce type de convention ne m'attire pas du tout.
0: Alors, dans cette réédition, Pauline Croze, il y a comme une sorte de transmission à la nouvelle génération, puisque un jeune rappeur reprend l'un de vos titres.
1: Oui, tout à fait. Il s'appelle The Doug.
0: The Doug.
1: Et en fait, il mélange rap, chanson, folk, très singulier, avec même des guitares saturées quelque part, alors que ça reste une valse.
0: Et la suite, c'est quoi justement?
1: Et la suite, c'est donc un prochain album qui arrive, et dont vous entendrez un premier titre autour de septembre-octobre.
0: On vous recevra, on n'attendra pas 20
1: Super.
0: Ans. On termine en chanson, le rythme, le swing, le vibrato si caractéristique de Pauline Croze, dans mon titre préféré de cet album. L'album s'appelle donc Pauline Croze, le titre M'en voulez-vous encore? Merci Pauline pour ce moment.
1: Merci beaucoup.

0: C'était Pauline Croze avec « M'en voulez-vous », extrait de la réédition de son album éponyme. La chanteuse est l'invitée de Monter le son toute cette semaine. C'est un entretien à retrouver en version longue sur le 107.7, notre site internet et notre application. Quant à nous, nous poursuivons la route ensemble et en musique avant de revenir au trafic aux alentours de 4h30. Ce sera après Lisa Stanfield, The Real Thing ou encore Benabar, quoi qu'on dise.
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1: À 4h30, retour à vos conditions de circulation en détail. Une nuit très très calme sur la route à cette heure-ci. Deux infos simplement à vous rappeler. Et la première nous emmène dans la vallée du Rhône. Vous êtes sur l'autoroute A7 en direction de Marseille. 8 km après avoir passé la sortie 16 de l'Oriole. Kilomètre 100, il y aurait des morceaux de pneus sur les voies. Un patrouilleur se rend bien sûr sur place. Partout ailleurs, ça roule très très bien, très calmement. Une seule info à vous rappeler qui vous concerne si vous êtes du côté de l'autoroute A63 qui est fermée en direction de Bordeaux entre Marcheprime 23 et Cestas numéro 25. Des travaux d'entretien qui sont menés par la direction des routes atlantiques au plus tard jusqu'à 9h du matin en ce samedi. Et mis à part ça, comme je vous le disais, c'est très calme sur la route, donc partout ailleurs tous les voyants sont au vert.
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la musique de Shaus, Won't Forget You à l'instant sur le 107.7 et moi non plus, je ne vous oublie pas, je suis toujours à vos côtés, je surveille les autoroutes pour vous et c'est tout à fait calme à cette heure-ci. Je vous en dis plus après la musique de The Corgis, Everybody's Got to Learn Sometimes, ça arrive juste après Maëlle, Tic Tac, très belle route et très belle nuit.

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1: À 5h moins le quart, retour à vos conditions de circulation en détail et ça roule toujours aussi bien à cette heure-ci. Que vous soyez du côté de Strasbourg, la 355 en région Île-de-France, du côté de Nantes, de Tours, de La Rochelle, de Bordeaux, tous les voyants sont au vert. À l'approche de Bordeaux, une info à vous rappeler qui vous concerne puisque la 63 est fermée en direction de la cité girondine entre Marche Prime 23 et Cestas 25 pour des travaux d'entretien effectués par la direction des routes atlantiques au plus tard jusqu'à 9h du matin en ce samedi 6 juin. Plus au sud, rien à signaler. Du côté de la 61, la 89, tous les voyants sont au vert. Également sur l'autoroute A9, une seule info à vous rappeler, côté sud-est qui va nous emmener dans la vallée du Rhône sur l'autoroute A7. Vous êtes en direction de Marseille, 8 km après avoir passé la sortie 16 Loriol à hauteur du kilomètre 100. Il y aurait des morceaux de pneus sur les voies. Un patrouilleur se rend bien sûr sur place. Et sinon, rien de plus à ajouter, ça roule très bien. À suivre votre Magoto consacré aujourd'hui à la nouvelle BMW iX3 qui bat des records d'autonomie avec plus de 510 km sur autoroute. Présentation de ce véhicule qui préfigure l'automobile électrique de demain, juste après la musique de Pokora quand même.

0: quand même, M Pokora qui vous accompagne sur le 107.7. Côté trafic, ça se passe toujours aussi bien. Et place à votre Magoto sur le 107.7. Nous retrouvons Sébastien Datte en compagnie d'un journaliste de l'Automobile Magazine.
1: Cette semaine, je suis aux côtés de Christophe Congréga. Bonjour Christophe.
2: Bonjour.
1: Sujet transversal consacré à l'autonomie des véhicules électriques cette semaine, avec notamment l'essai du nouveau BMW iX3. Qui bat des records en matière justement d'autonomie.
2: Effectivement, c'est la première fois que nous avons noté sur autoroute une autonomie supérieure à 500 km.
1: Énorme.
2: Aujourd'hui, on dit énorme pour une électrique. Une voiture thermique, elle fait largement plus.
1: Mais en résultat, tout cas, c'est vraiment comparable pour le coup.
2: Voilà, c'est ça. On s'en rapproche de très près. D'autant que les recharges sont promises en assez peu de temps, en gros, moins de 20 minutes.
1: Oui, parce qu'il y a l'autonomie et le temps de recharge qui est extrêmement important.
2: Exactement, parce que aujourd'hui, cet iX3, il embarque une technologie 800 volts. Et il y a un autre atout qui est un peu plus technique, c'est du carbure de silicium dans l'électronique
1: qui
2: contrôle tout ça. Alors on est technique, mais ça fait gagner des fois 20% de consommation, donc d'autonomie. Donc ces trois technologies, grosse batterie, 800 volts, charge rapide et le carbure de silicium, ça permet d'avoir des voitures électriques qui aujourd'hui permettent de voyager loin et donc d'être polyvalentes.
1: Avec ces chiffres, on le comprend, l'autonomie et le temps de recharge, c'est très très bon. Mais c'est très très cher aussi, on est chez BM en plus.
2: Il démarre à 71 900 euros, donc avec quelques options, on est vite à 80 000 euros. Donc c'est pas encore pour tout le monde, on peut espérer que ça se démocratise. On sait pas combien de temps ça va prendre, ces technologies sont très coûteuses, ça va prendre du temps.
1: Oui, parce que c'est l'idée, c'est quand même pas un très très grand véhicule, donc on peut imaginer retrouver cette technologie, peut-être même chez nos Français dans les années qui viennent, avec des prix en baisse.
2: Alors on espère, Renault a annoncé qu'ils allaient faire dans quelques temps des batteries qui marcheront sous 800 volts et avec du carbure de silicium aussi. Ça sera évidemment sur leur haut de gamme, on ne sait pas tout à fait à quel prix, ça sera moins cher que chez BMW évidemment, ça sera peut-être pas quand même à la portée de toutes les bourses, mais en tout cas la tendance est là, ça progresse.
1: C'est encourageant et on retrouvera peut-être aussi des occasions finalement dans les années qui viennent au fur et à mesure, ce qui permettra de retrouver ces véhicules un petit peu plus abordable. Cheval à bascule, c'est le titre de l'article que vous consacrez à cette BMW iX3 et des records donc d'autonomie à trouver dans le dernier numéro de l'Automobile Magazine. À très bientôt, Christophe Congréga.
2: À bientôt.
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Vida, la musique de Coldplay qui vous accompagne sur la route sur le 107.7. Il est bientôt 5h, bientôt l'heure de votre météo et d'un retour complet et détaillé à vos conditions de circulation. Mais je vous rassure tout de suite, ça se passe toujours aussi bien. J'y reviens après Lenny Kravitz, Heaven Help ou encore Marie-Sara. Can feel it, bonne route.

0: Can't Help, Lenny Kravitz qui vous accompagne tout en douceur sur la route. Et il est 5h du matin, belle route. Une nouvelle heure qui débute à vos côtés sur le 107.7. Retour de l'infotrafic tous les quarts d'heure. Vous le savez, c'est la règle sur le 107.7. Je vous prépare également beaucoup de musique. Il y en aura pour tous les goûts. Et puis, d'ici une petite vingtaine, trentaine de minutes, je vais vous donner rendez-vous pour votre rendez-vous Tempo 110 à l'occasion des 150 ans de la disparition de George Sand. Le festival qui se tient chez elle à Nohant dans l'Indre propose une programmation spéciale. Un hommage notamment au couple qu'elle forma avec Frédéric Chopin pendant une dizaine d'années. Nous en parlerons d'ici quelques instants. Nous parlerons également des coulisses du Grand Ruban Noir. Restez bien à l'écoute pour en savoir plus sur l'autoroute. Et pour l'heure, nous faisons un petit détour par le ciel. Et vos conditions météo en ce samedi 6 juin, un grand soleil au menu dans la moitié sud malgré quelques nuages. Dans la moitié nord, un soleil qui tente de percer malgré les gouttes qui tomberont d'est en ouest tout au long de la journée. Du vent annoncé également dans le grand ouest et le sud-ouest avec des rafales à 60 km/h, annoncé par Météo France dans le Pays de la Loire. Quant aux températures dans la matinée, comptez 17 degrés à Tours, Nantes et en Île-de-France, 19 à Strasbourg, Bordeaux et Biarritz, 20 à Gap et Marseille. Pour l'après-midi, 20 à Bourges, 21 à Bordeaux, 23 à Toulouse et à Nice, 26 à Perpignan, Montpellier et Lyon, 28 pour les maximales à Montélimar.
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0: 5h passées d'une minute, retour au trafic comme promis sur le 107.7. C'est une nuit relativement calme sur la route, essentiellement des obstacles qui vous concernent. Et je vous retrouve pour débuter dans la vallée du Rhône. Vous êtes sur l'autoroute A7 en direction de Marseille, 8 km après avoir passé la sortie 16 Loriol, kilomètre 100. Il y aurait des morceaux de pneus sur les voies. Le patrouilleur Samuel est arrivé sur place. Vous ouvrez l'œil et vous levez le pied, il peut être amené à traverser les voies. Plus au sud, je vous rejoins dans le Var, vous êtes sur la 50 en direction de Marseille. Il y aurait également des obstacles sur les voies, cette fois-ci 2 km après la sortie 12 points au Lieu, la hauteur du kilomètre 60. Non loin de là, dans le Var, cette fois-ci 2 km après la sortie 12 points au Lieu, la hauteur du kilomètre 60. Non loin de là, dans le Var, toujours du côté de

0: du matin en ce samedi 6 juin. Plus au nord, ça roule tout à fait bien. Une info à vous rappeler qui nous emmène du côté de Brive où la bifurcation qui vous permet depuis l'autoroute A20 en direction de Toulouse de vous engager sur l'A89 en direction de Bordeaux reste fermée au moins jusqu'au début de l'été. La direction des routes centre-ouest effectue des travaux de sécurisation d'un ouvrage endommagé par les intempéries. Vous pouvez sortir à Objat 50, suivre le réseau secondaire et reprendre l'A89 à Brive-Ouest numéro 19. Plus au nord, comme je vous le disais, ça roule très très bien. Une info qui nous emmène au sud d'Orléans, du côté de l'autoroute A10. Vous roulez en direction de Bordeaux. Un poids lourd est accidenté sur la voie d'accélération qui vous permet de quitter l'aire de Mans-sur-Loire. Il peut y avoir de la gêne. Un patrouilleur se rend bien sûr sur place. Encore une fois, vous restez vigilant. Plus au nord, en Ile-de-France, ça roule très bien. De même, si vous m'écoutez depuis le contournement ouest de Strasbourg, l'A355, rien à signaler.
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Talk to you, la musique d'Another qui vous accompagne sur le 107.7. Côté route, c'est toujours aussi calme. Je vous en reparle dans le détail dans moins de 5 minutes après la musique de Foreigner, I Want to Know What Love Is.

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1: À 5h15, retour à vos conditions de circulation et c'est toujours aussi calme sur la route. C'est une bonne nouvelle, des obstacles à vous rappeler et puis un accident qui vous concerne dans la région d'Orléans. Vous m'écoutez depuis l'autoroute A10 en direction de Bordeaux. Un poids lourd est accidenté sur la voie d'accélération qui vous permet de quitter l'aire de Mans-sur-Loire. Il peut y avoir de la gêne, le patrouilleur est en route. Plus au sud, aucune difficulté, deux obstacles à vous rappeler qui vous concernent en Provence sur la 54, vous roulez direction Salon de Provence, juste après avoir passé la sortie 13 Aiguière Miramas à hauteur du kilomètre 64. Il y aurait un cône de signalisation percuté sur les voies, un patrouilleur est en route également. Et puis côté Var, vous roulez sur la 50 direction Marseille, il y aurait des obstacles sur les voies 2 km après avoir passé la sortie 12 points Olioul à hauteur du kilomètre 60. Et vous savez déjà tout. Dans un instant, Tempo 110, et à l'occasion des 150 ans de la disparition de George Sand, le festival qui se tient chez elle à Nohant dans l'Indre propose une programmation spéciale. Un hommage notamment au couple qu'elle forma avec Frédéric Chopin pendant une dizaine d'années. Nous en parlerons juste après la musique d'Anastasia, Pain My Dues.

0: La magnifique voix d'Anastasia avec Pain My Dues à l'instant sur le 107.7. Côté route, ça se passe toujours aussi bien. Avant de poursuivre notre route ensemble en musique avec Maria Mackey, I'm Gonna Sue You, ou encore Christophe Maé à La Lune, tout de suite direction le centre de la France pour un festival dont la 60e édition débute ce samedi 6 juin. 6500 spectateurs sont attendus chez Georges Sand au festival Chopin de Nohant. Charlotte Latour nous explique tout dans Tempo 110.
1: 110 secondes pour un double anniversaire. Les 150 ans de la disparition de Georges Sand et la 60e édition du Nohant Festival Chopin. Nohant, c'est un petit village préservé de l'Indre, au centre de la France, où vécut l'écrivaine Georges Sand, dans une belle demeure familiale entourée d'un parc où la bergerie a été transformée en auditorium pour les concerts du festival. Georges Sand y a accueilli Frédéric Chopin et lui a permis d'y composer les deux tiers de son œuvre de 1839 à 1846. Cette année, 35 concerts, spectacles et événements sont organisés. Yves Henry, président du festival.
2: La majorité des artistes qui seront sur scène sont des femmes. C'est exceptionnel parce que jusqu'à maintenant, ça n'était pas du tout le cas. Donc on a beaucoup d'artistes féminines. Et d'ailleurs, l'ouverture du festival se fera par la grande dame du piano qui est Elisabeth Leonskaya. Il y aura aussi Elisovir Saladze. Il y a deux quatuors de jeunes femmes. Enfin, il y a vraiment une programmation incroyable autour de ces talents féminins. On invite aussi une grande marraine qui représente un des aspects de la vie de Georges Sand. Alors bien sûr, il y a Michel Perrault, celle qui va ouvrir le 6 juin ce festival. C'est la grande spécialiste de Georges Sand. Mais il y a aussi Claudie Aigneret qui représente les voyages de Georges Sand parce qu'elle est allée jusque dans les étoiles. Et il y a aussi Natacha Polony pour le journalisme. Il y a beaucoup de marraines qui vont ainsi montrer aussi que la personnalité de Georges Sand, au-delà de l'écrivaine et au-delà de celle qui a permis à Chopin de composer, eh bien c'est aussi une personnalité extrêmement curieuse de tout. Et quand on sort à l'entracte, on peut aller se promener dans le parc de Georges Sand. La maison est éclairée. On a l'impression que Chopin, Georges Sand et ses amis sont toujours là. Voilà, c'est ce qui fait ce charme incroyable de ce lieu.
1: Nohant Festival Chopin, c'est du 6 juin au 22 juillet.
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I'm Gonna Soothe You, la musique de Maria McKee qui vous accompagne sur le 107.7. Côté route, ça se passe toujours aussi bien pour vous, pas de grosses difficultés à évoquer. Je vous en reparle dans le détail juste après la musique de Kinvé. Regarde-moi.

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2: 5h30, légèrement passé. Retour à vos conditions de circulation en détail sur le 107.7. Ça se passe dans l'ensemble très bien à cette heure-ci sur la route. J'ai quand même quelques infos à évoquer avec vous. Et pour débuter, je vous rejoins en Corrèze sur l'A89. Vous roulez en direction de Bordeaux dans la sortie Saint-Germain-l'Évergne, numéro 19.1. Il y a une voiture en panne. Il peut y avoir de la gêne. Plus au sud, du côté de Toulouse, sur le périphérique extérieur en direction de Bordeaux, une voiture en panne est en cours de dépannage sur voie de droite et bande d'arrêt d'urgence sur l'A61, 2 km après avoir passé la barrière de péage de Toulouse-Sud à hauteur du kilomètre 239. Vous passez uniquement sur la voie la plus à gauche. Un petit peu plus au sud, toujours la 61, mais cette fois-ci en direction de la Méditerranée de Montpellier. 17 km après avoir passé la sortie 20 Villefranche, à hauteur du kilomètre 280, une voiture serait accidentée sur bande d'arrêt d'urgence. Partout ailleurs, dans ce secteur-là, dans le sud-ouest, ça roule très très bien. Du côté de la 63, je vous rappelle la fermeture de cet axe en direction de Bordeaux, entre Marcheprime 23 et Sestas 20 pour des travaux d'entretien menés par la direction des routes atlantiques au plus tard jusqu'à 9h du matin en ce samedi. Je passe côté sud-est, je vous rejoins dans le Var, vous êtes sur l'A50 et vous roulez en direction de Marseille, 2 km après avoir passé la sortie 12.1 au Lioul, à hauteur du kilomètre 60, il y aurait des obstacles sur les voies. Le patrouilleur est en route. Et puis une info pratique à vous communiquer aussi qui nous emmène en Provence sur l'autoroute A7, il n'est plus possible de se ravitailler actuellement sur l'aire de Lançon-Est. Vous pouvez anticiper une bonne quarantaine de kilomètres avant sur la 8, l'aire de Rousset, sur la 52, l'aire de Manon-des-Sources, ou bien une petite soixantaine de kilomètres plus au nord en direction de l'autoroute A7, l'aire de Sorgues-Est. Et vous savez désormais tout.
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0: comme la musique de John Legend qui vous accompagne sur le 107.7. Côté route, ça se passe toujours aussi bien. Actuellement, je vous en reparle aux alentours de 6h moins le quart. Et d'ici là, je vous laisse profiter de la route en musique avec Katy Perry, notamment Woman's World dans un instant.
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1: À 5h45, retour à vos conditions de circulation en détail. Et qu'est-ce qui vous attend à cette heure-ci sur la route? Eh bien, pas mal d'accidents, mais je vous rassure tout de suite, la plupart sont sans gêne puisque ça se passe sur bande d'arrêt d'urgence. Pour débuter, je vous retrouve entre Angers et Le Mans. Vous êtes sur l'autoroute A11 en direction de Paris. 6 km après avoir passé la sortie 10, Sablé-la-Flèche, à hauteur du kilomètre 210, il y aurait un poids lourd accidenté sur bande d'arrêt d'urgence. Vous respectez bien le corridor de sécurité. Je vous retrouve à présent du côté d'Orléans. Vous êtes entre Orléans et Blois en direction de Bordeaux sur l'autoroute A10 dans la voie d'accélération qui vous permet de quitter l'aire de Mans-sur-Loire. Un poids lourd accidenté est en cours de dépannage. Il peut y avoir de la gêne. Le patrouilleur est présent sur place. Plus au sud, jusqu'à Bordeaux, ça roule très très bien. Au sud de Bordeaux, vous êtes sur la 63 en direction de la cité girondine. Je vous rappelle qu'il y a des travaux d'entretien menée par la direction des routes atlantiques. C'est pourquoi la 63 est fermée entre Marcheprime 23 et Sestas 25 au plus tard jusqu'à 9h du matin. En ce qui concerne le sud-ouest, nous avons terminé. Partout ailleurs, ça roule très bien. Sauf en région toulousaine, deux infos quand même à vous rappeler. Sur le périphérique extérieur, en direction de Bordeaux, la 61, une voiture est en cours de dépannage. Voie de droite et bande d'arrêt d'urgence sont neutralisées au kilomètre 239, soit 2 km après la barrière de péage de Toulouse Sud. Vous passez uniquement sur la voie la plus à gauche. Entre Toulouse et Carcassonne, en direction de Montpellier, la Méditerranée, toujours sur la 61, une voiture serait accidentée sur la bande d'arrêt d'urgence 17 km après la sortie 20 Villefranche, kilomètre 280. Je vous retrouve à présent à l'ouest de Lyon. Vous êtes sur l'autoroute A89. Vous roulez en direction de Bordeaux, 8 km après avoir passé la sortie 32 Saint-Germain-Laval. À hauteur du kilomètre 470, une voiture est accidenté de nouveau sur bande d'arrêt d'urgence dans ce secteur-là. Plus au sud, du côté de Lyon et la vallée du Rhône, ça se passe bien. Je vous rejoins dans le Vaucluse. Vous êtes sur l'autoroute A7. Vous roulez en direction de Lyon, juste après avoir passé la sortie numéro 20 Orange Nord Piolenc à hauteur du kilomètre 161. Il y a un accident qui s'est produit sur voie de droite et bande d'arrêt d'urgence. Un peu de gêne à prévoir. Il peut y avoir plusieurs véhicules, des intervenants qui ne vont pas tarder à arriver. Donc surtout, vous ouvrez l'œil, vous levez le pied, vous vous décalez bien sur les voies les plus à gauche. Je continue ma route vers le sud. Je vous retrouve du côté de l'autoroute A50. Vous roulez en direction de Marseille. 2 km après avoir passé la sortie 12 points au Lioul, à hauteur du kilomètre 60, il y aurait des obstacles sur les voies. Je vous rejoins à présent du côté de l'autoroute A51. Vous êtes en direction d'Aix et Marseille. 6 km après avoir passé la sortie 22 Sisteron, Vallée du Jabron, il y aurait la dépouille d'un animal sur les voies, kilomètre 111. Un patrouilleur se rend bien entendu sur place. Et puis partout ailleurs, si je n'ai pas parlé de vous, c'est bon signe. Ça veut tout simplement dire que tout va bien, notamment si vous vous trouvez à l'ouest de Strasbourg sur la 355. Tous les voyants sont au vert. Et dans un instant, on place aux coulisses de la route sur le 107.7 avec votre question d'autoroute du jour, juste après la musique de Vernis Rouge, La Fille.

0: Vernis rouge, la fille à l'instant sur le 107.7. Côté route, je vous retrouve au nord d'Orange sur la 7 en direction de Lyon. Je vous rappelle qu'un accident s'est produit il y a quelques minutes à la hauteur de la sortie 20 Orange Nord Piolin qui est du kilomètre 161. Il y a de la gêne sur voie de droite et bande d'arrêt d'urgence. Vous serrez bien sur les deux voies les plus à gauche.
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0: Poursuivre la route en musique avec les Nightcrawlers, Push the Feeling On ou encore Dua Lipa, Levitating. Tout de suite, il est l'heure, comme prévu, de votre question d'autoroute avec la rédaction du 107.7.
2: Comment ont évolué les restaurants d'autoroute ? Apparus dans les années 70 avec les grands axes routiers, ces établissements avaient de sérieux atouts pour séduire les usagers. Lauriane Diaz de Vinci Autoroute.
3: C'est la facilité d'accès, c'est la rapidité de service. Ce sont des restaurants qui sont présents justement sur les trajets pour faire que la pause soit, on va dire, la plus efficace possible.
2: Quelques décennies plus tard, les airs ont bien changé et les habitudes des automobilistes aussi.
3: On ne veut plus seulement manger vite, on veut aussi parfois mieux manger. On veut avoir du choix aussi. Alors on va d'une part mélanger des enseignes très connues et à côté de ça, on va pouvoir retrouver des restaurateurs indépendants qui vont permettre de découvrir des recettes comme du cassoulet ou de la gardiane ou d'autres produits du terroir.
2: La restauration sur les aires de service a toujours beaucoup de succès en été, si bien que désormais, les services de l'autoroute doivent s'adapter.
3: On va développer des concepts temporaires sous forme de food truck ou de structures un petit peu plus pérennes qui vont permettre d'absorber ces pics de fréquentation, mais aussi de proposer une offre complémentaire. Et donc, c'est l'équilibre entre des repères connus et de la découverte, et entre de la rapidité et de la qualité.
2: Vous pouvez connaître la liste des boutiques et des restaurants qui vous attendent sur chaque aire de service en préparant votre trajet sur le site de Vinci Autoroute.
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0: Babylon, la musique des Nightcrawlers qui vous accompagne sur le 107.7. Belle journée. Et il est 6h, très bonne route. Côté ciel, on se samedi 6 juin, un grand soleil au menu dans la moitié sud, malgré quelques nuages. Dans la moitié nord, un soleil qui tente de percer, malgré les gouttes qui tomberont d'est en ouest tout au long de la journée. Du vent prévu également dans le grand ouest et le sud-ouest, avec des rafales à 60 km/h annoncées par Météo France dans le Pays de la Loire. Côté température, dans la matinée, comptez 17 degrés à Tours, Nantes et en Ile-de-France, 19 à Strasbourg, Bordeaux et Biarritz, 20 degrés à Gap et Marseille. Pour l'après-midi, 20 degrés également à Bourges, 21 à Bordeaux, 23 à Toulouse et à Nice, 26 à Perpignan, Montpellier et Lyon, 28 pour les maximales à Montélimar. Et tout de suite, retour à vos conditions de circulation en région avec deux nouveaux copilotes pour vous accompagner.
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2: Trois accidents d'actualité en région Occitanie, Provence-Alpes-Côte d'Azur ou encore Rhône-Alpes-Auvergne, là où vous m'écoutez. On va commencer avec ce secteur compris sur l'A61 entre Toulouse et Narbonne, cet axe Narbonne-Toulouse. Pour vous qui roulez en direction de Narbonne, entre Villefranche et Castelnaudary, entre les sorties 20 et 21 sur la bande d'arrêt d'urgence, une voiture est accidentée. Levez le pied si vous êtes dans ce secteur. Deuxième accident d'actualité sur les voies de l'A7. Vous circulez depuis Marseille en direction de Lyon entre Orange, Nord, Piolenc et Bolène, kilomètre 161 sur la voie de droite et la bande d'arrêt d'urgence. Une voiture est accidentée. Un petit peu plus loin sur les voies de l'A89, beaucoup plus au nord, vous circulez en direction de Bordeaux entre Saint-Germain-Laval et Noir-Étable. Sur la bande d'arrêt d'urgence, une voiture est accidentée également. On passe en région Provence-Alpes-Côte d'Azur ou sur l'autoroute A51 que vous rouliez vers Aix-Marseille ou vers Gap. Il y a la dépouille d'un animal sauvage. Levez le pied, vous qui arrivez dans ce secteur entre Sisteron, Vallée du Jabron et Aubignosque-Digne. Enfin, sur l'autoroute A50, direction Marseille. Je dois vous rappeler, entre Olliou et Bandol, entre les sorties 12.1 et 12, un obstacle. Il faudra rester attentif au kilomètre 60. Côté météo, pour le moment, quelques nuages, mais le ciel sera voilé aujourd'hui sur les régions que vous traversez.
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2: Je m'appelle Stéphanie Dionnet et je suis enchantée de faire le chemin à vos côtés pour ce début de week-end. Roulez tranquillement, n'oubliez pas. Enchantée de faire le chemin à vos côtés pour ce début de week-end. Roulez tranquillement, n'oubliez pas de multiplier.

Le tout nouveau titre de Trinix et ça s'appelle Madan. Retour à vos conditions de circulation avec entre Orange Nord et Piolenc et Bolène sur les voies de l'A7 pour vous qui quittez Marseille qui roulez en direction du nord de Lyon. Un accident impliquant une voiture. Levez le pied si vous êtes dans ce secteur. C'est sur la voie de droite que s'est produit cet accident. Placez-vous sur les deux autres voies disponibles. Sur les voies de l'A89, donc beaucoup plus au nord. Pour vous qui quittez Lyon et qui roulez vers Bordeaux, entre Saint-Germain-Laval et Noirétable, il y a cette voiture qui est accidentée. Le dépanneur est sur place. Laissez bien le corridor de sécurité, donc pas de gêne au trafic. Vous circulez sur toutes les voies, mais il faudra vous décaler sur la gauche pour bien laisser le corridor de sécurité. On aura l'occasion d'y revenir dans le prochain point trafic. Pour le moment, Maeva, Supernova, mais tout de suite Thomas Dutronc.

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1: On regarde comment ça évolue côté trafic. Deux accidents d'actualité et cet animal sauvage se situe sur l'autoroute A51 aux portes de Sisteron, vallée du Jabron. Dépouille de cet animal entre Sisteron, vallée du Jabron et Aubignosque Digne pour vous qui roulez en direction d'Aix-Marseille par l'autoroute A51. Un accident à vous rappeler sur les voies de l'A7. Sur la voie de droite d'ailleurs, direction Lyon, pour vous qui remontez donc vers le nord, entre Orange Nord, Piolenc et Bolène. Il vous reste deux voies pour passer, les deux voies les plus à gauche, levez le pied à ce niveau. Un autre accident à vous rappeler sur les voies de l'A89, beaucoup plus au nord. Vous circulez sur l'axe Lyon-Bordeaux, direction Bordeaux, entre Saint-Germain-Laval et Noir-Étable. Cette voiture accidentée sur la bande d'arrêt d'urgence, présence du dépanneur, il faudra laisser le corridor de sécurité. Sécurité, levez le pied, vous circulez sur toutes les voies, mais il faudra vous décaler quand vous arriverez à proximité de cet accident. Voilà pour vos conditions de circulation. Levez le pied et bien sûr, et c'est important, multipliez les pauses.

tout nouveau titre de Mylène Farmer à l'instant, à 6h22. C'est à qui le tour? Retour à vos conditions de circulation. Deux accidents en cours sur les voies de l'A61. C'est l'axe Toulouse-Narbonne, direction Narbonne. Deux voitures sont accidentées. Une a été évacuée entre Villefranche et Castelnaudary. Tout se passe sur la bande d'arrêt d'urgence. Pas de gêne au trafic. Il reste une voiture accidentée au kilomètre 280. Nous sommes là à mi-chemin entre Villefranche et Castelnaudary, c'est sorti 20 et 21. Si vous circulez beaucoup plus au nord sur les voies de l'A89, vous quittez Lyon pour rouler vers Bordeaux et entre Saint-Germain-Laval et Noirétable sur la bande d'arrêt d'urgence, une voiture est accidentée, elle est en train d'être dépannée, donc laissez bien le corridor de sécurité. Puis je vous rappelle la dépouille de cet animal, il s'agit d'un blaireau sur la bande d'arrêt d'urgence, mais aussi la voie de droite sur les voies de l'A51 direction Aix-Marseille, entre Sisteron, Vallée du Jabron et Aubignosques-Digne. C'est aux portes d'Aubignosques-Digne plus précisément. Pour la musique, Salt and Pepper à suivre, Let's Talk About Sex, mais tout de suite Cats on Trees, Tuk Tuk, excellent voyage avec nous.

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1: Il est 6h30, soyez les bienvenus. Un accident toujours d'actualité. Au menu de ce point trafic, un nouveau véhicule arrêté. Information qui me parvient à l'instant et que je vous délivre sans plus attendre sur les voies de l'autoroute A7. Direction Lyon, il y a ce véhicule arrêté juste après la plateforme de péage de Lançon de Provence. Il s'agit d'un poids lourd. Levez le pied si vous êtes à ce niveau. Un accident d'actualité sur les voies de l'A61. L'autoroute A61, c'est l'axe Toulouse-Narbonne. Direction Narbonne, entre Villefranche et Castelnaudary, deux véhicules impliqués, une voiture qui a été évacuée et reste une autre voiture qui occupe et la bande d'arrêt d'urgence et la voie de droite. Il ne vous reste donc qu'une seule voie pour circuler. C'est 8 km avant Castelnaudary et 17 après Villefranche, kilomètre 280. Donc méfiez-vous et placez-vous sur la voie de gauche. Laissez bien le corridor de sécurité et écartez-vous au maximum de ces véhicules impliqués dans cet accident. Voilà pour les informations à prendre en compte. Pour l'instant, vous le voyez, c'est plutôt calme. N'oubliez pas de multiplier les pauses.
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1: Rendez-vous avec Marc Page consacré à l'actualité des livres. Nous allons recevoir la comédienne Mélanie Page qui vient de se lancer avec succès dans l'écriture et son tout premier roman qui s'appelle Peau à peau explore à travers une série de courtes histoires toutes les facettes de la maternité. On la retrouve juste après Big Flo et Oli plus tard.
2: Big Flo et Oli. Tu connais, non? Quand j'étais petit, je pensais qu'en louchant trop, je pouvais me bloquer les yeux, que les cils sur mes joues avaient le pouvoir d'exaucer les vœux.

0: priorité à votre sécurité. Un véhicule de l'autoroute est arrêté sur les voies de l'A709 direction Nîmes entre Montpellier Sud et Vendargues. Écartez-vous bien de la bande d'arrêt d'urgence. C'est là que ce véhicule de l'autoroute est arrêté entre Montpellier Sud et Vendargues, kilomètre 10. Ce véhicule de l'autoroute arrêté sur la bande d'arrêt d'urgence. Laissez bien le corridor de sécurité. Nous sommes là sur les voies de l'A709 direction Nîmes. Et puis cet accident à vous rappeler qui implique deux voitures dont une a été évacuée. Il en reste une sur la bande d'arrêt d'urgence et la voie de droite entre Villefranche et Castelnaudary sur les voies de l'A61. C'est l'axe Narbonne-Toulouse et c'est direction Narbonne que cet accident s'est produit. Levez le pied, placez-vous sur la voie de gauche en arrivant à proximité. Comédienne devenue autrice, elle est invitée tout de suite de Marc Page et elle est au micro de Francine Thomas.
1: Bonjour Mélanie Page.
2: Bonjour.
1: Dans les remerciements à la toute fin de votre livre Peau à peau, vous remerciez vos enfants qui vous ont fait éprouver ce sentiment merveilleusement complexe qu'est l'amour maternel. Et c'est un très bon résumé, je trouve, du livre, parce que toutes les facettes du sentiment maternel sont en effet présentes. Et ce qu'on se dit en refermant votre livre, c'est qu'il y a autant de façons d'être mère qu'il y a de femmes et d'enfants.
2: Je suis complètement d'accord avec cette analyse. C'est pour ça que je me suis attelée à n'en juger aucune, parce que je pense que toutes les mères font absolument comme elles peuvent en fonction de leur vécu, de leur éducation, de tout ce qu'elles ont engrangé comme émotions négatives ou positives. Et donc effectivement, il y a autant de façons d'être mère que d'enfants. On est même mère, si on a plusieurs enfants, mère différemment suivant les enfants. Donc j'ai essayé de balayer un peu le spectre de la maternité à travers toutes ces mères.
1: Alors, il y a des situations qui vous sont proches où on devine qu'elles pourraient l'être, d'autres qui, a priori, se dit-on aussi, sont très loin de vous. Comment on en vient à se mettre dans la tête d'une femme qui accouche au terme d'un déni de grossesse ou d'une autre qui finit par se faire engloutir par son alcoolisme, par exemple?
2: Alors, effectivement, c'est pas du tout un livre autobiographique, mais j'ai voulu me mettre dans la peau de mère qui était souvent très très loin de moi et d'essayer de ressentir, de comprendre ce que ces mères pouvaient vivre, penser. C'est ce qui me fascine, en fait, de me mettre dans la psyché d'autres femmes. C'est déjà un peu ce que je fais en tant que comédienne. J'aime de toute façon me mettre dans la peau des autres, d'où le titre. Donc là, je l'ai fait en allant au bout du concept.
1: Et qu'est-ce qui était le point de départ de chaque petite histoire? C'est quelque chose qui vous arrivait, qui vous traversait l'esprit?
2: Non, en fait, quand je me suis dit que j'allais écrire sur la maternité, il y a plusieurs idées qui me sont venues. J'ai tout écrit sur mon portable, pour tout vous dire, j'avais même pas d'ordinateur à l'époque.
1: C'est un livre écrit sur un téléphone.
2: Exactement. En fait, parce que je l'avais tout le temps avec moi, mon portable. Et par exemple, j'écris des petites phrases dans mon portable en disant, par exemple, déni de grossesse, vraiment toute petite, même pas une phrase, trois mots parfois. Et quand j'écrivais, je reprenais ma petite liste et je me disais, tiens, j'ai envie de parler de quoi là? J'ai envie de me mettre dans la peau de quelle mère? Et donc j'en choisissais une, dépendant aussi de mon humeur du moment, est-ce que j'avais envie d'aller dans des sujets plus légers ou plus lourds à ce moment-là. Et je me plongeais dedans, la première phrase venait très vite et tout le reste découlait.
1: Mélanie Page, vous signez Peau à peau chez Albin Michel, une série de courtes histoires qui forment une grande histoire universelle, celle de la parentalité, que vous nous aidez à approcher de façon sensible, plurielle et toujours très juste. Merci beaucoup.
2: Merci beaucoup.
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1: Soyez les bienvenus, il est 6h47 dans ce point trafic. Je vais vous rappeler un accident et pas mal d'autres informations. L'accident s'est produit sur les voies de l'A61, c'est l'axe Narbonne-Toulouse, direction Narbonne. Une voiture impliquée sur la voie de droite, placez-vous sur la voie de gauche quand vous arriverez sur les lieux. Par ailleurs, je vous rejoins maintenant sur les voies de l'autoroute A9. L'autoroute A9, c'est l'axe Espagne-Orange, direction Orange. Plusieurs informations à vous donner. Tout d'abord, cet obstacle entre Perpignan Nord et Le Cat, kilomètre 224, un gros morceau de pneu. Vous restez attentif, quelles que soient donc les voies sur lesquelles vous roulez. Il y a trois voies dans ce secteur. Levez le pied. Ensuite, entre Le Cat et Sigean, il y a un animal errant qui peut traverser les voies à tout moment. Il a été aperçu donc dans ce secteur. Entre Le Cat et Sigean, restez vigilant, quel que soit votre sens de circulation. Et puis, si vous roulez toujours sur la 9 direction Orange, dans l'entrée Lunel, une voiture est tombée en panne. Méfiez-vous si vous êtes amené à vous insérer sur l'autoroute à ce niveau. Rien d'autre à évoquer pour l'instant et selon nos dernières informations. Excellent voyage.

Elastic Heart, il est 6h56, retour à vos conditions de circulation avec cet accident toujours d'actualité entre Villefranche et Castelnaudary sur les voies de l'A61 pour vous qui vous dirigez vers Narbonne. Et puis un obstacle entre Perpignan Nord et Le Cat, un gros morceau de pneu sur les voies de l'A9 en direction d'Orange. Restez vigilants dans ce secteur. OMC How Bizarre sur la suite de votre trajet.

0: retour bref à vos conditions de circulation sur l'A61 direction Narbonne. Un accident s'est produit entre Villefranche et Castelnaudary. Deux véhicules impliqués, la voie de droite neutralisée dans ce secteur. Nous y reviendrons dans le prochain point trafic. Excellent voyage avec nous et très bon week-end. 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
1: L'essentiel de l'actualité, Florence Dolly.
2: Bonjour à tous. Le ministre de la Justice a présenté ses excuses hier soir à la famille de Liana, la petite fille de 11 ans disparue depuis une semaine dans le Gers et dont le corps a été retrouvé jeudi. Gérald Darmanin était sur le plateau du 20h de TF1. Le suspect du meurtre de la jeune fille était visé depuis plusieurs années par au moins 5 plaintes pour viol sur mineur sans jamais avoir été poursuivi. Une nouvelle plainte a été déposée cette semaine dans les Côtes d'Armor. L'autopsie du corps n'a pas permis pour l'instant de comprendre les causes du décès. Une marche blanche est prévue demain après-midi à Florence. Le nombre de passages aux urgences en hausse au mois de mai pendant l'épisode de canicule précoce, les passages aux urgences, mais également les hospitalisations et les consultations SOS médecins ont augmenté progressivement dès le 22 mai et atteint un pic le 26 mai avec 411 passages aux urgences et 253 interventions de SOS médecins. Le pape Léon XIV arrive en Espagne ce samedi, le début d'une visite de 7 jours durant laquelle il mettra l'accent sur les questions migratoires et sociales. Il rencontrera notamment le premier ministre socialiste Pedro Sanchez. Cette première journée s'achèvera par une veillée de prière près du stade Santiago Bernabéu du Real Madrid où 400 000 personnes sont attendues. Le conflit au Moyen-Orient, l'armée américaine a annoncé avoir bombardé en légitime défense des sites de radar en Iran après avoir abattu 4 drones iraniens qui, selon Washington, menaçaient le trafic maritime civil dans la région. Pendant ce temps, au Liban, le président du pays somme l'Iran de ne plus intervenir et affirme au Hezbollah que la diplomatie est la seule solution au conflit avec Israël. Israël qui mène toujours une opération terrestre d'envergure dans le sud du Liban. La guerre en Ukraine, Vladimir Poutine ne voit pas l'intérêt de rencontrer Volodymyr Zelensky. Depuis un forum économique à Saint-Pétersbourg, le président russe a réagi à la lettre ouverte que son homologue ukrainien lui avait adressée. Il choisit encore la guerre en rejetant une rencontre, a dénoncé dans la foulée le président ukrainien. Le sport pour terminer en basket, les Spurs de Victor Wembanyama ont encore été défaits à domicile par les Knicks, 105 à 104. Ils se retrouvent en position très délicate dans la finale NBA, désormais menée 2-0 avant de disputer les 2 prochaines rencontres à New York. Il est 7h02, c'est la fin de ce flash. L'infotrafic revient dans un instant, juste après un point sur la météo.
0: Priorité tout d'abord à votre sécurité. Un accident m'est signalé impliquant une voiture et un camion entre Valence-Romans et L'Oriole sur les voies de l'autoroute A7 direction Marseille. Ça concerne la voie de droite. Placez-vous sur les 2 voies les plus à gauche si vous êtes dans ce secteur depuis l'autoroute A7 direction Marseille. Météo de ce samedi 6 juin, temps plutôt ensoleillé sur l'Hexagone, ciel voilé en Occitanie, Provence-Alpes-Côte d'Azur, Rhône-Alpes-Auvergne. Il fait actuellement 14 à Lyon, 13 à Montélimar, 16 à Montpellier, pour Perpignan il fait 16 aussi, 13 à Toulouse et 18 degrés à Nice et Marseille. Cet après-midi, le mercure variera de 22 à 29 degrés, il fera 22 petits degrés à Marseille, 24 à Nice, 26 à Toulouse, 28 à Lyon et Perpignan, jusqu'à 29 à Montélimar. Demain dimanche, beau temps sur l'ensemble de la France.
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0: Deux accidents d'actualité, levez le pied en ce début de week-end. Si vous circulez sur les voies de l'autoroute A7 direction Marseille, entre Valence, Romans et L'Oriole, une voiture et un camion accident. Vous circulez sur les voies de l'autoroute A7 direction Marseille, entre Valence, Romans et L'Oriole, une voiture et un camion accidenté. Entre

0: Sur l'autoroute A8 direction Italie, deux véhicules arrêtés au niveau de la plateforme de péage de la Barque. Nous sommes là, eh bien, aux portes d'Aix-en-Provence. Deuxième véhicule arrêté sur l'autoroute A9 direction Orange, dans l'entrée Lunel, une voiture qui est en difficulté à ce niveau. Voilà pour vos conditions de circulation et n'oubliez pas de multiplier les pauses, vous qui partez peut-être pour, eh bien, le week-end.
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En retour à vos conditions de circulation pour vous rappeler cet accident. Il s'est produit sur l'autoroute A7 direction Marseille avec deux véhicules impliqués, une voiture, un camion sur la bande d'arrêt d'urgence et la voie de droite entre Valence-Romans et L'Oriol. Entre les sorties 15 et 16, kilomètre 82, nous sommes vraiment à mi-chemin entre Valence-Romans et L'Oriol. Placez-vous sur les deux voies les plus à gauche quand vous serez peut-être dans ce secteur. On repart en musique avec Josh Jonathan qui nous emmène jusqu'au prochain point trafic et ce titre, comme

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1: Un accident d'actualité et des véhicules arrêtés, voilà le menu de ce point trafic. Pas de bouchons à traverser en ce début de week-end. Soyez les bienvenus sur l'autoroute A7, direction Marseille. Cet accident a vous rappelé une voiture et un camion entre Valence-Romans et L'Oriole à mi-chemin, kilomètre 82. Ça ne passe que sur les voies les plus à gauche, la voie de droite étant neutralisée suite à cet accident. Des véhicules arrêtés sur l'autoroute A8, direction Italie, véhicules arrêtés, deux voitures au niveau de la barque sud, juste après la barrière de péage. Levez le pied, c'est dans ce secteur d'Aix-en-Provence. Sur l'autoroute A8, mais cette fois-ci dans l'autre sens, direction Aix-Marseille, entre Menton et Roquebrune-Cap-Martin, non loin donc de Monaco, sur la voie de droite, il y a un camion arrêté, kilomètre 216. Puis, sur les voies de l'autoroute A9, l'axe Espagne-Orange, en direction d'Orange, dans l'entrée Lunel, une voiture est en difficulté, levez le pied aussi dans ce secteur. Rien d'autre à évoquer ensemble pour l'instant.

Louisa Jetlag, 7h22, retour à vos conditions de circulation avec cet accident à vous rappeler sur les voies de l'autoroute A7 direction Marseille entre Valence-Romans et L'Oriole sur la voie de droite. Une voiture et un camion accidentés. Il vous reste deux voies pour passer, les deux voies les plus à gauche. On va se retrouver dans les prochaines minutes pour reparler de vos conditions de circulation. Ce sera juste après Down Pen, mais tout de suite The Weeknd et ce titre Sacrifice.

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1: C'est moi et je vous dis tout de vos conditions de circulation. Dans ce point trafic, je vais vous rappeler des piétons qui se mettent en danger près des voies de circulation. Cet accident aussi qui s'est produit aux portes de l'Auriol. Je vous rejoins là où ces piétons évoluent sur les voies de l'A50 direction Marseille. Vous resterez attentif entre Lacadière et Saint-Cyr. C'est précisément là où un véhicule est arrêté et certainement le conducteur devenu piéton qui a quitté son véhicule, donc levé le pied, kilomètre 45. C'est juste avant Saint-Cyr, la sortie numéro 10. Ensuite, je dois vous rappeler cet accident qui s'est produit sur l'autoroute A7, direction Marseille. Pour vous qui descendez depuis Lyon vers Marseille donc, entre Valence-Romans et l'Auriol, une voiture et un poids lourd accidentés sur la bande d'arrêt d'urgence, mais également sur la voie de droite. On se rapproche maintenant de l'extrême sud-est du pays, depuis l'autoroute A8, direction Aix-Marseille, entre Menton et Roquebrune-Cap-Martin, près de Monaco. Il y a un camion en panne sur la voie la plus à droite. Placez-vous sur la voie de gauche quand vous serez sur place. Dans l'autre sens, direction Italie, toujours sur l'autoroute A8, entre La Turbie et Monaco, sur la voie de droite, il y a un véhicule arrêté. Et puis sur les voies de l'A9, direction Orange, dans l'entrée Lunel, une voiture est arrêtée et elle est en train d'être dépannée. Donc vous laisserez bien le corridor de sécurité.
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1: À suivre notre rendez-vous santé. Et cette semaine, on parlera prévention du diabète. Nous parlons de cette maladie qui touche près de 4 millions de Français. Le nombre de nouveaux cas pourrait être retardé grâce à une prise en charge précoce. On va en parler juste après Peps Libertas.

0: Retour à vos conditions de circulation avec des piétons qui se mettent en danger sur les voies de l'A50 direction Marseille, juste à côté d'un véhicule arrêté entre Lacadière et Saint-Cyr, kilomètre 45. Un accident à vous rappeler aussi sur les voies de l'autoroute A7 direction Marseille, entre Valence-Romans et Loriol, sur le secteur. Si vous circulez aux alentours du kilomètre 82, vous verrez ces deux véhicules en difficulté, accidentés. Sur la bande d'arrêt d'urgence, c'est la voie de droite, il y a un poids lourd et une voiture. Il vous reste deux voies pour passer, les deux voies les plus à gauche. Notre rendez-vous santé avec le magazine Bien-être et Santé à l'occasion de la Semaine nationale de la prévention du diabète de type 2. Les pharmacies se mobilisent pour sensibiliser et repérer les patients à risque. Charlotte Latour est avec Juliette Legros. Elle est directrice de la rédaction du magazine et elle nous en dit plus.
1: Sur les plus de 4 millions de Français touchés par le diabète, 92% sont atteints du diabète de type 2. D'ici l'an prochain, on pourrait compter 500 000 nouveaux cas, mais on peut retarder l'arrivée de la maladie, voire même l'éviter. Avant d'en parler, déjà, qu'est-ce que c'est que le diabète de type 2, Juliette Legros ?
2: C'est une maladie qui fait monter trop haut le sucre dans le sang. Le corps fabrique encore de l'insuline, mais elle agit moins bien. Avec le temps, ça fatigue l'organisme, ça peut même abîmer plusieurs organes si c'est pas surveillé. Les principales causes, elles sont connues, c'est le surpoids, la sédentarité et une alimentation trop riche ou déséquilibrée.
1: Comment détecte-t-on la survenue de la maladie ?
2: Ça peut être une soif excessive, des envies d'uriner fréquentes, une fatigue inhabituelle, d'où l'intérêt d'un dépistage. Alors souvent, c'est par une prise de sang prescrite par le médecin, mais, et donc ça c'est nouveau, en pharmacie, le dépistage peut avoir lieu, il va débuter par un questionnaire qui permet aux pharmaciens de repérer les personnes à risque avec des critères comme l'âge, l'indice de masse corporelle, le fameux IMC, le tour de taille ou des antécédents familiaux. Et si le score y dépasse un certain nombre de points, le pharmacien procède à un test dit capillaire. Il s'agit en fait d'un prélèvement d'une goutte de sang à bout du doigt, immédiatement analysé avec un lecteur de glycémie.
1: Ces procédés sont en place dans toutes les pharmacies ?
2: Pas dans toutes. La Fédération française des diabétiques a lancé en 2012 la Semaine nationale de prévention qui a lieu en ce moment. Et c'est dans ce cadre que les pharmaciens partenaires de cette semaine peuvent proposer un test de dépistage à l'officine. À noter, je le précise, ce test, il n'est pas encore pris en charge par l'assurance maladie. Et selon les pharmacies, le test, il est payant, mais en général, c'est vraiment pas très cher, ou gratuit, ou pris en charge par la mutuelle.
1: Et alors, en quoi est-ce que cela permet de retarder la survenue de la maladie, ce test ?
2: Plus la maladie elle est détectée tôt, plus les risques de complications lourdes, cardiovasculaires, rénales, oculaires, neurologiques, peuvent être limités. Du coup, si la mesure du test de la glycémie y dépasse les seuils de vigilance, le patient il est orienté vers son médecin traitant pour une prise en charge rapide et adaptée.
1: Alors on insiste bien sur le fait que ce test n'est pas encore généralisé, et pourquoi d'ailleurs, Juliette ?
2: En fait, il ne l'est pas encore, mais il devrait l'être prochainement. Là, la Caisse nationale de l'assurance maladie, elle est en train de mettre au point ce nouveau dispositif d'accompagnement qui devrait être déployé à l'échelle nationale au 1er janvier 2027. Et ça deviendra gratuit pour les patients.
1: Merci Juliette Legros, Bien-être et Santé magazine à retrouver dans toutes les pharmacies partenaires.
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1: Levez le pied ce samedi matin, deux accidents d'actualité dont celui-ci nouvellement arrivé et information que je vous délivre à présent sur les voies de l'autoroute A9. Vous quittez l'Espagne, vous roulez en direction d'Orange. Entre la jonction A9 à 709, au niveau de cette jonction, il y a cet accident au kilomètre 105. Il faudra dans la région de Montpellier lever le pied. Alors ça concerne la bande d'arrêt d'urgence, mais quand même, bien sûr, vous vous en écarterez bien kilomètre 105. Donc c'est dans ce secteur, il faudra vraiment rester attentif, non loin de Saint-Jean-de-Védas. Si vous circulez sur les voies de l'A7 direction Marseille, il y a cet accident à vous indiquer, à vous rappeler, entre Valence-Romans et L'Oriole, qui implique une voiture et un camion, au kilomètre 82. C'est à mi-chemin, donc entre Valence-Romans et L'Oriole. Par ailleurs, toujours sur les voies de l'A7 direction Marseille, il y a cet obstacle entre Orange Sud et Avignon-le-Pontet au kilomètre 177. Restez attentifs sur toutes les voies de circulation. Sur l'autoroute A8 direction Salon-Lyon, il y a ce véhicule en panne et un obstacle non loin de là. Un gros morceau de pneu, ce véhicule qui est victime d'une crevaison sur les voies de l'autoroute A8. Pour vous qui roulez en direction de Salon-Lyon, c'est avant Coudoux, Lafare, Les Oliviers, 3 km avant Coudoux. Donc, sur la 50 direction Marseille, un véhicule est en panne et le conducteur devenu piéton se situe près de son véhicule et vous resterez attentif entre Lacadière et Saint-Cyr, aux portes de Saint-Cyr, sur la 50 direction Marseille. Vous l'aurez compris, il faut vraiment rester attentif, multiplier les pauses et bien sûr lever le pied. 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

retour bref à vos conditions de circulation avec deux accidents en cours. Le premier sur l'A7 direction Marseille, entre Valence-Romans et L'Oriole, une voiture et un camion accidentés sur la voie la plus à droite. Deuxième accident, il s'est produit près de Montpellier sur les voies de l'A9 direction l'Espagne au niveau de la jonction des autoroutes A9 à 709, kilomètre 105, une voiture sur la bande d'arrêt d'urgence accidentée. Nous aurons l'occasion d'y revenir. Pour l'instant, c'est la musique de Chola Ama sur les ondes du 107.7.

0: multipliez les pauses si vous partez pour un long voyage. On va se retrouver dans quelques instants pour reparler de deux accidents d'actualité. Ils ne gênent pas l'écoulement du trafic. Levez le pied, il est 8h.
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2: Bonjour à tous. Une marche blanche prévue demain à Florence dans le Gers en hommage à la petite Liana. La procureure a confirmé hier que le corps retrouvé jeudi dans un silo agricole était bien celui de la petite fille de 11 ans portée disparue depuis une semaine. Le suspect est un père de famille de 41 ans mis en examen pour enlèvement et séquestration. Il a été visé par au moins 5 plaintes pour viol et agression sexuelle sur mineurs ces dernières années sans jamais avoir été poursuivi. Le ministre de la Justice Gérald Darmanin a présenté ses excuses à la famille de Liana sur le plateau du 20h de TF1 hier soir. Le pape Léon XIV arrive en Espagne ce samedi, le début d'une visite de 7 jours durant laquelle il mettra l'accent sur les questions migratoires et sociales. Il rencontrera notamment le Premier ministre socialiste Pedro Sanchez. Cette première journée s'achèvera par une veillée de prière près du stade Santiago Bernabéu du Real Madrid où 400 000 personnes sont attendues. Le conflit au Moyen-Orient, l'armée américaine a annoncé avoir bombardé en légitime défense des sites de radar en Iran après avoir abattu 4 drones iraniens qui, selon Washington, menaçaient le trafic maritime civil dans la région. Pendant ce temps au Liban, le président du pays somme l'Iran de ne plus intervenir et affirme au Hezbollah que la diplomatie est la seule solution au conflit avec Israël. Israël qui mène toujours une opération terrestre d'envergure dans le sud du Liban. La guerre en Ukraine, Vladimir Poutine ne voit pas l'intérêt de rencontrer Volodymyr Zelensky. Depuis un forum économique à Saint-Pétersbourg, le président russe a réagi à la lettre ouverte que son homologue ukrainien lui avait adressée. Il choisit encore la guerre en rejetant une rencontre, a dénoncé dans la foulée le président ukrainien. Le sport, encore du tennis. Ce samedi, la finale dames à Roland-Garros opposera la polonaise Maja Szwalenska, issue des qualifications à la russe Mira Andreeva, numéro 8 mondiale. Coup d'envoi de la rencontre à 15h et puis demain, Alexander Zverev essaiera d'aller chercher son premier titre en Grand Chelem. Le numéro 3 mondial affrontera l'italien Flavio Cobolli, qualifié après l'abandon de Matteo Arnaldi, touché par un virus. Il est 8h02, c'est la fin de ce flash. L'infotrafic revient dans un instant, juste après un point sur la météo.
0: La météo de ce samedi 6 juin, temps plutôt ensoleillé sur l'Hexagone, ciel voilé en Occitanie, en Provence-Alpes, Côte d'Azur, en Rhône-Alpes, Auvergne. Il fait actuellement 13 à Montélimar et Toulouse, 14 à Lyon, 16 à Montpellier et Perpignan, 18 à Nice et Marseille. Il fera cet après-midi 22, pas plus, à Marseille, 24 à Nice, 26 à Toulouse, 28 pour Lyon et Perpignan. La meilleure note, c'est 29 degrés à Montélimar. Demain dimanche, très beau temps sur toute la France.
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0: Plusieurs accidents d'actualité, vous resterez attentifs et on va y revenir dans le détail. Mais auparavant, un véhicule de l'autoroute s'est arrêté sur l'autoroute A89 direction Lyon entre Noirétables et Saint-Germain-Laval. Levez le pied donc dans ce secteur. Alors, a priori, pas de gêne au trafic, c'est dans un refuge. Il faudra bien vous en écarter, kilomètre 470. Un premier accident à mentionner sur les voies de l'A7 direction Marseille, entre Valence-Roman et L'Oriol, sur la voie de droite. Deux véhicules impliqués, le dépanneur est sur place, il y a un camion et une voiture. Dans ce secteur aussi, un obstacle a été aperçu entre Orange Sud et Avignon-le-Pontet, kilomètre 177. Si vous roulez sur l'A7, mais cette fois-ci direction Lyon, entre Lançon de Provence et la jonction des autoroutes A7 à 54, il y a des piétons qui se mettent en danger et c'est au kilomètre 237. Restez attentifs, vous qui abordez le secteur de Salon de Provence. Sur les voies de l'autoroute A8 maintenant, vous roulez en direction de Salon de Lyon, entre la jonction des autoroutes A8, A51 et Coudoux, la Fare, les Oliviers, près d'Aix. Un poids lourd est en difficulté. Sur les voies de l'A9, direction Orange. Deux informations à vous donner. Tout d'abord, un obstacle entre difficulté. Sur les voies de l'A9, direction Orange. Deux informations à vous donner. Tout d'abord, un obstacle entre la plateforme

0: Vieille. Des piétons ont été aperçus lever le pied entre Lacadière et Saint-Cyr. Juste avant Saint-Cyr, il y a un véhicule en panne et le conducteur devenu piéton qui a quitté son véhicule et qui se situe à côté de son véhicule. Donc il va falloir rester extrêmement vigilant, vous qui arrivez dans ce secteur. Enfin, un obstacle sur l'A54 direction Nîmes entre Aiguières-Miramas et Saint-Martin-de-Croix, kilomètre 57. Restez attentifs là aussi.
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Angèle et Justice, What You Want, 8h11, retour à vos conditions de circulation avec des accidents d'actualité sur l'A7 direction Marseille entre Valence, Romans et Loriol sur la bande d'arrêt d'urgence et la voie la plus à droite anticipée à ce niveau. Deuxième accident aux portes de Montpellier sur la jonction des autoroutes A709-A9 au kilomètre 105. Vous roulez sur l'A9 direction Orange, cet accident donc à mentionner. Et puis des piétons qui se mettent en danger sur l'A50 direction Marseille. Nous sommes là en région Provence-Alpes-Côte d'Azur entre l'Acadière et Saint-Cyr. Un incendie peut-être de végétation sur l'autoroute A8 direction Aix-Marseille entre Nice Aéroport et Nice-Ouest. Nous sommes là donc dans ce secteur de Nice. Levez le pied, vous qui arrivez à ce niveau.

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1: 8h15, on regarde comment ça évolue côté trafic avec plusieurs accidents toujours d'actualité. Et cette nouvelle information qui me parvient à l'instant et que je vous délivre, un véhicule en panne. Ça se passe sur l'autoroute A8 direction Italie entre Antibes et Villeneuve-Loubet-Plage. Nous sommes là dans la région Provence-Alpes-Côte d'Azur. On quitte cette région pour circuler sur l'A7 direction Marseille, entre Valence, Romand et Loriol. Il y a deux véhicules accidentés. L'un d'entre eux a pu être évacué, une voiture. Reste le camion sur place sur la voie de droite, à mi-chemin entre Valence, Romand et Loriol. Un petit peu plus loin sur les voies de l'autoroute A7 toujours, mais direction Lyon, entre Lançon de Provence et la jonction des autoroutes A7 A54, près de ce secteur de Nîmes, non loin, et de Lançon de Provence. Si vous circulez actuellement dans ce secteur sur la bande d'arrêt d'urgence, il y a un véhicule arrêté. Sur les voies de l'A9, vous roulez vers l'Espagne, au niveau de la jonction des autoroutes A9 avec l'A709, secteur de Montpellier. Une voiture est tombée en panne sur la bande d'arrêt d'urgence. Il faudra bien vous en écarter. Il y a aussi cet accident à vous rappeler, aussi sur la bande d'arrêt d'urgence, kilomètre 105. Restez attentifs à ce niveau. Un incendie de végétation sur l'autoroute A8, direction Aix-Marseille, entre Nice Aéroport et Nice Ouest. Information qui me parvient, donc levez le pied, vous qui arrivez dans ce secteur. Un véhicule de l'autoroute est arrêté, et là je vous emmène beaucoup plus au nord, sur les voies de l'A89 direction Lyon, entre Noirétable et Saint-Germain-Laval. Alors pas de gêne au trafic, tout se passe dans un refuge, mais levez le pied à ce niveau. Enfin, si vous roulez sur les voies de l'autoroute A8, dans l'entrée Mougins-Cannes, eh bien il y a en direction d'Aix-Marseille une voiture tombée en panne, anticipée là aussi. Dans quelques instants, des idées sorties pour votre week-end, mais pour le moment, natives.

0: tour à vos conditions de circulation. Ça se passe bien sur votre trajet. Fin des accidents que j'évoquais tout à l'heure. Reste quelques véhicules arrêtés. On y reviendra. Dans le prochain point trafic, je voudrais vous rappeler ce poids lourd qui est arrêté sur les voies de l'autoroute A8 direction Lyon et l'autoroute A7 entre la jonction A8 A51 et Coudoux. La phare Les Oliviers sur la voie de droite. Il faudra vous placer sur les deux voies les plus à gauche. Des idées de sortie avec Aurélie Mignonne. On va parler d'une boum, le calme retrouvé au cœur des forêts de la région. Et puis d'un festival entre musique et convivialité. Reportage avec Aurélie Mignonne.
1: Une bonne dose d'humour et de musique pour trois jours entre le château de Lourmarin le soir avec des concerts déjà complets et puis sous les platanes une programmation au boulodrome en journée. Un moment chaleureux, vivant et à taille humaine que nous présente l'organisateur du festival Yé, Nicolas Galina.
2: Le samedi et le dimanche, on a une programmation gratuite au village. Tout se passe au boulodrome de Lourmarin. Alors le samedi, on a une grande cantine à partir de midi qui est tenue par un chef étoilé. Et ensuite, vous aurez un DJ set le samedi après-midi. Claude Framboise et Hugo Fraise. Ils vont remonter les décennies des années 60 aux années 90 pendant 4 heures. Et le dimanche, rebelote au boulodrome, tu auras le collectif de jeunes Les Fumiers qui vont mixer avec, en plein milieu de leur set, pendant 2 heures, la fameuse compétition de disco-foot qu'on a nommée le Yé Football Club. Donc le principe, c'est tu joues au foot, mais tu es obligé de danser en même temps. Et le dimanche, à la fruitière numérique de Lourmarin, pour la première fois, on lance un festival en parallèle du Yé, qui est le festival Yéti. C'est un festival conçu par les jeunes, pour les jeunes.
1: Et ici encore, concert, DJ set et animation. Pour rejoindre Lourmarin, vous pouvez quitter la 51 à Pertuis, sortie 15. Un concert à danser pour les enfants. C'est le principe de la Boum Boum. Anne-Laure Carrette a plusieurs casquettes. Elle chante, danse, joue de l'accordéon et crée de l'électro pour ambiancer les petits. Un concert participatif, pensé comme une aventure drôle et dynamique. Rendez-vous à Saint-Michel-l'Observatoire, au nord de Manosque, ce week-end, puis à Marseille, au Bagne, Cavaillon et Martigues ces prochains jours. Ce week-end commence aussi les Nuits des Forêts, le festival qui invite à se mettre à l'écoute du vivant. 2 semaines, avec des centaines d'événements gratuits dans tout le pays, à vivre jusqu'au premier jour de l'été, le 21 juin. Et au programme, nocturne dans un écomusée, soirée dans la nature et bien sûr, sylvothérapie, les fameux bains de forêt, dans pas moins de 26 domaines du département. Tout le programme en détail, bien sûr, c'est sur le site de l'événement.
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1: On regarde comment ça évolue côté trafic. Vous êtes de plus en plus nombreux à circuler, lever le pied, multiplier les pauses. Je dois vous indiquer cette nouvelle information. Un véhicule en panne sur l'A75, direction Béziers. Vous circulez en ce moment au niveau de Béziers, Cabrial. Et au niveau de cette plateforme de péage, il y a cette voiture en panne sur l'A75, direction Béziers. On quitte ces voies pour circuler en région Provence-Alpes-Côte d'Azur sur l'autoroute A8 direction Italie. Un véhicule est tombé en panne au niveau de la plateforme de péage d'Antibes et sur la voie de droite. Un peu plus loin sur l'autoroute A8 direction Lyon, l'autoroute A7 entre la jonction A8, A51 et Coudoux-Lafare-les-Oliviers, sur la voie de droite, il y a un camion anticipé là aussi. Sur l'autoroute A8 direction Aix-Marseille, à présent dans l'entrée Mougins-Cannes, à l'autoroute A8, eh bien, il y a une voiture en panne. Enfin, un véhicule de l'autoroute s'est arrêté dans un refuge, lever le pied, kilomètre 470. C'est sur l'A89 pour vous qui circulez vers Lyon entre Noirétable et Saint-Germain-Laval. Rien d'autre à évoquer ensemble. Vous circulez bien, pas de bouchons à prévoir pour l'instant.
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1: Comédie, art de la rue, régate pour cette fin de semaine et ce début de week-end, surtout entre Aubagne, Antibes et Porquerolles. On vous emmène entre terre et mer dans cette seconde partie de l'agenda des sorties. Ce sera juste après Martha et les Muffins.

0: Martha et les muffins d'Eco Beach, 8h35, retour à vos conditions de circulation. Ça se passe bien sur votre trajet. Comme promis, quelques idées sorties supplémentaires avec Aurélie Mignonne et son invité. Tout d'abord, on va rire et on en a bien besoin.
1: Gros plan sur la 3e édition du Comedy Fest à Aubagne. Rendez-vous placé sous le signe du rire et bien sûr, comme son nom l'indique, de la comédie. Avec cette année 4 spectacles et un seul en scène, la programmation avec Patrick Georges, créateur du festival.
2: On commence par Denis Maréchal qui ouvre le festival dans la section off avec son One. Ensuite, le 3 juin, c'est Payette avec des comédiens de série que tout le monde connaît. Il y a encore Denis Maréchal, Philippe Carroy, Stéphanie Pasterkamp et Shirley Bousquet. Le lendemain, c'est Chantal Latsou qui nous présente son dernier One. Pour les Français, c'est la comédienne la plus populaire parce qu'on la voit partout à la télévision, au cinéma et au théâtre. Donc elle a vraiment une grosse actualité. Le 5 juin, c'est Philippe Lelouch qui nous présente son spectacle lui aussi en One. Et puis on finit par une pièce qui est toute nouvelle, qui vient de sortir, qui vient de se créer. Le Kangourou à bretelles avec Didier Gustin qu'on ne présente plus. Vous avez Juliette Poissonnier, vous avez Linda Hardy et Patrick Puydebas, 4 comédiens très connus qui vont clôturer ce 3e Comedy Fest de Aubagne.
1: Toutes les infos, c'est sur comedyfest.com et Aubagne, c'est par l'autoroute A52 ou l'A50. Sur la Côte d'Azur, les Déambulations fêtent leur 20e édition. Et pour cette occasion, le festival voit grand et amène les arts de la rue jusque dans les rues de Juin-les-Pins et la médiathèque d'Antibes, Albert Camus. Des spectacles libres et gratuits et surtout une belle expérience, toujours au plus près des acteurs, danseurs, circassiens et musiciens. 3 jours de fête, de vendredi à dimanche. Et puis prenons le large, aux côtés du Yacht Club de Porquerolles qui fête ses 40 ans avec une saison remarquable, 40 ans de passion pour la voile et pour clôturer la saison, ce week-end, la Porquerolles classique du 4 au 7 juin. Pas moins d'une 60aine de yachts sont attendus pour cette 23e édition sur l'un des plus beaux plans d'eau de Méditerranée. Bon week-end.
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1: Il est 9h moins le quart, levez le pied, plusieurs informations me sont parvenues. Vous restez attentifs près d'Aubagne, en région Provence-Alpes-Côte d'Azur, sur l'A52, direction Aix-en-Provence. Il y a une chaussée particulièrement glissante au niveau de la plateforme de péage de Pont de l'Étoile, juste après avoir passé cette plateforme de péage. Sur les voies de l'autoroute A9, direction l'Espagne, entre Roquemort et Remoulins, il y a un obstacle anticipé. Et sur les voies de l'A9, direction l'Espagne aussi. Dans la sortie Perpignan-Sud, une voiture est tombée en panne. Je dois vous rappeler aux portes d'Antibes, en région Provence-Alpes-Côte d'Azur à nouveau, direction Italie, entre Antibes et Villeneuve-Loubet-Plage, cette voiture en difficulté sur la voie de droite. Et le dépanneur est sur place. Laissez bien le corridor de sécurité. Pour vous qui circulez sur l'autoroute A89, il y a un véhicule de l'autoroute qui est arrêté en direction de Lyon entre Noir-Étable et Saint-Germain-Laval. Je vous invite à laisser un grand espace entre vous et ce véhicule de l'autoroute arrêté à ce niveau.

Retour bref à vos conditions de circulation. La chaussée est glissante sur la 52 direction Aix-en-Provence au niveau de la plateforme de péage de Pont de l'Étoile. Quand vous pourrez reprendre un tout petit peu de vitesse une fois que vous aurez passé cette barrière de péage, levez le pied et restez attentif car il y a donc certainement du gasoil qui s'est répandu sur la chaussée. Sur la 9 direction l'Espagne, un obstacle à vous rappeler entre Roquemort et Remoulin, un morceau de pneu et puis cet accident à évoquer ensemble entre Saint-Laurent-du-Var et Cagnes-sur-Mer. Les deux voies les plus à droite, me dit-on, ont été neutralisées. Reste deux voies pour passer. Les deux voies les plus à gauche, c'est avant Cagnes-sur-Mer. Une voiture et un poids lourd accidentés sur les deux voies de droite.

0: Natacha Austin à l'instant sur Radio Vinci Autoroute. Bonne route avec nous. 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
2: Bonjour à tous. Le ministre de la Justice a présenté ses excuses hier soir à la famille de Liana, la petite fille de 11 ans disparue depuis une semaine dans le Gers et dont le corps a été retrouvé jeudi. Gérald Darmanin était sur le plateau du 20h de TF1. Le suspect du meurtre de la jeune fille était visé depuis plusieurs années par au moins 5 plaintes pour viol et agression sexuelle sur mineur, sans jamais avoir été poursuivi. Une nouvelle plainte a été déposée cette semaine dans les Côtes d'Armor. L'autopsie du corps n'a pas permis pour l'instant de comprendre les causes du décès. Une marche blanche est prévu demain après-midi à Florence. Le nombre de passages aux urgences en hausse au mois de mai pendant l'épisode de canicule précoce, les passages aux urgences mais également les hospitalisations et les consultations SOS médecins ont augmenté progressivement dès le 22 mai et atteint un pic le 26 mai avec 411 passages aux urgences et 253 interventions de SOS médecins. À une dizaine de jours du début du mondial de football, les joueurs iraniens ont obtenu leur visa américain au moment même où les États-Unis et l'Iran ont échangé de nouvelles frappe dans le Golfe. En revanche, plus d'une dizaine de membres du staff médical et le président de la fédération iranienne, un ancien membre des gardiens de la Révolution, n'ont pas obtenu de visa. L'agence de santé américaine tire la sonnette d'alarme faute de mesures fortes. L'épidémie actuelle d'Ebola, détectée en République démocratique du Congo, pourrait atteindre une ampleur comparable à celle record enregistrée entre 2014 et 2016 sur le continent africain. Partie de Guinée, l'épidémie la plus violente de l'histoire d'Ebola avait frappé l'Afrique de l'Ouest jusqu'en 2016 et fait plus de 11 000 morts, selon l'Organisation mondiale de la santé. Le sport en basket, les Spurs de Victor Wembanyama ont encore été défaits à domicile par les Knicks. Ils se retrouvent en position très délicate dans la finale NBA, désormais menée 2-0, avant de disputer les deux prochaines rencontres à New York. Il est 9h02, c'est la fin de ce flash. L'infotrafic revient dans un instant, juste après un point sur la météo.
0: Le temps de ce samedi 6 juin, plutôt ensoleillé sur l'Hexagone, ciel voilé en Occitanie, Provence-Alpes-Côte d'Azur, Rhône-Alpes-Auvergne. Il fait actuellement 13 à Montélimar, 14 à Lyon, 13 à Toulouse aussi, 16 pour Montpellier et Perpignan, 18 à Nice et Marseille. Cet après-midi, le mercure variera de 22 à 29 degrés, 22 degrés à Marseille, 24 à Nice, 26 à Toulouse, 28 à Lyon et Perpignan, 29 pour Montélimar. Demain dimanche, grand beau temps sur toute la France.
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0: Un accident d'actualité aux portes de Saint-Laurent-du-Var dans la région Provence-Alpes-Côte d'Azur. Mais tout d'abord, je voudrais vous indiquer cette nouvelle information qui me parvient aux portes d'Aix-en-Provence sur l'autoroute A8 direction Salon et Lyon. Vous qui circulez entre Aix-Pont de l'Arc et la jonction des autoroutes A8 à 51, il y a ce poids lourd en panne sur la voie de droite anticipé à ce niveau. Je dois aussi vous rappeler donc cet accident. Il s'est produit entre Saint-Laurent-du-Var et Cagnes-sur-Mer avec deux véhicules impliqués, une voiture et un camion sur les deux voies les plus à droite. Donc, il ne vous reste que deux voies pour passer, les deux voies les plus à gauche. Un bouchon est en formation, 10 bonnes minutes pour le traverser. Par ailleurs, ce véhicule arrêté sur le secteur de Roquemort depuis cette zone, vous qui circulez actuellement dans ce secteur, il faudra rester extrêmement attentif. Je dois aussi vous indiquer ce véhicule de l'autoroute arrêté entre Noirétable et Saint-Germain-Laval sur les voies de l'A89 direction Lyon. Enfin, chaussée particulièrement glissante, ça se passe sur l'A52 direction Aix-en-Provence au niveau de Pont de l'Étoile. Il faut rester attentif, c'est juste après cette plateforme de péage.
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Retour à vos conditions de circulation. Je voudrais vous rappeler cet accident qui s'est produit sur l'autoroute A8 direction Aix-Marseille entre Saint-Laurent-du-Var et Cagnes-sur-Mer. Une voiture, un camion, deux voies de passage en moins. Ce sont les deux voies les plus à droite qu'il ne faut pas emprunter. Placez-vous sur les deux voies les plus à gauche quand vous serez dans ce secteur. On y reviendra dans le prochain point trafic. Ce sera juste après ce titre signé Sienna Spiro et ça s'appelle Die on the Hill.

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1: Il est 9h15, on regarde l'évolution du trafic avec un accident d'actualité, quelques véhicules en panne, levez le pied. L'accident s'est produit en région Provence-Alpes-Côte d'Azur, près de Nice, depuis l'autoroute A8, pour vous qui quittez l'Italie et qui roulez en direction d'Aix-Marseille. C'est un accident qui implique deux véhicules, une voiture et un camion, 4 km après Saint-Laurent-du-Var et juste avant Cagnes-sur-Mer. Deux voies en moins pour passer, les deux voies les plus à droite qui ont été neutralisées, placées vous sur les deux voies de gauche quand vous serez sur place. Il y aura un petit bouchon à traverser de 20 bonnes minutes à présent. C'est normal, à cette heure-ci, vous êtes quand même bien nombreux à circuler en ce samedi matin. Je dois aussi vous rappeler sur l'autoroute A8 direction Lyon, direction l'autoroute A7, qu'entre la jonction des autoroutes A8 à 51 et Coudoux, la phare Les Oliviers, il y a ce poids lourd en panne sur la voie la plus à droite. Placez-vous sur les deux voies de gauche. Sur la 75 direction Béziers, il y a au niveau de la plateforme de péage de Béziers-Cabrial, cette voiture en difficulté qui est en train d'être dépannée. Levez le pied donc en arrivant au niveau de cette plateforme de péage. La suite, c'est Serge Gainsbourg sur Radio Vinci Autoroute.

0: 9h20, retour à vos conditions de circulation avec cette difficulté à traverser liée à un accident d'actualité. 20-25 minutes pour passer le bouchon depuis l'autoroute A8 pour vous qui quittez l'Italie et qui roulez vers Aix-Marseille. Cela fait suite à un accident et on me signale qu'il n'y a plus qu'une seule voie pour passer, la voie la plus à gauche entre Saint-Laurent-du-Var et Cagnes-sur-Mer. Un bouchon qui va donc certainement prendre de l'ampleur. Nous sommes en région Provence-Alpes-Côte d'Azur et non loin, il y a Monaco et ça commence à saturer au niveau de Monaco en passant par Cap d'Aille et vous comptez 5 à 10 minutes pour passer le secteur. C'est quand vous utilisez la sortie 56 Monaco lorsque vous aurez quitté le tunnel de Monaco avant de vous insérer dans la ville.
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0: On part sur la route et avec l'un des compositeurs français les plus doués de sa génération. Il s'agit d'Éric Serra au micro 107.7 de Virginie Decorte.
2: Bonjour Éric Serra.
3: Bonjour.
2: On est très heureux de vous recevoir puisque ça y est, vous repartez en tournée avec Éric Serra live pour vos 45 ans de carrière. Rien que ça.
3: Oui, ça fait bizarre. Ouais. Je suis ravi de partir en tournée. Je suis moins ravi de mes 45 ans de carrière, mais bon.
2: Qu'est-ce qui vous a donné envie de remonter sur scène ?
3: La scène, c'est vraiment ce que j'aime le plus. Simplement, cette fois-ci, ça va être un gros spectacle de rétrospectif de toute ma carrière. Donc, on va jouer des morceaux un peu de tous les films pour lesquels j'ai composé la musique, plus un peu de mes albums solo aussi. Il y aura quelques images de films par moment, mais ça ne va pas être l'essentiel du spectacle. C'est un vrai spectacle avec une mise en scène de Jérémy Lipman, des décors, un light show, enfin bref.
2: Et ce sera quelque chose d'assez immersif, si j'ai bien compris.
3: On va essayer, oui.
2: Vos musiques, Éric Serra, elles sont liées à des images très fortes. Qu'est-ce que ça change, justement, de les proposer en concert face au public ?
3: La musique live, ça a quelque chose de magique, instantanément. C'est marrant parce que même quand on joue strictement la même chose, ce qui était le cas quand on a fait le ciné-concert Grand Bleu, tous les gens disaient qu'il y avait beaucoup plus d'émotion du fait que ça soit live, alors qu'on jouait la même chose. C'est la magie du live, voilà. Ce qui, moi, m'excite beaucoup sur le spectacle qu'on est en train de préparer, c'est que on va jouer de plein de films différents. Alors, cette fois-ci, par contre, je ne tiens pas absolument à ce que ce soit strictement identique. C'est là, pour certains morceaux, ça le sera, mais pour d'autres, pas du tout. On va adapter. Ça va permettre de donner une nouvelle vie à tous ces morceaux. Parce qu'il y en a certains, comme je sais pas moi, Subway par exemple, mine de rien, ça a plus de 40 ans Subway.
2: Oh, déjà. Et puis sur scène, pour une partie du public, on va vous découvrir bassiste, chanteur et chef d'orchestre. Rien que ça.
3: Dans ce spectacle-là, j'ai envie de m'amuser parce que j'adore ça. Je peux pas dire ce que je préfère entre jouer de la basse, jouer de la batterie, diriger un orchestre symphonique, chanter. C'est vraiment des choses que j'adore faire, mais qui sont des plaisirs très différents.
2: C'est un panel de plaisirs très large.
3: J'ai l'intention de m'amuser un peu avec tout ça parce que j'ai cru comprendre depuis quelques années que le plaisir qu'on ressent sur scène, il est très communicatif. Et du coup, j'ai envie de leur partager tout ça.
2: Éric Serra, on reste ensemble. On se retrouve juste après le prochain point trafic pour parler de votre actualité et de cette tournée exceptionnelle. Et justement, en attendant, on va écouter l'une de vos plus célèbres musiques. S'il n'y avait qu'un film, tiens, ça serait quoi ?
3: Moi, si je devais élire mon préféré dans ce que j'ai fait, ce serait Léon.
2: Alors c'est parti pour Léon. On écoute, on se régale. À tout de suite.

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1: Il est 9h30, on regarde comment ça évolue côté trafic avec un accident qui m'est parvenu pour vous qui circulez donc aux portes de Nice depuis l'autoroute A8 direction Aix-Marseille. C'est entre Saint-Laurent-du-Var et Cagnes-sur-Mer, 1 km avant d'arriver à la hauteur de Cagnes-sur-Mer. Il ne vous reste qu'une seule voie pour passer, la voie de gauche dans ce secteur, et un bouchon qui s'est formé que vous mettez plus de 30 minutes maintenant à traverser. Il y a également à vous indiquer un obstacle sur les voies de l'autoroute A9 direction Orange, non loin de Montpellier. C'est entre 7 et la jonction des autoroutes A9 à 709. Un véhicule en panne sur l'autoroute A8 direction Lyon et l'autoroute A7 entre la jonction des autoroutes A8 à 51 et Coudoux, La Fare-les-Oliviers. Il faudra anticiper à ce niveau. Voilà pour vos conditions de circulation. Puis de plus en plus de monde dans la descente vers la Principauté de Monaco. Pour l'instant, 5 à 10 minutes à prévoir par rapport à votre temps de parcours habituel. 5 à 10 minutes de plus que d'habitude si vous empruntez la sortie Monaco numéro 56.
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1: Et on retrouve le compositeur Éric Serra qui fête ses 45 ans de carrière. Il est au micro de Virginie Decorte.
2: Éric Serra, ses 45 ans de carrière, c'est l'occasion de regarder dans le rétroviseur. Vous avez l'impression que la route était toute tracée ou qu'il a fallu prendre des détours, des chemins de traverse parfois ?
3: Toute tracée, j'en sais rien parce que j'avais pas du tout prévu... Par exemple, la musique de film, c'était pas du tout quelque chose que j'avais prévu. J'avais même jamais pensé à ça. C'était pas un truc auquel je m'intéressais particulièrement. Moi, j'étais parti vraiment pour être musicien, c'est-à-dire instrumentiste. C'était ce dont je rêvais, c'était ce que j'adorais. Et j'avais commencé ma carrière comme ça, et j'étais le plus heureux des hommes, quoi, de réussir déjà à vivre de cette passion. La musique de film, c'est arrivé complètement par hasard, parce que Luc Besson me l'a demandé quand on avait... 18 ans. Il m'a demandé de faire la musique pour son tout premier court-métrage. Et en fait, ça a commencé comme ça. Et j'ai découvert, en fait, le plaisir de faire de la musique de film au fur et à mesure. Parce que j'avais aucune affinité particulière avec la musique de film, quoi. J'étais pas particulièrement cinéphile non plus. Mais en fait, j'ai découvert ce plaisir parce que c'est très particulier, composer la musique d'un film, ça aussi c'est complètement magique. Parce qu'il y a un moment où, quand vous êtes en train de travailler sur une scène, il y a un moment où soudain, il y a un déclic, quoi, il y a un switch, et soudain la scène prend une autre dimension. Et ça, même pour le compositeur, c'est magique en fait. On comprend pas bien comment ça marche.
2: 107.7 oblige, Éric Serra. Quel rapport vous avez avec la route, la conduite aujourd'hui? Parce que je sais que vous avez une conduite assez sportive. Est-ce que c'est toujours le cas aujourd'hui?
3: Oui, j'adore ça. Malheureusement, maintenant, de nos jours, c'est quand même beaucoup plus compliqué parce que les lois sont beaucoup plus strictes qu'avant. Donc, je fais très rarement de la route parce que ça me frustre trop, justement, de ne pas pouvoir conduire vite. Et donc, je voyage quasi jamais en voiture maintenant, alors qu'avant, oui.
2: Et la voiture électrique, vous vous êtes laissé tenter ou pas encore ?
3: Pas encore, mais j'en ai très envie. Je pense que la prochaine voiture que j'achèterai, elle sera électrique.
2: Alors la tournée va débuter début novembre et s'achèverra le 6 décembre à l'Accor Arena. Ouais. En tout, une vingtaine de dates est prévue. Vous allez passer par Lyon, Nice, Aix-en-Provence, Bordeaux, Dijon, Poitiers ou encore Strasbourg. C'est un sacré Tour de France qui vous attend.
3: Oui, c'est une super belle tournée, c'est ce qu'on appelle tournée des zéniths, en gros. Sauf quand il n'y a pas de zénith, comme par exemple, on sera à Nice, donc c'est au Palais Nicaïa, le 28 novembre. Et ça va être, une belle tournée, ouais, on va faire toute la France.
2: Et toutes les infos sont à retrouver sur ericserra.live.
3: Yes.
2: Merci beaucoup d'avoir voyagé avec nous.
3: Ben, merci à vous.
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0: priorité à votre sécurité. Vous roulez dans le contournement de Nice depuis l'autoroute A8 direction Italie en région Provence-Alpes-Côte d'Azur. Entre Nice Est et Monaco, kilomètre 204, une voiture est arrêtée, anticipée dans ce secteur. J'en profite bien sûr pour vous rappeler qu'il y a beaucoup d'attentes du côté de Saint-Laurent-du-Var. C'est lié à un accident en cours dans ce secteur avec au moins 3 quarts d'heure de bouchons liés à cet accident. Alors on me signale qu'il y a à nouveau 3 voies de circulation possibles, ce qui va aider à fluidifier à nouveau le trafic. C'est direction Aix et Marseille.
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1: 10h moins le quart, soyez les bienvenus, c'est plutôt calme sur votre trajet, hormis en région Provence-Alpes-Côte d'Azur, où il y a deux événements à vous rappeler. Cet accident qui s'est produit sur l'autoroute A8, direction Aix-Marseille, pendant un petit moment, il n'y a eu qu'une seule voie pour passer, ce qui a créé une longue difficulté à traverser. Maintenant, où en sommes-nous? Il faut compter environ 40 minutes encore pour traverser le bouchon. Alors, c'est après Saint-Laurent-du-Var et avant Cagnes-sur-Mer que c'est produit l'accident, juste avant Cagnes-sur-Mer, et le bouchon remonte donc aux portes de Nice. Pour vous qui roulez en direction d'Aix-Marseille, donc il va falloir patienter dans cette difficulté encore plus d'une demi-heure, mais vous roulez sur trois voies au lieu de quatre. Les trois voies les plus à gauche, ça devrait aider à fluidifier un peu le trafic. Sur l'autoroute A8 direction Italie, entre Nice Est et Monaco, il y a ce véhicule arrêté, une voiture dans ce secteur. Secteur de Monaco où il y a pas mal de monde à présent, vous qui descendez vers la principauté de Monaco, c'est le Grand Prix de Formule 1 qui a lieu ce week-end et qui attire beaucoup de monde évidemment. 10 bonnes minutes, un quart d'heure pour passer Cap d'Ail depuis la sortie Monaco numéro 56, c'est lorsque vous quittez le tunnel de Monaco. Vous savez déjà tout. N'oubliez pas de multiplier les pauses, surtout si vous partez pour un long trajet.

Priorité à votre sécurité avec deux nouvelles informations à vous donner. Tout d'abord, un obstacle qui a été aperçu sur les voies de l'autoroute A54, A7. En fait, c'est la jonction des autoroutes A7 à 54 entre cette jonction ce secteur, donc direction Marseille. Obstacle donc pour vous qui circulez à ce niveau. Et puis, sur l'autoroute A8, direction Italie, sur la voie de droite, il y a une voiture arrêtée entre Nice-Est et Monaco sur la voie de droite anticipée dans ce secteur. Et puis une bonne nouvelle, fin de cet accident qui s'était produit aux portes de Nice sur l'autoroute A8 direction Aix-Marseille. Alors évidemment, vous vivez les conséquences de cet accident. Il y a un long bouchon à traverser encore, mais ça va aller de mieux devant vous sur le chemin du week-end. Si vous circulez actuellement sur l'A50 direction Toulon, eh bien il y a au niveau de la plateforme de péage de Bandol un poids lourd qui est arrêté. À suivre pour la musique, Frédéric Goldman et Jones.

0: de l'oncle Saul. Retour à vos conditions de circulation. De plus en plus de monde dans la descente vers la Principauté de Monaco. Un bon quart d'heure pour accéder à la Principauté. On va y revenir dans les prochaines minutes. Bonne route avec nous. 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
2: Bonjour à tous. Une marche blanche prévue demain à Florence dans le Gers en hommage à la petite Liana. La procureure a confirmé hier que le corps retrouvé jeudi dans un silo agricole était bien celui de la petite fille de 11 ans, portée disparue depuis une semaine. Le suspect est un père de famille de 41 ans, mis en examen pour enlèvement et séquestration. Il a été visé par au moins 5 plaintes pour viol et agression sexuelle sur mineurs ces dernières années sans jamais avoir été poursuivi. Le ministre de la Justice, Gérald Darmanin, a présenté ses excuses à la famille de Liana sur le plateau du 20h de TF1 hier soir. Le pape Léon XIV arrive en Espagne ce samedi, le début d'une visite de 7 jours durant laquelle il mettra l'accent sur les questions migratoires et sociales. Il rencontrera notamment le premier ministre socialiste Pedro Sanchez. Cette première journée s'achèvera par une veillée de prière près du stade Santiago Bernabéu du Real Madrid où 400 000 personnes sont attendues. Le conflit au Moyen-Orient, l'armée américaine a annoncé avoir bombardé en légitime défense des sites de radar en Iran après avoir abattu 4 drones iranien qui, selon Washington, menaçait le trafic maritime civil dans la région. Pendant ce temps, au Liban, le président du pays somme l'Iran de ne plus intervenir et affirme au Hezbollah que la diplomatie est la seule solution au conflit avec Israël. Israël qui mène toujours une opération terrestre d'envergure dans le sud du Liban. La guerre en Ukraine, Vladimir Poutine ne voit pas l'intérêt de rencontrer Volodymyr Zelensky. Depuis un forum économique à Saint-Pétersbourg, le président russe a réagi à la lettre ouverte que son homologue ukrainien lui avait adressée. Il choisit encore la guerre en rejetant une rencontre, a dénoncé dans la foulée le président ukrainien. Le sport, encore du tennis. Ce samedi, la finale dames à Roland-Garros opposera la polonaise Maja Szwalinska, issue des qualifications à la russe Mira Andreeva, numéro 8 mondiale. Coup d'envoi de la rencontre à 15h. Et puis demain, Alexander Zverev essaiera d'aller chercher son premier titre en grand chelem. Le numéro 3 mondial affrontera l'italien Flavio Cobolli, qualifié après l'abandon de Matteo Arnaldi, touché par un virus. Il est 10h02, c'est la fin de ce flash. Dans une heure, vous retrouverez Francine Thomas pour l'actualité. L'infotrafic revient dans un instant, juste après un point sur la météo.
3: Merci. Les prévisions météo de cette journée avec un temps qui reste bien agréable un petit peu partout sur le quart sud-est du pays, sur l'Auvergne-Rhône-Alpes, l'Occitanie, la Provence également, du soleil particulièrement généreux sur tout le quart sud-est avec les températures cet après-midi. 23 degrés à Marseille, 25 à Clermont-Ferrand, 26 à Lyon et Toulouse, 27 degrés attendus cet après-midi. C'est à Perpignan.
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3: Bon début de journée, 10h02, pas de perturbations notables à vous signaler, quelques ralentissements, notamment à Lyon, au tunnel sous Fourvière, si vous arrivez notamment par la M6, la Métropolitaine 6, quelques toutes petites minutes pour passer le tunnel pour vous qui êtes en direction de Marseille. C'est en région lyonnaise que le trafic est un petit peu ralenti. Ailleurs, ça va bien, avec des obstacles à vous signaler sur les voies. Nous quittons la région lyonnaise, je vous rejoins beaucoup plus au sud, le secteur de Salon de Provence. Vous êtes sur l'autoroute A54. Vous arrivez d'Arles, de Saint-Martin-de-Crau et dans le secteur de Salon de Provence, vous rejoignez l'autoroute A7 pour aller vers Marseille dans la bretelle de bifurcation qui permet donc de rejoindre l'autoroute A7. Il y a des obstacles signalés. Obstacles signalés sur les voies dans la bretelle de bifurcation. Vous restez attentifs. Le patrouilleur se rend sur place. Abdallah, qui est sur place d'ailleurs et qui est peut-être en train d'intervenir, faites attention. Attention à lui comme à tous les intervenants. Des obstacles également signalés sur les voies et notamment sur la voie du milieu. On change de région. Nous sommes là entre Narbonne et Montpellier. Vous êtes en direction de Montpellier ou Lyon sur l'autoroute A9. Obstacle après Agde, 12 km après la sortie numéro 34. C'est au kilomètre 137. Là aussi, un patrouilleur va intervenir. Et puis tout au bout de l'autoroute A9, pour vous qui êtes entre Orange et Nîmes, vous êtes en direction de Nîmes ou Barcelone. Barcelone, cette fois dépannage d'un poids lourd qui se poursuit 1 km après Roquemort. C'est la sortie numéro 22, la voie de droite est neutralisée par le patrouilleur. Vous ne passez que sur les deux voies les plus à gauche, c'est au kilomètre 15. Partout ailleurs, je n'ai pas de perturbation à vous signaler.
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1: La rencontre musicale de Calogero avec Passy sur Radio Vinci Autoroute il y a quelques années, c'était au début des années 2000, peut-être votre destination, tiens, pour ce week-end face à la mer. Calogero, Passy sur Radio Vinci Autoroute. Bonjour à tous, Hélène Dalli, on fait la route ensemble jusqu'à 15h. Le trafic, je vous en parle très régulièrement, point complet, tous les quarts d'heure et à tout instant, bien évidemment, si une information le nécessite. Vous restez avec nous, bien évidemment, rendez-vous sortir en famille dans la demi-heure qui suit. Nous partirons à Pernes-les-Fontaines dans les prochaines minutes.
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1: 10h15, l'info au trafic. Un petit peu de monde à Lyon, c'est là où il faudra quelques minutes pour passer le tunnel sous Fourvière sur la M6, la métropolitaine 6. 10-15 minutes si vous arrivez du côté d'Écully, direction Marseille, mais pas de grosses perturbations actuellement. À vous signaler sur la région lyonnaise, si vous êtes dans l'autre sens sur la M7, ça se passe plutôt bien. Si vous passez par le contournement de Lyon, l'autoroute A46, il n'y a pas de difficulté à vous signaler. Pas de perturbations côté trafic. En tout cas, côté densité de la circulation, vallée du Rhône et puis autour de la Méditerranée. En revanche, quelques événements à vous signaler à l'ouest de Lyon sur l'autoroute A72. Ainsi, vous circulez entre Saint-Étienne et Clermont-Ferrand, direction Clermont ou Lyon. Un obstacle est signalé 2 km après Andrézieux. C'est la sortie numéro 8. Patrouilleurs qui seront sur place, c'est au kilomètre 121. Beaucoup plus au sud, des obstacles également dans la région de Salon de Provence. Vous êtes concerné, vous qui arrivez d'Arles ou de Saint-Martin-de-Crau, vous êtes sur l'autoroute A54 et vous devez reprendre, vous devez suivre la direction de Marseille. Vous allez donc rejoindre la bretelle qui permet de prendre cette direction, la bretelle de bifurcation. Dans cette bretelle, il y a un obstacle signalé sur les voies. Les services de sécurité, là aussi, vont intervenir. Et puis, si vous circulez sur l'axe Orange-Espagne, l'autoroute A9, d'abord entre Orange et Nîmes, dépannage d'un véhicule qui se poursuit 1 km après Roquemort. C'est la sortie numéro 22. C'est un véhicule qui est en panne au kilomètre 15. Le patrouilleur a neutralisé la voie de droite. Vous ne circulez que sur les deux voies les plus à gauche. Le dépanneur est sur place. Et puis beaucoup plus au sud et dans l'autre sens, un patrouilleur va intervenir. Il y a un obstacle signalé entre Narbonne et Montpellier sur l'autoroute 9 en direction de Montpellier ou Lyon. 12 km après Agde, la sortie numéro 34. Obstacle signalé au kilomètre 137, méfiez-vous. Le patrouilleur est en route, c'est Franck qui se rend sur place et qui va certainement traverser les voies de circulation si l'information était confirmée. Attention à la sécurité des hommes et des femmes en jaune. L'été se rapproche et dans quelques minutes, on va faire une pause au frais direction Pernes-les-Fontaines dans le Vaucluse avec une sortie en famille au son de l'eau entre petites ruelles provençales et fontaines à tous les coins de rue. La balade commence juste après David Guetta avec Sia. Voici She Wolf. Bonne route et bonne matinée avec nous.

0: musique tout en rythme avec David Guetta sur Radio Fancy Autoroute. Bienvenue si vous nous rejoignez 10-15 minutes à Lyon pour passer le tunnel sous Fourvière. Si vous êtes sur la M6 direction Marseille, il faudra patienter un petit peu. Vous êtes nombreux sur la région lyonnaise. De Lyon, nous partons beaucoup plus au sud, dans le Vaucluse. C'est le rendez-vous sortir en famille tout de suite. Et ce rendez-vous sortir en famille comme prévu, nous partons nous balader à Pernes-les-Fontaines dans le Vaucluse. C'est avec Mathilde Ferrière.
1: Je me trouve entre le Mont Ventoux et le Luberon à Pernes-les-Fontaines. J'ai juste à tendre l'oreille pour entendre ce bruit qui me rafraîchit instantanément. Je viens de rejoindre en route Célia, la guide du jour, et un groupe de touristes pour participer donc à la visite de cette ville.
2: Bonjour à tous, bienvenue à Pernes.
3: Bonjour.
4: On a 41 fontaines publiques, on a près d'une soixantaine de fontaines privées. C'est ce qui lui vaut son titre maintenant de Pernes-les-Fontaines. La ville a été la capitale du comte Venaissin jusqu'en 1320, date à laquelle la capitale passe à Carpentras. Et donc on a énormément de monuments importants dans la ville.
1: Eh bien ça y est, après quelques minutes de marche, on s'arrête devant l'une des plus grosses fontaines de la ville.
2: Cette fontaine, c'est la fontaine au cormoran. Le cormoran, c'est l'oiseau que vous avez tout en haut, qui tient un poisson dans son bec. Et dessus, on peut voir également les armoiries de la ville. Il est d'azur, donc de fond bleu, avec un soleil d'or, soleil jaune, et une goutte d'argent.
1: Et des fontaines, il y en a pour tous les goûts, même pour les amateurs de viande.
2: La fontaine au gigot. Alors pourquoi le gigot? Parce que les permanents trouvaient que le sommet de la fontaine ressemblait à un gigot d'agneau. Je trouve que ça ressemble plus à un ananas, mais voilà, chacun son avis.
5: Ça permet vraiment de voir la ville, de découvrir les principaux monuments. Ça donne envie de revenir pour faire un petit parcours des fontaines et puis de voir un petit peu plus le centre-ville.
2: Pendant très longtemps, on n'avait pas l'eau courante à la maison. Il fallait venir aux fontaines pour récupérer de l'eau. Sauf que l'eau devait rester potable pour les animaux. Donc, on a fait installer des petits picots afin que les femmes ne puissent pas faire la lessive dans les bassins.
3: Toute l'histoire autour des motifs, autour des fontaines sympas.
1: Comme on trouvait que la ville était pleine de curiosités et de monuments dont on aurait aimé connaître l'histoire, voilà, on s'est inscrite pour faire la visite guidée. Pour accéder facilement à Pernes-les-Fontaines, sortez de l'autoroute A7 à Avignon-le-Pontet, numéro 23.
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0: Retour au trafic sur Radio Vinci Autoroute avec deux informations. La première concerne un animal qui a été vu entre Carcassonne, la sortie numéro 23, et Brame, c'est la sortie numéro 22. C'est sur l'axe Toulouse-Narbonne, l'autoroute A61, animal signalé au kilomètre 318. Et puis beaucoup plus loin, à l'ouest de Lyon, un obstacle sur les voies entre Lyon et Clermont-Ferrand sur l'autoroute A89, direction Clermont-Ferrand, 1 km après Tarare-Est. La sortie numéro 35, obstacle au kilomètre 522. Le patrouilleur est en route. Un petit peu de musique dans un instant avec la recette, un extrait de l'album de Jack et Carla, et puis l'infotrafic arrive.
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1: 10h30 quasiment, un petit peu de bande à Lyon, c'est là où il faudra quelques minutes hein, pour passer les perturbations. 10-15 minutes au tunnel de Fourvière en arrivant par la M6 en direction de Marseille. Un petit peu de monde dans cette région et soyez patients bien évidemment. À l'ouest de Lyon sur l'autoroute A89 du côté de Tarare. Cette fois si vous roulez entre Lyon et Clermont-Ferrand en direction Clermont-Ferrand ou Bordeaux, là c'est un obstacle sur les voies 1 km après Tarare Est, c'est la sortie. Numéro 35, le patrouilleur va intervenir. Un autre patrouilleur qui va intervenir au nord de Saint-Étienne, pas très loin, sur l'autoroute A72. Vous êtes en direction de Clermont-Ferrand ou de Lyon. Un obstacle signalé 2 km après Andrézieux, c'est la sortie. Numéro 8, les services de sécurité qui sont en route. Méfiance donc en arrivant dans ce secteur également. Nous quittons la région Auvergne-Rhône-Alpes. Je vous rejoins beaucoup plus au sud. Vous êtes sur l'autoroute A9, l'axe Orange-Espagne, et vous circulez entre Orange et Nîmes, direction Nîmes ou Barcelone. Il y a le dépannage d'un véhicule qui se poursuit. 1 km après Roquemort, c'est la sortie 22. Le point de repère, c'est le kilomètre 15. La voie de droite est neutralisée par le patrouilleur. Le dépanneur est en intervention et vous ne passez donc que sur les deux voies les plus à gauche. Et puis des obstacles sur les voies un petit peu plus au sud. C'est en Provence, du côté de Salon de Provence. Ça va vous concerner, vous qui roulez actuellement entre Arles et Salon de Provence sur l'autoroute A54. Vous rejoignez l'autoroute A7 pour aller vers Marseille dans la bretelle de bifurcation. Des obstacles signalés, les services de sécurité sont en route également. Ailleurs, sur la Provence, sur une partie de l'Occitanie, il n'y a pas de perturbation à vous signaler. En revanche, en allant un petit peu plus à l'ouest, sur le secteur de Carcassonne, il y a un véhicule qui est en panne. C'est sur l'autoroute A61, l'axe Toulouse-Narbonne. Véhicule en panne après Carcassonne-Est, 6 km après la sortie numéro 24. Peut-être un petit peu de gêne à votre circulation au kilomètre 335. Et puis, dans ce même secteur, un animal en chevreuil a été vu entre Carcassonne-Ouest, cette fois la sortie 23, et Bram, c'est la sortie numéro 22. L'animal est signalé à proximité du kilomètre 318. Bien évidemment, c'est un point de repère. L'animal se déplace, il pourrait même traverser les voies. Une attention particulière dans les deux sens.
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0: La dernière danse, il y avait qu'à demander. Save the last dance for me avec Michael Bublé sur le 107.7, la playlist, je vous le rappelle, est à retrouver sur notre site radiovinciautoroute.com. L'infotrafic dans quelques minutes, un petit peu de monde à Lyon, c'est là où il y a quelques ralentissements. Ailleurs, pas de bouchons, pas de ralentissements, mais des obstacles sur les voies ou des véhicules en difficulté, c'est le cas entre Orange et Nîmes sur l'autoroute A9, je vous en reparle dans quelques minutes. Et puis côté musique, c'est Taylor Swift qui arrive.
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1: Il est 11h moins le quart, pas de véritable changement depuis notre dernier point, là où il faut patienter un petit peu pour traverser des bouchons. C'est à Lyon, au tunnel de Fourvière et désormais dans les deux sens de circulation. Quelques minutes si vous êtes en direction de Lyon-Centre de Paris sur la M7, la Métropolitaine 7. Vous patientez 5-10 minutes pour passer le tunnel. C'est un petit peu plus chargé dans l'autre sens, direction Marseille. C'est plutôt une vingtaine de minutes désormais d'après les dernières estimations. Pour vous qui arrivez à Lyon par la M6, la Métropolitaine 6, ça commence à ralentir un petit peu à l'approche d'Écully. Soyez patient, vous restez bien concentrés sur votre route. À l'ouest de Lyon, intervention prochaine d'un patrouilleur parce qu'il y a un obstacle. On parle d'une chaise sur les voies de l'autoroute A89. C'est l'axe Lyon-Clermont-Ferrand. Vous êtes en direction de Clermont-Ferrand ou de Bordeaux. Juste après Tarare-Est, c'est la sortie numéro 35. Le patrouilleur est sur place d'ailleurs. C'est Florent qui est sur les lieux. Méfiance, donc kilomètre 522. Une chaise qui se trouve sur la voie de gauche. Ça veut dire que Florian, le patrouilleur, traverse les voies de circulation. Vous restez bien concentré, bien évidemment. Beaucoup plus au sud, vous êtes sur l'autoroute A9 cette fois. On change de région. Vous circulez entre Orange et Nîmes en direction de Nîmes au Barcelone. Là, c'est le dépannage d'un poids lourd qui se poursuit après Roquemort. 1 kilomètre après la sortie numéro 22, circulation sur les deux voies les plus à gauche au kilomètre 15. Et puis un obstacle sur les voies un petit peu plus loin en Provence, du côté de Salon de Provence. Ça va vous concerner entre Arles et Salon de Provence sur l'autoroute A54. Concrètement, vous arrivez d'Arles, vous arrivez de Saint-Martin-de-Crau également et vous devez rejoindre l'autoroute A7 pour aller vers Marseille dans la bretelle de bifurcation. C'est un obstacle là aussi qui est signalé sur les voies. Le patrouilleur est en route. Pas d'autres difficultés, une circulation qui se passe bien partout ailleurs. J'aimerais vous rappeler qu'en France, on roule à droite. Les voies situées sur la gauche sont réservées au dépassement. Petit rappel, tiens, avec Mickaël Dubois, qui est commandant de l'escadron départemental de contrôle des flux du Gard.
2: Effectivement, donc la circulation sur la voie la plus à droite est prévue par le code de la route en France. Et il est important de se rabattre sur la voie la plus à droite une fois qu'on a effectué un dépassement, afin de ne pas rester systématiquement sur la voie centrale. Ce qui permet également, lors des fortes affluences, de permettre la circulation pour les automobilistes qui souhaitent dépasser donc, les autres usagers et donc de fluidifier en fait cette circulation sur l'autoroute.
1: Mickaël Dubois de l'escadron départemental de contrôle des flux du Gard. Je referme ce point avec cet animal qui a été vu sur l'axe Toulouse-Narbonne. C'est l'autoroute A61. Vous êtes entre Brame, la sortie 22, et Carcassonne-Ouest, la sortie numéro 23, animal qui est signalé au kilomètre 318. Méfiance, quel que soit votre sens de circulation, parce que cet animal, ce chevreuil, peut traverser les voies. Vous restez attentifs, bien évidemment. Radio Vinci Autoroute vous fait revivre des concerts emblématiques et dans quelques minutes retour sur un titre enregistré lors de la cérémonie des Oscars. C'était en 2019. Le duo Lady Gaga, Bradley Cooper, absolument live, juste après Gabriel, voici Dreams.

0: La musique de Gabriel sur Radio Vinci, autoroute avec Dreams. Un bref retour au trafic. Vous circulez au sud de Lyon. Il y a un accident signalé sur l'autoroute A7 Nord direction Marseille. C'est le secteur de Chassurone. Ça va vous concerner si vous arrivez de Lyon, si vous arrivez de l'autoroute A47 également. Après la bifurcation des autoroutes A7 Nord, A46, A47, 3 km après. Accident signalé sur la bande d'arrêt d'urgence au kilomètre 22. Le patrouilleur se rend sur place. Il est 10h52.
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0: Et aujourd'hui, dans Absolument Live, Marie Codémo nous propose de revivre un duo enregistré par deux stars lors d'une grande cérémonie du cinéma américain.
2: C'est l'histoire d'un live, mais aussi d'un film, fait pour plaire et pour faire pleurer. Et ça a peut-être été votre cas à vous aussi. Dans cette version de 2018 de A Star Is Born, Bradley Cooper réalise, joue, chante et choisit pour l'accompagner Stéphanie Germanotta. Vous la connaissez mieux sous le nom de Lady Gaga. Le titre principal du film Shallow a dû être enregistré sur scène et devant du public. La chanteuse a donc lancé un appel à ses fans et ils seront à peine plus de 2000 chanceux à assister à une performance incroyable. Possible pour cette scène mythique, il a donc fallu contenir les fans dans le film. Pas question d'entendre parler de Lady Gaga. A Star Is Born est une véritable renaissance pour la chanteuse et le titre Shallow recevra de nombreux prix, notamment un Oscar. Mythique aussi, le duo qu'ils feront sur la scène du théâtre Dolby de Los Angeles ce fameux soir des Oscars. Et c'est cette version du 24 février 2019 que je vous propose d'écouter dans Absolument Live.

Le duo Lady Gaga, Bradley Cooper dans Absolument Live à retrouver sur les plateformes de podcast. La rédaction dans quelques minutes à 11h pour l'actualité. Le trafic en détail dans un instant. Un accident au sud de Lyon sur le secteur de Chasse-sur-Rhône sur l'A7 Nord direction Marseille. Je vous en reparle dans les prochains kilomètres. En attendant, pour rejoindre la rédaction et 11h, voici Christophe Maé avec La Lune. Belle route avec nous.

0: 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Il est 11h. La rédaction nous rejoint. Voici l'actualité de ce samedi.
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2: Bonjour, cette information à la une ce samedi matin, la mort de Bernadette Chirac, c'est sa fille Claude qui vient de l'annoncer. Bernadette Chirac, épouse de Jacques Chirac et à ce titre première dame de France pendant 12 ans entre 1995 et 2007, mais aussi conseillère générale de Corrèze pendant plus de 30 ans avec 93 ans. Une partie de sa vie avait fait l'objet d'un film de Léa Doménac il y a 3 ans et c'est Catherine Deneuve qui l'incarnait à l'écran. Dans le reste de l'actualité, la situation est très chaotique ce matin au Moyen-Orient. L'Iran a tiré cette nuit plusieurs missiles en direction des pays du Golfe. Bahreïn a notamment été visé, dénonce une agression flagrante. La base américaine Ali Al-Samen au Koweït, où sont stationnés des appareils américains, a également été touchée. De son côté, l'armée américaine assure avoir détruit de nombreux drones iraniens. Côté Liban, l'armée annonce la mort de plusieurs militaires victimes d'une frappe israélienne dans le sud du pays alors qu'ils circulaient dans un véhicule identifié. Tzal assure être en train de vérifier ces informations. Le pape Léon XIV vient d'arriver en Espagne où il va passer une semaine. Il a atterri tout à l'heure à Madrid où le roi Felipe et la reine Letizia l'ont accueilli. Ils se sont ensuite rendus au palais royal où le souverain pontife prononce en ce moment un discours et il vient de reconnaître que la question des atteintes sexuelles dans l'église catholique restait une plaie toujours ouverte. Un ministre de la justice qui présente ses excuses à la famille d'une victime, c'est l'une des conséquences de l'affaire Liana. Gérald Darmanin a admis hier soir qu'il y avait eu des défaillances dans l'organisation de la justice mais aussi parmi les forces de l'ordre. Je ne vais pas rejeter la faute à quelqu'un. Nous avons failli dans l'organisation concrète du suivi des plaintes, a dit le garde des Sceaux. Quelques heures après que l'autopsie a confirmé que c'est bien le corps de la fillette de 11 ans qui avait été retrouvée la veille dans une exploitation agricole du Gers. Le principal suspect avait fait l'objet de plusieurs signalements et plaintes pour viol et agression sexuelle. Un dernier mot de sport et de basket. Et jamais un club qui a perdu les deux premiers matchs de la finale de la NBA n'a remporté le titre. Les San Antonio Spurs de Victor Wembanyama sont donc condamnés à l'exploit désormais après leur deuxième défaite cette nuit contre les New York Knicks. Défaite sur le fil, 105 à 104. Il est 11h02 et vous connaissez à présent les grands titres de l'actualité de ce samedi 6 juin. On passe tout de suite à la météo.
0: Merci Francine. Les prévisions météo sur le quart sud-est du pays, c'est du soleil. Un petit peu partout sur l'Auvergne-Rhône-Alpes, l'Occitanie, la Provence, temps sec et soleil généreux. 23 degrés cet après-midi à Marseille, 25 à Clermont-Ferrand, 26 à Lyon et Toulouse, 27 degrés. Attendu au meilleur de l'après-midi, c'est à Perpignan.
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0: Il est 11h02, la circulation est dense et en particulier autour de Lyon. Il faut encore quelques minutes pour passer le tunnel et dans les deux sens de circulation si vous arrivez par la M6, par la M7. 15-20 minutes parfois, notamment sur la M6, direction Marseille pour passer ce tunnel sous Fourvière. Avant d'évoquer un accident au sud de Lyon, si vous circulez à l'ouest de Lyon cette fois sur l'autoroute A89 en direction de Clermont-Ferrand, de Bordeaux, après Noir-Étable, 2 km. Après la sortie numéro 31, il y a un véhicule qui est en panne. Ce véhicule est arrêté sur la voie de droite au kilomètre 454. Restez bien sur les voies les plus à gauche en arrivant dans cette région. Et puis si vous quittez Lyon direction Marseille, cette fois un accident s'est produit sur l'autoroute A7 Nord direction Valence, Marseille, 3 km après la bifurcation des autoroutes A7 Nord, A46, A47. Ça vous concerne donc si vous arrivez de Lyon, si vous arrivez de Saint-Étienne également, vous rejoignez l'A7 Nord sur le secteur de Chasse-sur-Rhône vers le kilomètre 22. Il y a un accident avec un véhicule dans un refuge. Cette partie élargie de la bande d'arrêt d'urgence, pour autant, il faut bien vous en écarter. Le patrouilleur va sécuriser cet accident et ce véhicule impliqué dans cet accident. Voilà pour la région lyonnaise. En vallée du Rhône, un petit peu de monde et dans les deux sens de circulation, mais pas de perturbation à vous signaler. Si vous êtes beaucoup plus au sud, en Provence, vous êtes sur l'autoroute A7 en direction de Lyon cette fois et vous quittez l'A7 à Salon-Nord. Il y a un véhicule qui est en panne dans la bretelle de sortie de Salon-Nord. C'est la sortie numéro 27. Ne passez pas trop près de ce véhicule en difficulté. Véhicule en difficulté et en cours de dépannage également. Beaucoup plus loin entre Orange et Nîmes, cette fois sur l'autoroute A9. Nous sommes en Occitanie, direction Nîmes ou Barcelone. C'est 1 km après Roquemort, c'est la sortie 22. Le dépannage de ce véhicule se poursuit au kilomètre 15. Circulation sur deux voies, la voie de droite étant neutralisée. Et puis tout au bout de l'autoroute A9, la circulation est de plus en plus chargée. Dans le sens Espagne-France, il y a un bouchon à la barrière de péage du Boulou. 3 km de perturbation, c'est dans le secteur du Pertus. Je vous rappelle que pour permettre des contrôles, des voies de péage sont donc fermées à la demande des autorités, que ces contrôles soient en cours ou non. Et puis je referme ce point avec l'axe Toulouse-Narbonne, c'est l'autoroute A61. Un chevreuil signalé entre Brame, la sortie 22, et Carcassonne-Ouest, c'est la sortie numéro 23. Vous apercevez d'ailleurs le patrouilleur qui est sur place au kilomètre 318. Méfiez-vous, l'animal peut à tout instant traverser les voies. Vous restez vigilant en direction de la Méditerranée comme en direction de Toulouse.
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La chanson de Tiwayo sur Radio Vinci Autoroute, un artiste d'ailleurs que nous avons reçu il y a quelque temps. Vous retrouvez cette émission en replay sur notre site radiovinciautoroute.com. Bienvenue si vous nous rejoignez, la route du week-end, peut-être la route du travail aussi pour certains d'entre vous. Je vous reparle du trafic dans quelques minutes, du monde à Lyon, du monde beaucoup plus au sud pour vous qui arrivez d'Espagne pour rejoindre l'autoroute A9. Je vous en reparle dans les prochaines minutes. Et puis il y a un accident au sud de Lyon sur l'A7 Nord en direction de Marseille sur le secteur de Chasse-sur-Rhône. 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
1: Il est 11h15, quelques perturbations autour de Lyon et puis beaucoup plus au sud pour vous qui arrivez d'Espagne sur l'autoroute A9. Avant d'évoquer ces perturbations, je vous rejoins au sud de Lyon. Il y a un accident qui est en cours. Vous êtes concerné si vous arrivez de Lyon, si vous arrivez de Saint-Étienne également par l'autoroute A47. Après la bifurcation des autoroutes A47, A46 et A7 Nord, vous êtes en direction de Marseille. Il y a un accident sur le secteur de Chasse-sur-Rhône, 3 km après cette bifurcation. Le point de repère, c'est le kilomètre 22. Deux véhicules impliqués. Un des véhicules a été évacué. Il se trouve dans un refuge. Cette partie élargie de la bande d'arrêt d'urgence. Vous restez vigilant. Écartez-vous. Respectez bien le corridor de sécurité. Le patrouilleur est sur place. Les services de sécurité également. Dans la région lyonnaise et notamment au tunnel de Fourvière, 15-20 minutes pour passer le tunnel direction Marseille sur la M6, un petit peu moins. Si vous arrivez à Lyon par la M7, c'est plutôt 5 minutes hein, d'après les dernières estimations. Un petit peu de monde autour de Lyon au tunnel de Fourvière, mais pas de perturbations inhabituelles en ce samedi où la circulation reste toujours bien chargée dans la région lyonnaise. L'ouest de Lyon, cette fois, vous quittez Lyon, vous prenez la direction de Clermont-Ferrand. 2 km après Noir-Étable. C'est la sortie numéro 31. Là, c'est un véhicule qui est en panne. Restez bien sur les voies les plus à gauche au kilomètre 454. Voilà pour cette région. Beaucoup plus au sud, quelques informations à vous rappeler. Le dépannage d'un poids lourd qui se poursuit entre Orange et Nîmes sur l'A9 direction Barcelone. C'est 1 km après Roquemort. C'est la sortie numéro 22. Un véhicule en panne au kilomètre 15. Restez bien sur les voies les plus à gauche. Le véhicule se trouve sur la voie de droite qui est neutralisée. Et puis, si vous circulez beaucoup plus au sud, sur l'autoroute A9 dans le sens Espagne-France, il y a un bouchon de 3 km qui s'est formé. La barrière de péage du Boulou, c'est dans le secteur du Pertus, pour permettre des contrôles. Des voies de péage sont donc fermées à la demande des autorités, que ces contrôles soient en cours ou non. Partout ailleurs, si je n'ai pas parlé de vous, il n'y a rien à vous signaler. Le rendez-vous Play Replay dans quelques minutes sur le 107.7 avec un coup de projecteur aujourd'hui sur Au fil des années, la nouvelle série de Prime Video entre Lac, Retrouvailles et Histoire d'amour qui dure plus qu'une saison. Tous les détails juste après Billy Crawford que voici.

0: La musique de Billy Crawford sur Radio Vinci Autoroute. Le trafic en détail dans quelques minutes. Vous êtes nombreux sur la région lyonnaise, au sud de Lyon, sur le secteur de Chassuronne, sur l'A7 Nord. Si vous quittez Lyon, vous prenez la direction de Valence. De Marseille, il y a un accident sur la bande d'arrêt d'urgence, dans un secteur d'ailleurs où la circulation est chargée. Ça ralentit un petit peu sur l'autoroute A7 Nord, une fois passé Solèze même. Lorsque vous quittez Lyon, vous arrivez à l'arrière des bouchons, des ralentissements. Pensez à bien actionner les feux de détresse pour prévenir ceux et celles qui vous suivent. Et puis une nouvelle information, avant de retrouver le rendez-vous Play Replay, vous êtes sur l'autoroute A9 en direction de Barcelone. Vous avez passé la bifurcation avec l'A709. Un obstacle est signalé sur les voies, 3 kilomètres même après cette bifurcation. C'est un petit peu avant d'arriver du côté de la ville de Sète. Un obstacle au kilomètre 110. 11h24 quasiment, voici le rendez-vous Play Replay. Et comme prévu, ce rendez-vous avec les beaux jours qui arrivent aujourd'hui. Mathilde Ferrière nous parle d'une série qui sent bon l'été et les amours de vacances.
1: Qu'est-ce que je suis revenue faire ici ?
2: Alors tu crois qu'on risque de tomber sur Charlie et Sam ?
3: Un été, un lac et des retrouvailles qui n'étaient pas prévues. C'est le point de départ d'Au fil des années, la nouvelle série de Prime Video.
4: Oui. Que Percy soit là, c'est pas bon pour moi. Je sais pas comment ça va être de la revoir.
1: Sam.
4: T'es revenu.
3: Au fil des années est adapté du roman Tous nos étés, écrit par Carly Fortune, une romance qui suit l'histoire de Percy et Sam pendant 6 ans et une semaine. Ils ont grandi ensemble à Barry's Bay, une petite ville du Canada au bord d'un lac. Le récit avance sur plusieurs étés, avec des allers-retours constants entre passé et présent.
1: Je voulais m'assurer que t'étais revenu pour les bonnes raisons. T'en étais toujours là, l'un pour l'autre. Alors j'ai envie d'être là pour lui aujourd'hui. Salut.
3: Quand Percy revient sur place, elle retrouve Sam. Le temps a passé, mais certaines choses sont restées en suspens. Et ce retour va les obliger à regarder leur histoire en face.
4: Quand je suis avec elle, je réfléchis pas.
1: L'amour n'est pas une mince affaire. Alors si vous avez la chance de trouver cet être unique, surtout accrochez-vous.
3: La première saison compte 8 épisodes. Au fil des années, disponible dès le 10 juin sur Prime Video.
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Claudio Capéo sur Radio Vinci, autour de l'infotrafic dans quelques minutes. Un accident au sud de Lyon sur le secteur de Chassuronne, une circulation dans cette région qui ralentit un petit peu direction Marseille. Je vous en reparle dans un instant. C'est après la musique et les souvenirs avec ceux et celles qui ont fait les beaux soirs des années 70. C'est le groupe ABBA sur Radio Vinci, autour de Dancing Queen.

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1: Et 11h31, il y a deux accidents à vous signaler au sud de Lyon et puis dans la région de Montélimar. Avant d'évoquer ces accidents, des perturbations avec un trafic assez soutenu sur la région lyonnaise. Si vous quittez Lyon et vous rejoignez la vallée du Rhône direction Marseille, vous comptez à peu près une demi-heure désormais avec un petit peu d'attente au tunnel de Fourvière sur la M6 et puis un petit peu plus au sud entre Solez et le secteur de Chasse-sur-Rhône. Il faudra là aussi quelques minutes. C'est là d'ailleurs où il y a un accident qui est en cours après la bifurcation des autoroutes A7 Nord, A46 et A47. C'est au sud de Lyon, kilomètre 22 sur le secteur de Chasse-sur-Rhône. Je vous le disais, vous vous écartez de la bande d'arrêt d'urgence, vous respectez bien le corridor de sécurité, vous apercevez d'ailleurs un patrouilleur sur la bande d'arrêt d'urgence, vous êtes au volant, il n'y a qu'une chose à faire, c'est toujours regarder devant, loin devant et se décaler lorsqu'on aperçoit soit une intervention en cours. Les gyrophares des véhicules qui interviennent sont toujours visibles. Il est vital, je vous le rappelle, de respecter ces consignes de sécurité et le corridor de sécurité. Voilà pour la région lyonnaise, beaucoup plus au sud. Un accident en direction de Lyon, cette fois accident signalé dans la région de Montélimar. C'est après Montélimar Sud, Pierre Latte, c'est la sortie numéro 18, une quinzaine de kilomètres après cette sortie. Peut-être plusieurs véhicules sur la bande d'arrêt d'urgence au kilomètre 109. Il pourrait y avoir des piétons d'ailleurs tout près de ces véhicules. Le patrouilleur va arriver sur place et sécuriser cet événement si l'information a été confirmée. Vous restez vigilants, bien évidemment. Voilà pour ces informations. Ailleurs, il y a encore quelques véhicules en difficulté. C'est le cas entre Orange et Nîmes. Un dépannage qui se poursuit. C'est un véhicule dont le pneu a éclaté. Il faut changer ce pneu. C'est ce qui prend du temps. C'est en direction de Nîmes ou Barcelone après Roquemort, 1 kilomètre après la sortie numéro 22. Un véhicule en poids lourd en panne au kilomètre 15. Vous restez vigilants. Circulation sur 2 voies au lieu de 3 habituellement. Et puis une circulation qui reste bien chargée également tout au sud de l'autoroute A9 dans sa partie catalane. Pour vous qui êtes dans le sens Espagne-France, 3 kilomètres de bouchons à la barrière de péage du Boulou. C'est dans le secteur du Pertus. C'est pour permettre des contrôles. Il y a des voies de péage fermées à la demande des autorités que ces contrôles soient en cours ou non. Partout ailleurs, je n'ai pas de perturbations à vous signaler. La circulation est fluide. Si vous prenez la direction de Carcassonne de Toulouse, également sur l'autoroute A61.
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0: Musique pour accompagner votre trajet en ce samedi, la route du week-end, peut-être la route du travail aussi pour certains d'entre vous. Cyl, la belle voix de Cyl à l'instant sur le 107.7. Vous faites attention sur le secteur de Montélimar, il y a un accident, plusieurs véhicules sur la bande d'arrêt d'urgence direction Lyon, c'est une quinzaine de kilomètres après Montélimar Sud. Pierre Latte, c'est la sortie numéro 18. Et puis si vous circulez beaucoup plus au sud dans la région de Béziers sur l'autoroute A9 et en direction de Barcelone, il y a un poids lourd qui est en panne. 13 km après Béziers Ouest, c'est la sortie numéro 36. Circulation sur les deux voies les plus à gauche. Écartez-vous de la bande d'arrêt d'urgence au kilomètre 178. Je vais revenir bien évidemment sur cette information dans quelques minutes. La musique avec Mr. Belt, c'est à suivre.
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1: Le trafic de plus en plus dense en vallée du Rhône et dans les deux sens de circulation autour de Lyon également. Avant d'évoquer ces régions, je vous rejoins sur l'axe Orange-Espagne. C'est l'autoroute A9 avec deux secteurs où il y a des poids lourds en panne. D'abord entre Orange et Nîmes, direction Barcelone. Un poids lourd qui est en cours de dépannage 1 km après Roquemort. C'est la sortie 22, c'est au kilomètre 15. Restez bien sur les voies les plus à gauche. Le patrouilleur a neutralisé la voie de droite. Et puis beaucoup plus au sud. Une fois passé la région de Montpellier, vous arrivez dans la région de Béziers. Deux poids lourds qui sont arrêtés également. 13 km après Béziers-Ouest, c'est la sortie numéro 36. Le patrouilleur d'ailleurs est en train de neutraliser la voie de droite au kilomètre 178. Ça veut dire aussi que ce patrouilleur se trouve tout près des voies. Vous restez sur les deux voies les plus à gauche. Méfiance en arrivant dans la région de Béziers. Beaucoup plus au sud, sur l'autoroute A9 et dans l'autre sens de circulation, de plus en plus de monde également dans le sens Espagne-France. 3 km de bouchon, la barrière de péage du Boulou, c'est dans le secteur du Pertus. Je vous rappelle que pour permettre des contrôles, il y a des voies de péage qui sont donc fermées à la demande des autorités que ces contrôles soient en cours ou non. Voilà pour ces informations. Nous partons du côté de la région lyonnaise. Je vous rejoins à Lyon. Vous comptez une bonne demi-heure pour quitter Lyon si vous devez rejoindre la vallée du Rhône depuis le nord de Lyon pour passer le tunnel de Fourvière et puis au sud de Lyon entre Solèze et le secteur de Chasse-sur-Rhône, direction Marseille. Ça peut soudainement freiner devant vous. Vous maintenez de bons intervalles de sécurité avec le véhicule que vous suivez. Méfiez-vous, une fois passé la bifurcation des autoroutes A7 Nord, A46, A47, il y avait un accident du côté de Chasse-sur-Rhône au kilomètre 22. Cet accident est terminé, mais je l'apprends, nouvel accident pratiquement dans le même secteur au kilomètre 21. Deux véhicules sur la voie de gauche, cette fois dans un secteur où la circulation est bien chargée. Restez sur les voies les plus à droite, ça ralentit dans ce secteur avec ces véhicules sur la voie de gauche et peut-être des piétons à proximité. Patrouilleur qui se rend sur place et qui va sécuriser cet accident. Restez bien concentré sur votre route. Voilà pour cette région. Si vous passez ce secteur et que vous rejoignez la vallée du Rhône, je vous le rappelle, il y a de plus en plus de monde, même si la circulation se passe bien. La régulation de vitesse à présent activée entre Valence et Orange dans les deux sens de circulation, régulation de vitesse pour maintenir l'écoulement du trafic et retarder la formation des bouchons. Vous respectez bien les indications qui vous sont apportées sur les panneaux lumineux. Nous restons en vallée du Rhône avec un accident, plusieurs véhicules en direction de Lyon dans le secteur de Montélimar. Cet accident s'est produit une quinzaine de kilomètres après Montélimar Sud. Pierre-Latte, c'est la sortie numéro 18 des véhicules sur la bande d'arrêt d'urgence au kilomètre 109. Les services de sécurité sur place, méfiance donc si vous circulez dans cette région. Quelques obstacles sur les voies dans la région lyonnaise et puis sur la Provence. Je vous en reparle en géolocalisation. Dans quelques minutes, le rendez-vous musical monte et le son. Il y a 20 ans, nous recevions une jeune chanteuse française, Pauline Croze. Elle sortait un premier album éponyme très réussi. Un album qui est aujourd'hui réédité avec des reprises. Elle viendra nous en parler sur Radio Vinci Autoroute. Juste après la musique, voici Edwin Collins.

0: Edward Collin avec A Girl Like You sur Radio Vinci, autoroute l'infotrafic en détail dans quelques minutes. Méfiez-vous avec un accident au sud de Lyon sur l'A7 Nord. Vous quittez Lyon, vous êtes en direction de Marseille. Accident après la bifurcation des autoroutes A7 Nord, A46 et A47. C'est sur le secteur de Chassuron. Il y a des véhicules sur la voie de gauche. Le secteur pour l'instant n'est pas sécurisé. Le patrouilleur se rend sur place. Méfiance donc si vous arrivez à proximité du kilomètre 21, à vous rester bien sur les voies les plus à droite et vous ralentissez. Le trafic dans quelques minutes. Pour l'instant, voici le rendez-vous. Montez le son.
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0: Et retour en 2006 avec Yvan Mouton.
2: Si vous écoutiez notre radio il y a 20 ans, jour pour jour, vous avez probablement entendu cette chanson. 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

0: une sensibilité et une façon de chanter qui nous a tous marqués. Bonjour Pauline Croze.
1: Bonjour.
0: Il y a 20 ans, jour pour jour, vous sortiez votre premier album qui s'intitulait Pauline Croze. Vous étiez venu le défendre à ce micro et c'est moi qui vous avais interviewé. J'imagine que vous n'en avez aucun souvenir.
1: Aucun souvenir.
0: Moi, par contre, j'ai vu à l'époque arriver une petite Françoise Sagan brune, timide, mais hyper contente de l'album qu'elle avait réalisé. Et pour cause, je ne m'étais pas trompée.
1: Ah non, pas du tout.
0: J'étais contente de cet album.
1: Oui, j'étais très contente de cet album. J'étais ravie, c'était un moment très fort de ma vie.
0: Oui.
1: C'était un bel accomplissement.
0: Cet album, vous le rééditez aujourd'hui pour les 20 ans, en version augmentée, on va en parler, en reparler. C'est un album qui a marqué son époque. Qu'est-ce qu'il y a dedans?
1: Je pense qu'il y a une certaine urgence. Il y a une sensibilité, il y a un côté très écorché vif.
0: À l'époque, dans l'une de vos chansons, vous disiez « De la vie, je ne prends que la Dolce Vita ». Est-ce que c'est toujours vrai?
1: Comment dire?
0: La vie est passée par là, peut-être.
1: La vie est passée par là. Ça fait quand même toujours partie un peu de ma vie par moment.
0: C'est une belle phrase et puis c'est une belle doctrine.
1: Oui, tout
0: prendre
1: à fait.
0: De la vie que la Dolce Vita. Vous disiez « De l'amour, je n'attends qu'une main sans la bague au doigt ».
1: Exactement.
0: Est-ce que c'est toujours vrai?
1: Oui, en fait, moi, j'ai beaucoup de mal avec l'engagement. Je suis une très grande amoureuse et en même temps, je sais être avec quelqu'un et fidèle à quelqu'un, mais c'est vrai que tout ce qui est mariage et tout ce qui est ce type de convention ne m'attire pas du tout.
0: Alors, dans cette réédition, Pauline Croze, il y a comme une sorte de transmission à la nouvelle génération, puisque un jeune rappeur reprend l'un de vos titres.
1: Oui, tout à fait. Il s'appelle The Doug.
0: The Doug.
1: Et en fait, il mélange rap, chanson, folk, très singulier, avec même des guitares saturées quelque part, alors que ça reste une valse.
0: Et la suite, c'est quoi justement?
1: Et la suite, c'est donc un prochain album qui arrive et dont vous entendrez un premier titre autour de septembre-octobre.
0: On vous recevra, on n'attendra pas 20
1: Super.
0: Ans. On termine en chanson le rythme, le swing, le vibrato si caractéristique de Pauline Croze dans mon titre préféré de cet album. L'album s'appelle donc Pauline Croze. Le titre, M'en voulez-vous encore? Merci Pauline pour ce moment.
1: Merci.

Pauline Croze hein, sur Radio Fancy Autoroute avec M'en voulez-vous, un extrait de la réédition de son album éponyme, ma chanteuse qui est l'invitée du rendez-vous musical Montez le son toute cette semaine, à retrouver d'ailleurs sur notre site radiofancyautoroute.com. L'infotrafic dans quelques minutes, un accident sur la voie de gauche au sud de Lyon, sur le secteur de Chasse-sur-Rhône, sur l'A7 Nord, direction Marseille au kilomètre 21. Je vous en reparle dans quelques minutes après la rédaction à midi pour rejoindre l'actualité. Voici YouTube.

0: U2 sur Radio Vinci Autoroute Midi. Le flash d'actualité, c'est tout de suite. Voici la rédaction.
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2: Une figure majeure de la vie politique française vient de s'éteindre. Bernadette Chirac est morte hier soir à l'âge de 93 ans. Son entourage l'a annoncé ce matin. Elle était l'épouse de Jacques Chirac et la seule première dame à avoir elle-même exercé un mandat politique, en l'occurrence celui de conseillère générale de Corrèze pendant plus de 35 ans. Elle est également connue pour son engagement pour les hôpitaux à travers l'opération Pièce Jaune. Elle est la femme de ma vie. Nous avons tant accompli ensemble, disait d'elle Jacques Chirac dans ses mémoires. Emmanuel Macron vient de rendre hommage à une grande dame de cœur. Dans le reste de l'actualité, un terrible incendie en Moselle. 5 personnes, dont 4 enfants, ont été gravement blessés dans ce sinistre. Ils ont inhalé des fumées. Leur pronostic vital n'est toutefois pas engagé. Le feu s'est déclenché hier soir pour une raison indéterminée dans un appartement situé au dernier étage d'un immeuble de 4 étages à Forbach. L'armée israélienne dit être en train de vérifier les informations. Plusieurs soldats libanais auraient été tués cette nuit, victimes d'une frappe israélienne alors qu'ils circulaient dans un véhicule dans le sud du pays. La nuit a été très tendue au Moyen-Orient. L'Iran a de son côté tiré plusieurs missiles en direction des pays du Golfe. Bahreïn et le Koweït ont été touchés. Et puis Téhéran dénonce ce matin un traitement discriminatoire réservé aux membres de son équipe de football en route pour le mondial aux États-Unis. Plusieurs visas de personnes de l'encadrement auraient été refusés. En Russie, la ville de Saint-Pétersbourg, où se tient en ce moment un forum économique, d'où a pris la parole hier Vladimir Poutine, a été de nouveau visé cette nuit par des drones ukrainiens après une première attaque dans la semaine. Une petite centaine d'appareils auraient été détruits. Les autorités demandent aux habitants de la ville de rester chez eux et de ne pas sortir. Hier, le président russe a balayé l'offre de Volodymyr Zelensky qui proposait une rencontre. Vladimir Poutine dit ne pas en voir l'intérêt. Un dernier mot de sport et de tennis. Et la finale dames de Roland-Garros offre cet après-midi une affiche inédite. La Russe, Mira Andreeva, tête de série numéro 8, sera opposée à la révélation du tournoi, la Polonaise Maja Żwalińska. Début du match à 15h. Pour l'instant, il est 12h02. Ce flash est terminé. L'actu revient sur cette antenne dans une heure. Tout de suite, c'est la météo.
0: Merci Francine. La météo avec du soleil un petit peu partout sur le quart sud-est du pays, sur l'Auvergne, Rhône-Alpes, l'Occitanie, sur la Provence également, avec des températures agréables. 23 degrés cet après-midi à Marseille, 25 à Clermont-Ferrand, 26 à Lyon et Toulouse, 27 degrés à Perpignan.
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0: 2, un samedi sous le soleil avec une circulation bien chargée en région lyonnaise sur la vallée du Rhône et puis tout au sud de l'autoroute A9 également avec quelques événements et notamment un accident au sud de Lyon. D'abord, si vous quittez Lyon depuis le nord de Lyon jusqu'à au secteur de Chasse-sur-Rhône, vous allez mettre globalement une vingtaine de minutes, quelques minutes au tunnel de Fourvière sur la M6 et puis en arrivant après Solès, hein, si vous êtes en direction de Marseille, il faudra patienter un petit peu. Beaucoup de monde de direction Marseille sur l'autoroute A7 Nord avec en plus un accident et ça peut se compliquer d'ailleurs côté trafic parce qu'il y a un accident du côté de Chasse-sur-Rhône une fois que vous avez passé la bifurcation de l'autoroute A7 Nord avec la 46 et la 47. Pour vous qui arrivez de Saint-Étienne, l'accident au kilomètre 21, vous ne passez que sur les deux voies les plus à droite. Les services de sécurité sur place, c'est un bouchon de 2-3 kilomètres qui se forment en amont de cet événement. Un petit peu de patience pour traverser ce secteur. Une circulation dense également en direction du sud, direction Marseille ou Saint-Étienne depuis le contournement de Lyon. L'autoroute A46 pour vous qui êtes sur cet axe dans la région de Saint-Priest. Voilà pour ces informations. Lorsque vous rejoignez la vallée du Rhône, je vous le disais, le trafic est de plus en plus chargé direction le sud dans le secteur de Valence. Une fois passé L'Oriole à l'approche de Montélimar et notamment au niveau de l'aire de Sols. Ça peut ralentir également un petit peu plus au sud dans la région d'Orange et dans les deux sens de circulation. La régulation de vitesse d'ailleurs qui est en place actuellement pour maintenir l'écoulement du trafic, retarder la formation des bouchons. Régulation de vitesse entre Valence et Orange dans les deux sens. Ça vous permet de gagner du temps tout en roulant moins vite. Écoutez les précisions de Jennifer Amourette de Vinci Autoroute.
3: On gagne du temps. Effectivement, même si on roule moins vite, on va gagner du temps car on aura moins de bouchons et moins d'accidents. On a pu remarquer qu'on baisser de 30% les bouchons et de 25% le nombre d'accidents quand on mettait en place la régulation dynamique de vitesse.
0: Jennifer Amourette de Vinci Autoroute, vous continuez à bien respecter les prescriptions de vitesse qui vous sont rappelées sur les panneaux lumineux, pas plus de 110 km/h dans les secteurs concernés, là où bien évidemment vous pouvez atteindre les vitesses indiquées. Nous quittons la vallée du Rhône, je vous rejoins en Occitanie, vous êtes entre Montpellier et Narbonne sur l'autoroute A9 direction Barcelone, il y a un poids lourd en panne après Béziers-Ouest, deux véhicules d'ailleurs, 13 km après Béziers-Ouest, c'est la sortie numéro 36, c'est au kilomètre 178. Et puis tout au sud de l'autoroute A9, mais dans l'autre sens de circulation, là c'est le trafic dense dans le sens Espagne-France, 3 km de bouchon, la barrière de péage du Boulot, c'est dans le secteur du Pertus. Je vous rappelle que pour permettre des contrôles, des voies de péage sont donc fermées à la demande des autorités que ces contrôles soient en cours ou non. On a fait le tour de vos conditions de circulation. Partout ailleurs, pas de perturbation, mais un trafic qui peut être assez dense aussi sur la Provence. L'axe qui traverse la Camargue également, vous restez bien concentré sur votre route.
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La musique qui fait chanter dans la radio, que ça ne vous déconcentre pas bien, évidemment. Bruno Mars, à l'instant sur Radio Vinci, autoroute avec Just Might. L'infotrafic dans quelques minutes. Beaucoup de monde en région lyonnaise, hein, sur la vallée du Rhône, et puis en accident au sud de Lyon, dans le secteur de Chasse-sur-Rhône, direction Marseille. L'infotrafic après Kenji Girac. Voici Touillot.

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1: 12h17 et les principales perturbations se concentrent autour de Lyon. Un accident au sud de Lyon avec une circulation bien dense. Si vous quittez Lyon, d'abord depuis le nord de Lyon, tunnel de Fourvière, c'est une vingtaine de minutes d'après les dernières estimations en direction de Marseille. Et puis il faudra 10-15 minutes au sud de Lyon après Solez pour rejoindre la vallée du Rhône avec cet accident sur la voie de gauche sur l'autoroute A7 Nord. Un petit peu après la bifurcation des autoroutes A7 Nord, A46, A47. 2 km après un accident sur la voie de gauche, c'est au kilomètre 21, là où s'est produit l'accident. Vous ne passez que sur deux voies les plus à droite, et forcément, ça ralentit encore plus le trafic. Quelques ralentissements d'ailleurs pour vous qui arrivez de l'autoroute A46 également, si vous devez rejoindre la direction de Marseille, et puis ça ralentit un petit peu aussi pour vous qui arrivez de Saint-Étienne-de-Givors, si vous rejoignez l'autoroute A7 pour prendre la direction de Marseille, il faudra quelques minutes également. Vous allez traverser une partie de cette perturbation. Voilà pour la région lyonnaise. Un trafic bien dense aussi en direction de Lyon-Centre, cette fois de Paris, au tunnel de Fourvière. Et là, c'est plutôt une dizaine de minutes d'après les dernières estimations. La régulation de vitesse en vallée du Rhône est dans les deux sens entre Valence et Orange, parce qu'il y a du monde et parce que la régulation de vitesse permet de maintenir l'écoulement du trafic et de retarder la formation des bouchons. Il peut toutefois y avoir quelques ralentissements ponctuels. Méfiez-vous donc du côté de Valence, de Montélimar et d'ailleurs dans les deux sens de circulation. La région de Montélimar, justement, avec une circulation bien dense dans les deux sens, je vous le disais, mais pas de grosses difficultés à vous signaler. Et puis, si vous circulez un petit peu plus au sud pour aller vers Aix-en-Provence, Marseille ou sur l'axe qui traverse la Camargue, l'autoroute A54 entre Salon de Provence et Nîmes en passant par Arles, il n'y a pas de difficulté à vous signaler. Vous rejoignez l'autoroute A9, vous circulez entre Montpellier et Narbonne. Un véhicule en panne après Béziers Ouest, direction Barcelone sur l'autoroute A9, une dizaine de kilomètres après la sortie numéro 36. Le patrouilleur a neutralisé la voie de droite. Les services de sécurité sur place au kilomètre 178. Et puis toujours beaucoup de monde sur l'autoroute A9 dans le sens Espagne-France, avec quasiment 4 kilomètres de bouchons désormais. La barrière de péage du Boulou, c'est dans le secteur du Pertus. Il va falloir un petit peu de patience. 12h20, la musique de Mousti sur la suite de votre trajet.

0: La musique de Mousté sur Radio Vinci Autoroute et la playlist à retrouver, je vous le rappelle, sur notre site radiovinciautoroute.com, un site truffé de bonnes informations. N'hésitez pas à aller le consulter. Midi 23, peut-être la pause un déjeuner pour vous, les aires de repos, les aires de service à votre disposition. Si vous marquez la pause sur la vallée du Rhône, vous êtes nombreux, nombreux en vallée du Rhône, direction Marseille, avec quelques ralentissements possibles d'ailleurs du côté de l'aire de Saulce. Restez bien concentré. Et puis en quittant Lyon, du monde, et puis un accident qui complique un petit peu le trafic au sud de Lyon, du côté de Chasse-sur-Rhône, cette fois direction Marseille, c'est après la bifurcation de Ternay, c'est là où il y a les trois autoroutes, la 7 Nord, la 46 qui arrive de Lyon également, et la 47 qui arrive de Saint-Étienne. Il va falloir patienter un petit peu. Un accident sur la voie de gauche au kilomètre 21 sur la 7 Nord, je vous en reparle dans quelques minutes. L'événement musical du printemps 2026, c'est le retour de Mylène Farmer après 4 ans d'absence. Mylène Farmer, c'est 40 ans de carrière et plus de 30 millions d'albums vendus. La nouvelle chanson s'appelle « C'est à qui le tour » et c'est dans moins de 2 minutes.
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1: 12h31 et la circulation est bien chargée autour de Lyon. C'est là où il va falloir traverser des bouchons, des ralentissements. D'abord au tunnel de Fourvière, direction Marseille, sur la M6, la Métropolitaine 6. C'est une dizaine de minutes, 10-15 minutes même pour passer le tunnel de Fourvière. Du monde aussi dans l'autre sens de circulation, mais plutôt quelques petites minutes sur la M7, la Métropolitaine 7. Une fois passé le tunnel, il faudra patienter également. Et là, ça se complique. C'est au moins une demi-heure désormais entre Solèze et le secteur de Chasse-sur-Aune, direction Marseille, du monde. Et puis surtout, un accident qui complique le trafic à Chasse-sur-Aune vers le kilomètre 21. C'est un accident qui s'est produit sur la voie de gauche. Jusqu'à présent, vous ne circuliez que sur deux voies. Et maintenant, vous ne passez que sur une seule voie, la voie de droite au kilomètre 21. Ce qui veut dire que vous êtes sur trois voies, vous passez à deux voies et à une seule voie. Et le bouchon augmente le temps de traverser la perturbation, je vous le disais, estimé à quasiment une demi-heure désormais, avec des conséquences pour vous qui arrivez de l'autoroute A47, si vous arrivez de Saint-Étienne, si vous arrivez de la 46 également, à vous patienter du côté de Communet. Si vous allez en direction de Marseille, il faudra traverser une partie de ce bouchon et il faudra évidemment être patient dans cette région. Vous restez attentif à votre route. Ne cédez pas à la curiosité également dans l'autre sens de circulation, parce qu'en direction de Lyon, le trafic est bien dense également sur cette partie de l'autoroute A7. Voilà pour cette région. Ailleurs, quelques ralentissements également sur la 46 en direction de Marseille, mais sur le secteur de Saint-Priest, là, il faut juste quelques minutes pour traverser les perturbations. Du monde sur la vallée du Rhône, je vous rappelle que dans les deux sens, la régulation de vitesse est en place entre Valence et Orange sur l'autoroute A7, pas plus de 110 km/h, pour maintenir l'écoulement du trafic et retarder la formation des bouchons. Continuez à bien respecter les prescriptions de vitesse qui vous sont rappelées sur les panneaux lumineux. Nous quittons la vallée du Rhône. Je vous rejoins beaucoup plus loin en Occitanie. Si vous circulez entre Narbonne et entre Montpellier même et Narbonne et en direction de Barcelone, un petit peu avant d'arriver à Narbonne, une quinzaine de kilomètres après Béziers-Ouest, un poids lourd est en panne. Le dépannage se poursuit direction Barcelone. C'est au kilomètre 178 même après la sortie numéro 36 Béziers-Ouest. Circulation sur les deux voies les plus à gauche. Et puis toujours ce trafic très chargé en remontant d'Espagne dans le sens Espagne-France sur l'autoroute A9. 3 km de bouchons à la barrière de péage du Boulou, c'est dans le secteur du Pertus. Je vous rappelle également que pour permettre des contrôles, des voies de péage sont donc fermées à la demande des autorités, que ces contrôles soient en cours ou non.
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1: Le rendez-vous littéraire marque-page dans quelques minutes, ce rendez-vous consacré à l'actualité des livres, et nous recevons cette semaine la comédienne Mélanie Page qui se lance avec succès dans l'écriture. Premier roman, Peau à peau, qui explore à travers une série de courtes histoires toutes les facettes de la maternité. Rendez-vous après Téléphone, le groupe Téléphone. Voici Cendrillon.

0: courage. Ainsi, vous circulez au sud de Lyon. Il y a un accident dans la région de Chasseronne après la bifurcation de l'A7 Nord, la 46 et l'autoroute A47. 2 kilomètres après cette bifurcation, un accident qui est en cours au kilomètre 21. Circulation sur une seule voie. Vous arrivez sur 3 voies, puis 2 voies et 1 voie. Vous comptez quasiment une demi-heure, peut-être un petit peu plus. Si vous arrivez de Lyon après le secteur de Chasseronne, des conséquences également pour vous qui êtes sur le contournement de Lyon, l'autoroute A46, dans la région de Communes, si vous allez vers Saint-Étienne ou si vous allez vers Marseille. Si vous allez vers Marseille, en plus, il faudra traverser une partie du bouchon. Soyez patient, ça peut soudainement freiner devant vous. Vous pouvez même être à l'arrêt quelques minutes. Je vais revenir bien évidemment sur cet accident dans les prochaines minutes. 12h39, il est l'heure de retrouver Marc Page. Une comédienne devenue autrice, c'est l'invitée de ce rendez-vous marque-page. C'est Mélanie Page, justement, qui est avec vous, Francine Thomas.
1: Bonjour Mélanie Page.
2: Bonjour.
1: Dans les remerciements à la toute fin de votre livre Peau à Peau, vous remerciez vos enfants qui vous ont fait éprouver ce sentiment merveilleusement complexe qu'est l'amour maternel. Et c'est un très bon résumé, je trouve, du livre, parce que toutes les facettes du sentiment maternel sont en effet présentes. Et ce qu'on se dit en refermant votre livre, c'est qu'il y a autant de façons d'être mère qu'il y a de femmes et d'enfants.
2: Je suis complètement d'accord avec cette analyse. C'est pour ça que je me suis attelée à n'en juger aucune, parce que je pense que toutes les mères font absolument comme elles peuvent en fonction de leur vécu, de leur éducation, de tout ce qu'elles ont engrangé comme émotions négatives ou positives. Et donc effectivement, il y a autant de façons d'être mère que d'enfant. On est même mère, si on a plusieurs enfants, mère différemment suivant les enfants. Donc j'ai essayé de balayer un peu le spectre de la maternité à travers toutes ces mères.
1: Alors, il y a des situations qui vous sont proches où on devine qu'elles pourraient l'être, d'autres qui, a priori, se dit-on aussi, sont très loin de vous. Comment on en vient à se mettre dans la tête d'une femme qui accouche au terme d'un déni de grossesse ou d'une autre qui finit par se faire engloutir par son alcoolisme, par exemple?
2: Alors, effectivement, c'est pas du tout un livre autobiographique, mais j'ai voulu me mettre dans la peau de mère qui était souvent très très loin de moi et d'essayer de ressentir, de comprendre ce que ces mères pouvaient vivre, penser. C'est ce qui me fascine, en fait, de me mettre dans la psyché d'autres femmes. C'est déjà un peu ce que je fais en tant que comédienne. J'aime de toute façon me mettre dans la peau des autres, d'où le titre. Donc là, je l'ai fait en allant au bout du concept.
1: Et qu'est-ce qui était le point de départ de chaque petite histoire? C'est quelque chose qui vous arrivait, qui vous traversait l'esprit?
2: Non, en fait, quand je me suis dit que j'allais écrire sur la maternité, il y a plusieurs idées qui me sont venues. J'ai tout écrit sur mon portable, pour tout vous dire, j'avais même pas d'ordinateur à l'époque.
1: C'est un livre écrit sur un téléphone.
2: Exactement. En fait, parce que je l'avais tout le temps avec moi, mon portable. Et par exemple, j'écris des petites phrases dans mon portable en disant, par exemple, déni de grossesse, vraiment toute petite, même pas une phrase, 3 mots parfois. Et quand j'écrivais, je reprenais ma petite liste et je me disais, tiens, j'ai envie de parler de quoi là? J'ai envie de me mettre dans la peau de quelle mère? Et donc j'en choisissais une, dépendant aussi de mon humeur du moment, est-ce que j'avais envie d'aller dans des sujets plus légers ou plus lourds à ce moment-là. Et je me plongeais dedans, la première phrase venait très vite et tout le reste découlait.
1: Mélanie Page, vous signez Peau à Peau chez Albin Michel, une série de courtes histoires qui forment une grande histoire, une universelle, celle de la parentalité, que vous nous aidez à approcher de façon sensible, plurielle et toujours très juste. Merci beaucoup.
2: Merci beaucoup.
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0: Vous restez avec nous, l'infotrafic dans 3 minutes après Lynn qui arrive dans un instant.
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1: 12h46, le secteur le plus perturbé, c'est la région lyonnaise. Le trafic dense et puis un accident du côté de Chasse-sur-Aune. C'est bien chargé également, beaucoup plus au sud. Sur l'autoroute A9 d'ailleurs, si vous êtes dans le sens Espagne-France, il faudra quelques minutes avec 4 km de bouchons à la barrière de péage du Boulou. C'est dans le secteur du Pertus. Alors c'est compliqué de vous donner un temps de traverser de la perturbation parce qu'il y a la barrière de péage et pour permettre des contrôles, il y a parfois des voies de péage qui sont fermées. La demande des autorités que ces contrôles soient en cours ou non, donc vous patientez bien évidemment. Là où c'est beaucoup plus compliqué, je vous le disais, c'est à Lyon avec le tunnel de Fourvière, tout d'abord sur la M6, la métropolitaine 6, en arrivant du côté d'Écully. C'est un bon quart d'heure pour passer le tunnel en direction de Marseille. Et puis là où c'est beaucoup plus compliqué, c'est entre Solèze et Chasse-sur-Aune. Une circulation bien chargée, c'est au moins 40 minutes pour traverser le secteur, circulation dense, mais surtout un accident à Chasse-sur-Aune, un petit peu après Chasse-sur-Aune, donc kilomètre 21 sur l'autoroute A7 Nord, et là où s'est produit cet accident, vous ne passez que sur une seule voie, la voie de droite. De la patience, bien évidemment, les services de secours qui sont sur place, les services de sécurité également, ne cédez pas à la curiosité. Vous qui êtes dans l'autre sens de circulation, ça ralentit un petit peu également en direction de Lyon. Conséquence aussi de cet accident, vous allez patienter, vous qui arrivez de Lyon par la 46 ou de Saint-Étienne par l'autoroute A40. Si vous rejoignez l'autoroute A7 Nord direction Marseille, vous allez traverser une partie de ce bouchon. On pense à vous, bien évidemment. Et puis une fois que vous avez passé la perturbation, même si le trafic est chargé, ça se passe plutôt bien sur la vallée du Rhône. Il peut y avoir quelques ralentissements ponctuels là aussi. Restez bien concentré sur votre route et continuez à bien respecter la régulation de vitesse qui est en place dans les deux sens entre Valence et Orange, pas plus de 110 km/h actuellement, pour maintenir l'écoulement du trafic et retarder la formation des bouchons. La route en musique sur Radio Vinci Autoroute avec la rédaction également à 13h pour l'actualité. Le trafic point complet après l'info de 13h, mais à tout instant bien évidemment dès qu'une information le nécessite. Et puis côté musique, Ken V arrive dans un instant. Avant cela, voici Jennifer avec Ma Révolution. Arrête.

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1: Kenvey, regarde-moi, c'est le titre du morceau. Bon courage dans les bouchons, notamment à Lyon. Si vous quittez Lyon, il faut 30-40 minutes pour passer le secteur de Chassurone, du Monde, et puis un accident 2 km après la bifurcation des autoroutes A46, A47 et A7 Nord en direction de Marseille, avec une circulation sur une seule voie, là où s'est produit l'accident au kilomètre 21. Je vous en reparle dans quelques minutes. La rédaction, dans les prochains kilomètres, 13h pour l'actualité et côté musique, les Fanion Cannibals tout de suite.

0: Elle s'appelle Manon Lisa, nouveauté du 107.7, Le Petit Pêcheur, c'est le titre du morceau. Bref, retour au trafic avec un obstacle signalé sur les voies de l'autoroute A9 en direction de Montpellier ou Lyon. C'est une dizaine de kilomètres après la sortie qui dessert la ville de Sète. C'est la sortie numéro 33. 13h, le flash d'actualité, c'est tout de suite.
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2: La classe politique française salue depuis ce matin la mémoire de Bernadette Chirac, l'ancienne première dame et conseillère générale de Corrèze pendant plus de 35 ans et morte hier soir à l'âge de 93 ans. C'est une grande amie qui m'a toujours soutenue politiquement comme personnellement, a dit Nicolas Sarkozy. Bernadette Chirac lui avait notamment apporté son soutien dans sa campagne présidentielle de 2007 quand son mari refusait de le faire. Elle était une femme obstinée, volontaire et surtout indépendante, dit de son côté François Hollande, qu'il a beaucoup côtoyé dans son fief corrézien. Elle était une grande dame de cœur qui a marqué notre histoire et changé tant de vies avec discrétion et obstination, témoigne quant à lui Emmanuel Macron, qui fait référence à l'opération Pièce jaune dans laquelle elle s'est toujours beaucoup investie. Une marche blanche aura lieu demain à Florence dans le Gers, là où vivait la petite Liana dont le corps a été formellement identifié en autopsie hier. D'autres rassemblements s'organisent lundi à 19h devant le ministère de la Justice à Paris et devant les tribunaux de province pour cette fois dénoncer l'impunité dont jouissent les agresseurs. Le principal suspect dans le meurtre de Liana avait fait l'objet dans le passé de plusieurs signalements pour viol et agression sexuelle sur mineurs sans qu'aucune suite ne soit donnée. Le ministre de la Justice Gérald Darmanin a présenté hier ses excuses de l'État à la famille, reconnaissant un dysfonctionnement du service public. Le Koweït dénonce une escalade dangereuse. Bahreïn parle de son côté d'une agression flagrante. L'Iran a procédé cette nuit à plusieurs frappes sur des pays du Golfe. Dans le même temps, des frappes israéliennes, cette fois, auraient tué plusieurs militaires libanais qui patrouillaient dans le sud du pays. On passe au sport et au tennis et la Polonaise Maja Żwalińska a déjà accompli un exploit. Elle est la première joueuse issue des qualifications à disputer une finale de Roland-Garros. Va-t-elle en accomplir un autre en remportant cette finale face à la Russe Mira Andreeva? Réponse à partir de 15h. Autre exploit en handball, deux clubs français féminins sont en lice pour remporter la toute première fois aujourd'hui un trophée de Ligue des Champions. Pour cela, il faudra s'imposer dans les demi-finales qui ont lieu cet après-midi. Mais à rendez-vous avec Bucarest à 15h. Et Brest affronte Guillaure à 18h. Pour l'instant, il est 13h02, ce flash est terminé et on enchaîne tout de suite avec la météo.
0: Merci Francine. Les prévisions météo, c'est du soleil un petit peu partout sur le sud du pays, notamment sur le quart sud-est, avec des températures de 23 degrés cet après-midi à Marseille, 25 à Clermont-Ferrand, 26 à Lyon et Toulouse, 27 degrés attendus à Perpignan.
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0: 13h02, les perturbations les plus longues à traverser se concentrent autour de Lyon avant d'évoquer la région lyonnaise. Des informations qui concernent l'Occitanie, beaucoup plus au sud. Vous circulez entre Montpellier et Narbonne sur l'autoroute A9 direction Barcelone. Il y a ce poids lourd qui est en cours de dépannage, 13 km après Béziers-Ouest. C'est la sortie numéro 36 au kilomètre 178. Circulation sur les deux voies les plus à gauche. Un petit peu plus loin, 4 km après Narbonne-Est, c'est la sortie numéro 37. Il y a des obstacles sur les voies au kilomètre 192. Le patrouilleur va intervenir. Et puis tout au sud de l'autoroute A9, toujours beaucoup de monde dans le sens Espagne-France. Il y a un bouchon à la barrière de péage du Boulou. C'est dans le secteur du Pertus, même si ça s'améliore un petit peu. Il y a encore 2-3 km de bouchon pour permettre des contrôles des voies de péage. Sont donc fermés à la demande des autorités, que ces contrôles soient en cours ou non. Voilà pour cette partie de l'Occitanie. Peu de difficultés à vous signaler sur l'axe qui traverse la Camargue en allant vers la Provence aussi, mais il y a un petit peu de monde aussi sur l'autoroute A7, la vallée du Rhône en direction de Lyon. Je vous rappelle que la régulation de vitesse est en place dans les deux sens, entre Orange et Valence, pas plus de 110 km/h sur cette partie de l'autoroute A7. Et puis, Puis si tout au bout, vous rejoignez la région lyonnaise, vous passez par le tunnel de Fourvière en arrivant par la M7, la métropolitaine 7, un petit peu après la Mulatière. C'est une dizaine de minutes pour passer le tunnel. Ça s'est nettement amélioré au tunnel sous Fourvière, mais dans l'autre sens, direction Marseille. Il y a encore quelques petits ralentissements à Écully, mais ça se passe plutôt bien. Là où c'est beaucoup plus compliqué, c'est au sud de Lyon, globalement, c'est entre Solèze et Chassuronne. C'est là où vous allez passer le plus de temps. Beaucoup de monde, quasiment trois quarts d'heure d'après les dernières estimations. Il y a du monde et puis il y a surtout un accident qui est en cours à Chassuronne, 2 kilomètres après la bifurcation de l'autoroute A7 Nord avec l'A46 et l'autoroute A47. Conséquence de cet accident, circulation sur une seule voie au kilomètre 21 et compte tenu du trafic bien chargé. Je vous le disais, il va falloir beaucoup de temps pour traverser ce secteur. Les services de secours qui sont sur place, priorité bien évidemment aux services de secours, les dépanneurs sur les lieux, les patrouilleurs également. Mais je vous le disais, ce trafic sur une seule voie, ça vous concerne aussi si vous arrivez de Saint-Étienne, si vous arrivez de Lyon par la 46. Il va falloir patienter une fois arrivé du côté de Communet. Soyez patient bien évidemment. Et puis lorsque vous avez passé cette région, vous descendez la vallée du Rhône, pas de difficulté, mais un trafic reste assez soutenu là aussi.
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La musique de Jason Derulo sur Radio Vinci, autoroute des perturbations avec un accident au sud de Lyon. C'est là où vous allez passer le plus de temps entre Solez et Chasse-sur-Rhône. Un accident également beaucoup plus au sud à Montpellier sur la 709 direction Nîmes. Si vous sortez à Montpellier Est, la sortie numéro 29, ça vous concerne. Si vous quittez l'autoroute A709 à ce niveau-là, ça ralentit d'ailleurs au niveau de la bretelle de sortie. Je vous en reparle dans quelques minutes après Calogero qui lui joue de la musique et ça tombe bien.

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1: 13h15, l'info trafic et une situation qui s'améliore un petit peu au sud de l'autoroute A9 dans le sens Espagne-France. Il y a encore un petit peu de monde, mais ça va mieux. Au niveau de la barrière de péage du Boulou, c'est dans le secteur du Pertus. Une fois passé cette région, si vous circulez du côté de Perpignan, de Narbonne, direction Lyon, pas de perturbation à vous signaler, ça roule bien également sur l'autoroute A9 dans la région de Nîmes. Si vous passez par Montpellier, en revanche, sur la 709, c'est l'axe de desserte de l'agglomération de Montpellier en direction de Nîmes. Il y a un accident dans la sortie Montpellier-Est. C'est la sortie numéro 29 et ça va vous concerner. Vous qui êtes sur la 709, une circulation qui reste un petit peu ralentie. Si vous quittez l'autoroute à ce niveau-là, l'accident s'est produit au début de la bretelle de sortie. Il y a plusieurs véhicules, les services de sécurité qui sont sur place. Pas très loin, l'autoroute A9, mais dans l'autre sens de circulation, une fois passé Béziers, le dépannage d'un poids lourd qui se poursuit 13 km après Béziers-Ouest, c'est la sortie 36. Le véhicule se trouve au kilomètre 178 et la circulation s'effectue sur deux voies, les deux voies les plus à gauche. En vallée du Rhône, cette fois dans la région d'Orange, un patrouilleur va intervenir. Il y a des morceaux de pneus sur les voies. C'est 4 km après Orange Nord Piolenc. C'est la sortie numéro 20. C'est sur l'autoroute A7 et c'est en direction de Lyon. Obstacle au kilomètre 157 avec un poids lourd d'ailleurs qui est arrêté dans cette région. Ailleurs sur la vallée du Rhône, il n'y a pas de difficulté à vous signaler tout au bout de la vallée du Rhône. Si vous prenez la direction de Lyon, si vous passez par la 46, ça va bien. Si vous passez par le tunnel de Fourvière, il y a encore quelques ralentissements. Il faut compter une dizaine de minutes pour traverser les perturbations. Dans l'autre sens de circulation, quasiment plus de difficultés sur le tunnel de Fourvière direction Marseille. En revanche, il faut toujours beaucoup de temps, au moins une demi-heure, un petit peu plus entre Solèze et Saint-Fond sur l'autoroute A7, conséquence d'un accident qui est en cours, circulation sur une seule voie, la voie de droite. Au niveau de cet accident, c'est au kilomètre 21, ne cédez pas à la curiosité bien évidemment, en traversant cette zone d'accident. Il y a beaucoup de monde encore en intervention. Une fois que vous avez passé ce secteur, la circulation est dense par endroits sur la vallée du Rhône, mais le trafic se passe bien. La musique de Jimmy Cliff, ça va nous apporter, tiens, quelques petits rayons de soleil en plus. Les souvenirs, c'est ça aussi, la magie de la radio sur le 107.7. Voici We All Are One, l'infotrafic, prochain point complet à 13h30 et à tout instant, vous le savez, dès qu'une information le nécessite.

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1: Marine sur le 107, la gagnante de la Starac, c'était escroc. Accident terminé sur la 709 en direction de Nîmes. Au niveau de la sortie Montpellier-Est, c'est la sortie numéro 29. En revanche, il y a un accident qui est en cours au sud de Lyon. L'infotrafic après la musique. Voici Texas.

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1: 13h30, la circulation reste bien difficile au sud de Lyon, conséquence d'un accident, mais la circulation va très certainement s'améliorer, mais tout doucement. Au niveau de l'accident sur l'autoroute A7 Nord, direction Marseille, en arrivant du côté de Chasse-sur-Rhône, le kilomètre 21, c'est le point de repère, là où il y avait l'accident. Vous ne circuliez que sur une seule voie, les véhicules ont été évacués. Le patrouilleur d'ailleurs est en train d'enlever les cônes de signalisation qui neutralisait les voies. Ça veut dire que tout doucement, vous allez repartir sur les trois voies. Attention à ce patrouilleur d'ailleurs qui est surplacé et tout près des voies de circulation. Il y a beaucoup de monde, de longs bouchons à traverser si vous arrivez de Lyon par l'autoroute A7 une fois passé Solez, mais aussi vous qui êtes sur le contournement de Lyon, l'autoroute A46 en arrivant du côté de Comunet, un petit peu avant même Comunet, longs bouchons à traverser. Du côté de l'autoroute A46 en direction de Marseille ou Saint-Étienne, c'est après la sortie 15 Saint-Symphorien d'Ozon. Mais je vous le disais, la circulation va s'écouler sur toutes les voies dans les toutes prochaines minutes. Pour autant, il va falloir encore du temps pour traverser ces bouchons, puisque vous êtes concernés si vous arrivez de Lyon par l'autoroute A7, par la 46, mais aussi vous qui arrivez de Saint-Étienne, vous êtes patient, ne repartez pas trop vite non plus une fois passé cette perturbation au sud de Lyon. Vous passez ce secteur de Chasse-sur-Rhône, il n'y a pas de difficulté à vous signaler. En vallée du Rhône, le trafic est dense, mais ça roule bien dans les deux sens. Continuez d'ailleurs à respecter la régulation de vitesse qui est en place entre Valence et Orange. Les prescriptions de vitesse vous sont rappelées sur les panneaux lumineux. Vous êtes dans la région d'Orange, sur l'autoroute A7 en direction de Lyon. 4 km après Orange-Nord-Piolenc, c'est la sortie numéro 20. Il y a des obstacles sur les voies. Ce sont des morceaux de pneus avec un poids lourd qui est arrêté également. La voie de droite est neutralisée par le patrouilleur. C'est en direction de Lyon au kilomètre 157. Voilà pour cette région. Ailleurs, je vous le disais, pas de grosses difficultés à vous signaler. Trafic fluide sur l'autoroute A9. Il y a toutefois le dépannage d'un poids lourd en direction de Barcelone ou Toulouse après Béziers-Ouest. Une quinzaine de kilomètres après la sortie numéro 36. Un poids lourd en panne au kilomètre 178. La voie de droite est neutralisée. On a fait le tour de vos conditions de circulation. J'aimerais vous rappeler aussi de bien respecter cette règle de conduite. On roule à droite en France. Ne restez pas continuellement sur la voie du milieu ou la voie de gauche. Il faut vous rabattre à droite avec les précautions de sécurité nécessaires, bien évidemment, et notamment le coup d'œil régulier à votre rétroviseur.
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1: Si vous travaillez dans une entreprise de transport de personnes ou de marchandises, votre employeur peut vérifier à tout moment la validité de votre permis de conduire. Mais que risque un chauffeur qui n'a pas informé son employeur de la perte de son permis? Dans quelques minutes, nous poserons la question à notre consultant juridique, c'est Maître Eric Decomont, qui sera là juste après Michel Polnareff. Voici tout pour ma chérie.

0: Polnareff. Michel Polnareff est tout pour Ma Chérie. Accident terminé au sud de Lyon sur l'autoroute A7 direction Marseille en arrivant du côté de Chassuronne. Pour autant, il va falloir encore du temps pour traverser des bouchons. Vous arrivez de Lyon par l'autoroute A7 ou de Lyon par l'autoroute A46. Des bouchons bien longs à traverser. Je vous en reparle dans quelques minutes. Voici le rendez-vous juridique. L'automobile et la loi, tout de suite, et nous recevons notre consultant juridique qui est au micro de Francine Thomas.
1: Et il s'appelle Maître Éric de Caumont. Bonjour Maître.
2: Bonjour à toutes et à tous.
1: Les entreprises de transport de public et de marchandises peuvent, si elles le souhaitent, accéder aux informations relatives à la validité du permis de conduire des 700 000 personnes qu'elles emploient comme conducteurs. Mmh. Et depuis le 1er avril dernier, le tarif de ce service a été revu à la baisse. Mmh. Que se passe-t-il si un salarié a menti à son employeur et que celui-ci découvre qu'il n'avait pas de permis?
2: Alors, à quoi ont droit les entreprises en question? Elles n'ont pas le droit à avoir votre relevé intégral d'information de votre permis à points, non.
1: Il ne reste que deux points, elles n'ont pas le savoir.
2: Non, elles ont juste le droit de savoir si votre permis est valide. Sachez bien entendu que le fait de ne plus avoir de permis pour tout professionnel qui roule, un chauffeur, mais même pour des gens comme des VRP ou comme des commerciaux, qui ont un véhicule de fonction, par exemple, aussi, et dont ce n'est pas la fonction principale que de rouler, mais on leur a mis un véhicule de fonction à disposition pour qu'ils puissent aller d'un site à un autre de l'entreprise ou des choses comme ça, ou rentrer chez eux. Eh bien, il faut savoir que pour toute personne pour lesquelles c'est prévu par le contrat de travail, et en général, c'est pas oublié dans le contrat de travail, il y a des modèles, hein, je vous rassure, le fait de perdre le permis, c'est une cause de licenciement sans indemnité. Si en plus, effectivement, vous tentez de le dissimuler, ça peut être considéré comme une faute grave et ça peut vous faire perdre d'autres indemnités auxquelles vous auriez eu droit en quittant l'entreprise. Donc, objectivement, vu les moyens techniques qu'ont les entreprises maintenant de le savoir, et par ailleurs, le fait que vous risquez de toute façon un licenciement et peut-être pour faute grave, objectivement, je vois pas trop l'intérêt de jouer à ça.
1: Donc il faut le dire, quand on a perdu son permis,
2: il
1: faut
2: aller
1: le dire.
2: Il vaut mieux le dire, ça peut vous éviter de gros ennuis. Encore une fois, j'ai souvent l'occasion de le dire sur cette antenne, imaginez que l'assureur la prenne à l'occasion d'un accident. C'est vous qui allez effectivement être poursuivi par la société. C'est pas que vous êtes pas assuré, c'est que vous vous êtes rendu non assurable, en quelque sorte, par votre incurie. Donc c'est un sport qui est, à mon avis, très dangereux.
1: Merci Maître de Caumont. Et pour retrouver sans cesse de nouvelles informations sur nos droits d'automobiliste, il y a votre site internet et l'adresse c'est maître-de-caumont.fr. À bientôt Maître.
2: À très bientôt.
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Le retour de Louisa, la nouvelle chanson s'appelle Jetlag. Beaucoup de patience encore au sud de Lyon, conséquence d'un accident terminé de longs bouchons à traverser. Je vous en reparle après la musique. Voici Alan Walker avec Fade.

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1: 13h46, ça roule bien partout, même s'il y a du monde, sauf autour de Lyon, beaucoup de monde, des longs bouchons à traverser parce qu'il y a eu un accident. L'accident est terminé. Avant d'évoquer la région lyonnaise, je vous rejoins sur l'autoroute A9 en direction de Toulouse ou Barcelone avec un poids lourd en panne, la voie de droite neutralisée après Béziers Ouest, une quinzaine de kilomètres après la sortie numéro 36 au kilomètre 178. Et puis si vous circulez beaucoup plus loin dans le Vaucluse, vous êtes sur l'autoroute A7 direction Marseille, il y a un véhicule en panne dans la sortie Avignon-le-Ponté, c'est la sortie numéro 23. Méfiez-vous, il peut y avoir de la gêne à votre circulation au niveau de cette sortie. Dans l'autre sens de circulation, un petit peu plus loin, à Orange, un véhicule est en panne également, c'est un poids lourd en difficulté en direction de Lyon, 5 km après Orange-Nord-Piolenc, c'est la sortie numéro 20. La voie de droite neutralisée, le kilomètre 157, c'est le point de repère. Restez bien sur les voies les plus à gauche. Et puis continuez à bien respecter la régulation de vitesse qui est en place entre Orange et Valence et dans les deux sens de circulation. Régulation de vitesse pour maintenir l'écoulement du trafic et retarder la formation des bouchons. Pas plus de 110 km/h sur cette partie de l'autoroute A7. Voilà pour cette région. Ailleurs, je vous le disais, c'est à Lyon qu'il va falloir patienter et traverser des bouchons. Il y a eu un accident au sud de Lyon, à Chasse-sur-Aune, avec une circulation qui s'est écoulée pendant un petit moment sur une seule voie. L'accident est terminé. Vous circulez à présent sur les trois voies. Pour autant, il va falloir encore du temps pour traverser les bouchons. Vous comptez une bonne demi-heure si vous arrivez de Lyon à Solèze, sur l'autoroute A7, direction Marseille. D'après les dernières estimations, ça ralentit un petit peu sur l'autoroute A47, tout au bout de la 47, lorsque vous allez rejoindre l'autoroute A7, vous allez traverser une partie du bouchon, même situation, à vous qui arrivez du contournement de Lyon. L'autoroute A46, ça s'améliore un petit peu, mais il faut compter encore 20 minutes, une demi-heure, d'après les dernières estimations, après Saint-Symphorien, rien d'osant pour traverser ces bouchons. Ça peut soudainement freiner devant vous. Maintenez de bons intervalles de sécurité avec le véhicule que vous suivez. L'accident étant terminé, ça s'améliore. Là où s'est produit l'accident, vous le ressentez. Sauf que vous qui êtes au milieu ou à l'arrière du bouchon, pour l'instant, vous n'en ressentez peut-être pas les effets. Encore un petit peu de patience. Et puis une fois que vous aurez passé cette perturbation, je vous le disais, ça roule bien. Mais ne repartez pas trop vite. Une invitation qui arrive, celle d'Etienne Dao pour la suite de votre trajet.

L'album de Maeva, troisième extrait de son album Supernova, c'est le titre du morceau. Ça s'améliore tout doucement. Au sud de Lyon, il faut encore quelques minutes pour passer la bifurcation de Ternay, là où la 46 rejoint l'autoroute A43 et la 7 Nord. Il faut du temps depuis l'autoroute A7 si vous êtes en direction de Marseille en arrivant du côté de Solèze sur le contournement de Lyon, l'autoroute A46 après Saint-Symphorien-d'Ozon. Mais je vous le disais, tout doucement, la circulation s'améliore. Il faut encore quelques minutes pour traverser les bouchons. Point complet sur le trafic après la rédaction à 14h pour aller jusque là. Les années souvenirs 1999, une chanson 1994 même à l'époque avec un titre qui a eu beaucoup de succès. Voici Janey pour rejoindre la rédaction à 14h. 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

0: D'un œil sur le 107.7, 14h, bon début d'après-midi. Voici l'actualité.
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2: 7 ans après son mari et 10 ans après sa fille, Bernadette Chirac est morte hier soir à l'âge de 93 ans. C'est l'info de ce samedi. Sa fille, Claude, l'a elle-même annoncé ce matin. Première dame de France de 1995 à 2002. Elle avait été également élue pendant plus de 35 ans au conseil départemental de la Corrèze. Elle a surtout été de toutes les batailles aux côtés de son mari Jacques Chirac, qui a toujours loué son grand sens politique. Elle l'avait mise en garde contre les risques d'une dissolution en 1997 et avait prédit la percée électorale de Jean-Marie Le Pen en 2002. Elle était également mobilisée pour les enfants hospitalisés avec l'opération Pièce Jaune. Une rave party est en cours dans l'Hérault. 2000 personnes sont rassemblées depuis cette nuit à Claret. C'est ce qu'estime la gendarmerie, qui a effectué un vol de reconnaissance par hélicoptère au-dessus du site. Tous les accès ont été fermés pour empêcher l'arrivée de nouveaux véhicules. Il est temps de mettre fin à cette guerre. Déclaration tout à l'heure du président ukrainien Volodymyr Zelensky, alors que son pays a de nouveau mené cette nuit une attaque massive de drones sur Saint-Pétersbourg, à 1000 km de nos frontières, se félicite-t-il. Il fustige la position du Kremlin qui veut continuer à se battre. Hier, Vladimir Poutine a balayé son offre de rencontre. Il dit ne pas en voir l'intérêt. 15 membres de la sélection iranienne de football n'auraient pas obtenu de visa pour les États-Unis et ne pourraient donc pas participer au mondial qui démarre dans quelques jours. C'est ce qu'affirment aujourd'hui les autorités iraniennes, qui dénoncent un traitement discriminatoire. Les joueurs ne seraient pas concernés, mais des membres de l'équipe administrative et d'encadrement. On passe au sport et au tennis. La finale dames de Roland-Garros, qui débute dans une heure, offre une affiche inédite. La russe Mira Andreeva, tête de série numéro 8, sera opposée à la révélation du tournoi, la polonaise Maja Żwalińska. En tennis fauteuil, notons que la française Xenia Szasto vient de s'incliner en finale contre la néerlandaise Diede de Groot. Un dernier mot de rugby et tous les matchs de la 26e journée du top 14, la dernière de la saison, se jouent ce soir simultanément à partir de 21h05. En haut de tableau, ballottage favorable pour la qualification directe pour les demi-finales. Montpellier affronte Lyon et le Stade français en embuscade sera opposé à La Rochelle. Il est 14h02 et notre nouveau tour de l'actualité en 2 minutes est terminé. On passe tout de suite à la météo.
0: Merci Francine. La météo, eh bien, c'est du soleil un petit peu partout sur le sud du pays, notamment sur le quart sud-est. Soleil particulièrement généreux sur l'Occitanie, la Provence et puis l'Auvergne-Rhône-Alpes également. Cet après-midi, 23 degrés à Marseille, 25 à Clermont-Ferrand, 26 à Lyon et Toulouse, 27 degrés attendus à Perpignan.
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0: 14h02, il y a encore beaucoup de monde et des perturbations au sud de Lyon, direction Marseille, pour rejoindre la vallée du Rhône. Avant d'évoquer cette région, je vous rejoins beaucoup plus loin à Narbonne, le secteur de Narbonne sur l'autoroute A9. Vous êtes en direction de Montpellier ou Lyon. Un accident est en cours 2 km après la bifurcation de l'autoroute A9 avec l'autoroute A61. Ça vous concerne si vous arrivez de l'autoroute A9, si vous arrivez de Perpignan, ça va vous concerner également si vous arrivez de Toulouse, de Carcassonne également sur l'autoroute A61 en rejoignant l'autoroute A9. Cet accident au kilomètre 191 sur la bande d'arrêt d'urgence, il faut bien vous en écarter. Les services de sécurité sont en route et notamment le patrouilleur qui va sécuriser le secteur. Voilà pour cet événement. Ailleurs, pas de grosses difficultés à vous signaler. Un poids lourd en panne toutefois sur l'autoroute A7 en direction de Lyon, 5 km après Orange Nord-Piolenc. C'est la sortie numéro 20, la voie de droite est neutralisée au kilomètre 157. Restez bien sur les voies les plus à gauche. Et puis si vous circulez un petit peu plus au sud, au niveau d'Avignon-Château-Renard, la sortie Avignon-Château-Renard, c'est la sortie numéro 24. Il y a un véhicule qui est en difficulté dans cette bretelle de sortie. Même situation d'ailleurs à Avignon-le-Pontet, c'est la sortie numéro 23. Voilà pour ces régions. Sur la vallée du Rhône, pas de difficulté, une circulation bien chargée, la régulation de vitesse toujours en place. Continuez à bien respecter les prescriptions de vitesse qui vous sont rappelées sur les panneaux lumineux. Régulation de vitesse qui permet de maintenir l'écoulement du trafic et de retarder la formation des bouchons. Là où il y a des bouchons, je vous le disais, c'est au sud de Lyon, du monde, conséquence d'accidents terminés également. Il faut compter encore une vingtaine de minutes depuis Solèze jusqu'à Chasse-sur-Rhône, direction Marseille. Et puis, ça s'améliore aussi pour vous qui arrivez du contournement de Lyon. Lyon de l'autoroute A46, même s'il faut encore quelques minutes pour vous insérer dans le trafic, une dizaine de minutes pour rejoindre l'autoroute A7 direction Marseille, et puis vous allez ensuite traverser une petite partie de ce bouchon. Bon courage dans ces perturbations.
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après-midi avec la musique ensoleillée, celle de Salomé des Baïa, autre lougar sur le 107.7. Belle route, la route du week-end peut-être à cette heure-ci, la route du travail également. Là où vous allez traverser quelques perturbations, c'est du côté de Lyon, au sud de Lyon, même si ça s'améliore entre Solèze et Chassuron, avec quelques conséquences également pour vous qui arrivez de l'autoroute A46. Le point complet sur le trafic dans quelques minutes. Et côté musique, voici Marie-Sara.

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1: 14h15 quasiment, bon après-midi sur la route avec le 107.7, il faut encore quelques minutes pour traverser des bouchons, ça roule au ralenti au sud de Lyon, notamment si vous quittez la région lyonnaise entre Solès et Chasse-sur-Rhône en direction de Marseille, beaucoup de monde et puis une circulation bien chargée, ça s'améliore un petit peu, hein. C'est une vingtaine de minutes, 20 minutes, une demi-heure pour passer le secteur et quelques conséquences encore pour vous qui arrivez du contournement de Lyon, l'autoroute A46 si vous rejoignez la direction de Marseille. Ça ralentit encore un petit peu du côté de Communé, c'est une dizaine de minutes hein, pour rejoindre l'autoroute A7 et puis il faudra un petit peu de temps pour traverser une partie du bouchon, je vous le disais. Vous comptez entre 20 minutes et une demi-heure désormais pour traverser ces perturbations. Une fois que vous avez passé le sud de Lyon, la région de Chasse-sur-Rhône, le trafic se passe bien sur la vallée du Rhône, mais attention, vous êtes nombreux dans les deux sens de circulation. Voilà pour l'autoroute A7 dans cette région, un petit peu plus au sud, des véhicules en panne dans les sorties d'Avignon. D'abord Avignon-Château-Renard, c'est la sortie 24, et puis Avignon-le-Pontet, sortie numéro 23. Les services de sécurité vont intervenir, les dépanneurs qui vont prendre en charge ces véhicules. Et puis du côté d'Orange, cette fois en direction de Lyon, un poids lourd est en cours de dépannage après Orange-Nord-Piolenc, c'est la sortie numéro 20, 5 km après cette sortie. Un véhicule au kilomètre 157 est resté bien sur les voies les plus à gauche. La voie de droite est neutralisée. Nous quittons cette région. Je vous rejoins sur l'autoroute A9 si vous circulez entre Narbonne et Montpellier. Vous arrivez d'Espagne sur l'autoroute A9. Vous avez passé le secteur de Perpignan. Ça peut vous concerner également si vous arrivez de l'autoroute A61 une fois passé Carcassonne. Tout au bout de la 61, vous allez peut-être rejoindre l'A9 pour aller en direction de Montpellier ou Lyon. 2 km après la bifurcation de l'A9 avec l'autoroute A61, il y a un accident qui est en cours. C'est au kilomètre 191. Pas véritablement de gêne à votre circulation, mais vous respectez bien le corridor de sécurité. Écartez-vous le plus possible. Il y a du monde en intervention au niveau de cet événement. Et puis des obstacles un petit peu plus loin. Après Agde, c'est la sortie numéro 34. Des obstacles au kilomètre 146, kilomètre 145 également. Des patrouilleurs qui sont en route et qui vont peut-être traverser les voies de circulation suivant la position de ces obstacles. Ralentissez, faites attention à ces hommes et à ces femmes en jaune qui sont là 24 heures sur 24 et 7 jours sur 7 pour votre sécurité. Il est impératif, vital même, de faire attention à la leur. Belle route en musique, voici Shawn Mendes.

0: La musique de Chemin de Saint sur Radio Vinci, autoroute, bon courage dans les perturbations, c'est encore bien chargé. Au sud de Lyon, entre Solez, le secteur de Chassuron, un petit peu après, ça peut soudainement freiner devant vous. Vous maintenez de bons intervalles de sécurité avec le véhicule que vous suivez, c'est principalement en direction de Valence, de Marseille, que vous êtes bien nombreux dans cette région. La capuche, celle d'Elena, c'est dans un instant.
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1: 14h30, quasiment les perturbations se concentrent à Lyon et notamment au sud de Lyon. Partout ailleurs, ça roule bien, pas de bouchons, pas de ralentissement. Il y a du monde toutefois hein, sur l'autoroute A7, la vallée du Rhône, avec la régulation de vitesse qui est toujours en place dans les deux sens entre Valence et Orange pour maintenir l'écoulement du trafic et retarder la formation des bouchons. Pas plus de 110 km/h sur cette partie de la vallée du Rhône et puis une circulation dense mais qui se passe sans difficulté en allant vers la Provence, vers Aix-en-Provence, Marseille, si vous passez par l'axe qui traverse la Camargue. Également, c'est l'autoroute A54 entre Salon de Provence et Nîmes, en passant par Arles et la Nationale 113. En allant un petit peu plus à l'ouest, entre Narbonne et Toulouse, hein, sur l'autoroute A61. Je n'ai pas de difficulté à vous signaler. En revanche, quelques événements sur l'autoroute A9. D'abord, dans la région de Narbonne, en direction de Montpellier ou Lyon, il y a un accident 2 km après la bifurcation de l'A9. Avec la 61, un accident au kilomètre 191. Pas de gêne à votre circulation, mais il y a du monde sur place, donc méfiance. Et puis beaucoup plus loin, lorsque vous avez passé la région de Montpellier après la bifurcation de l'autoroute A9 avec la 709, c'est l'axe de desserte de l'agglomération de Montpellier. Il y a un obstacle sur la voie de gauche, c'est au kilomètre 79. C'est un petit peu avant d'arriver à Lunel, ça va donc vous concerner. Vous qui roulez actuellement entre la région de Montpellier et Nîmes, le patrouilleur va intervenir. Voilà pour ces régions. Ailleurs, je vous le disais, c'est au sud de Lyon qu'il faut encore traverser des bouchons, des ralentissements, mais tout doucement, ça s'améliore si vous arrivez de Lyon par l'autoroute A7 en direction de Marseille, 10-15 minutes. À présent, pour traverser une circulation en accordéon sur quelques kilomètres avec sur le secteur de Chasse-sur-Rhône, beaucoup de monde aussi pour rejoindre la vallée du Rhône, mais pas de grosses difficultés, pas de très très longs bouchons, même si ça roule au ralenti. Vous respectez bien les intervalles de sécurité. Et puis je vous rappelle qu'en France, on roule à droite. Les voies situées sur la gauche sont réservées au dépassement. Un petit rappel, tiens, avec Jérôme Donas, il est commandant de l'escadron départemental de contrôle des flux de l'Hérault.
2: Le code de la route prévoit qu'on doit circuler sur la voie la plus à droite quand il y a plusieurs voies de circulation dans le même sens. Les autres voies, donc, situées à gauche, servent uniquement à dépasser et on doit rapidement, après, se remettre sur la droite. C'est très dangereux de doubler par la droite parce que la personne que vous avez doublé vous a pas forcément vu et donc ça peut générer un accident. C'est interdit de dépasser par la droite.
1: Jérôme Donas qui commande l'escadron départemental de contrôle des flux de l'Hérault.
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1: Le cinéma s'invite à la radio dans quelques minutes. Le rendez-vous ciné, c'est à voir avec Thierry Chaise du magazine Première qui nous parlera de la sortie du film événement de cette semaine, De Gaulle, L'âge de fer. Un film français avec une pléiade d'acteurs, Benoît Magimel, Mathieu Kassovitz et bien d'autres. Les détails après celui, tiens, qui nous fait voyager cet après-midi. Direction Paris, Seychelles, c'est ça aussi, la magie de la radio. Voici Julien Doré sur la route, à vos côtés.

0: Le voyage terminé, la belle balade avec Julien Doré comme guide pour Paris, Seychelles. Vous nous rejoignez, soyez les bienvenus, il n'y a pas de grosses perturbations, ça s'améliore. Hein. Au sud de Lyon, sur l'autoroute A7, je vous en reparle dans quelques minutes. Le rendez-vous, c'est à voir tout de suite. Le rendez-vous cinéma. Yvan Mouton, vous êtes avec Thierry Chaise, le rédacteur en chef du magazine Première, pour sa sélection de la semaine.
1: Deux films français sélectionnés par Thierry cette semaine. On commence par La Bataille de Gaulle, partie 1, L'Âge de Fer, Thierry.
2: Oui, c'est l'événement. Ça a fait l'événement aussi à Cannes, où il était présenté hors compétition. C'est donc s'attaquer à la figure de Gaulle et Antonin Baudry, qui avait réalisé Le Chant du Loup. Le fait en choisissant une date particulière, de Gaulle, la Seconde Guerre mondiale, en deux parties. Il y aura J'écris ton nom en juillet et il y a donc L'Âge de Fer ici. Ce qui est très réussi, c'est qu'au lieu d'un biopic classique, on a vraiment un mélange des genres. Parce que cette première partie, en fait, même s'il y a la bataille de Bir Hakeim et du spectaculaire, se passe beaucoup dans des bureaux. C'est surtout De Gaulle qui va à Londres, qui va essayer de convaincre Churchill. Et ça fonctionne, évidemment, historiquement. Ça fonctionne parce que Baudry vient de la BD et qu'à un certain moment, on croit avoir des cases de BD s'animer. Et même de l'humour.
3: La France n'a pas capitulé.
4: Nous sommes la France. Vous, nous.
2: On est très surpris, on n'est jamais engoncé dans la figure du commandeur, ni dans la reconstitution historique. Et puis c'est porté par un immense acteur, Simon Abkarin, que le grand public ne connaît pas forcément, qui est un immense acteur de théâtre. Il rencontre le rôle de sa vie, et alors dès le début on y croit, il l'amène très très loin, et il sait faire justement ce côté parfois BD.
1: Avec Nils Schneider aussi, en général Leclerc.
2: Et oui, voilà. Benoît Magimel, Mathieu Kassovitz, mais comme à l'époque de Paris Voltaire, où il y avait plein de stars du cinéma français.
1: Très très grande affiche, et maintenant on change d'univers, et on va rentrer dans celui de la danse, un film interprété et réalisé par Juliette Binoche qui s'appelle En nous, Thierry.
2: Oui, En nous, ça raconte les coulisses du spectacle qu'elle a créé avec un chorégraphe qui s'appelle Akram Khan. Et voilà, elle qui était actrice et qui voulait danser, lui qui était chorégraphe et qui voulait jouer. Et on est vraiment plongé dans les coulisses avant que le film se termine par la représentation en elle-même. C'est la première fois que Juliette Binoche passe derrière la caméra et c'est vraiment passionnant de voir ce travail à l'œuvre. C'est vraiment comment deux artistes se rencontrent et vont s'abandonner dans des domaines qu'ils ne maîtrisent pas. Et voilà, c'est une très belle réussite pour sa toute première réalisation.
1: Juliette Binoche qui danse dans En nous et Simon Abkarian qui interprète le général. La Bataille de Gaulle, L'Âge de Fer. Les deux films sont en salle cette semaine, à retrouver également dans le magazine Première et sur première.fr.
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0: Et sur le 107.7, bref retour au trafic avec un obstacle sur les voies de l'autoroute A7. C'est en direction de Marseille, en morceaux de pneus, une quinzaine de kilomètres après Bolène. C'est la sortie numéro 19, c'est au kilomètre 160. Un morceau de pneus signalé sur la voie du milieu. J'en profite pour vous rappeler de bien vérifier la pression de vos pneumatiques. Un petit peu de musique avant d'évoquer le trafic. Il y a entre autres Angèle et Justice dans un instant.
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1: 14h46, plus de bouchons au sud de Lyon. Pour autant, la circulation reste bien chargée encore sur le secteur de Chassuronne, notamment sur l'autoroute A7 et dans les deux sens de circulation. Vous restez vigilants, bien évidemment. Vous rejoignez la vallée du Rhône, c'est dense, mais ça roule bien. La régulation de vitesse toujours en place entre Valence et Orange dans les deux sens de circulation. Actuellement, vous ne devez pas dépasser les 110 km/h sur cette portion de l'autoroute A7. Le dispositif de régulation de vitesse qui est activée, il permet de maintenir un trafic plus fluide. Écoutez Jennifer Amourette de Vinci Autoroute.
2: En fait, en abaissant la vitesse, on va retarder l'apparition des bouchons, on va homogénéiser les vitesses également pratiquées, on va apaiser la conduite, on va avoir beaucoup moins de mouvements brusques des conducteurs, de personnes qui freinent, et donc on réduit également le nombre d'accidents et l'apparition des bouchons.
1: Jennifer Amourette de Vinci Autoroute, les prescriptions de vitesse vous sont rappelées sur les panneaux lumineux. Vous êtes en Vallée du Rhône entre Montélimar et Orange en direction de Marseille. Il y a à Prébolène un obstacle sur les voies, une quinzaine de kilomètres après la sortie numéro 19, un obstacle au kilomètre 160, des obstacles parce que ce sont des morceaux de pneus qui sont signalés sur la voie du milieu. Le patrouilleur va intervenir, patrouilleur qui va peut-être donc traverser les voies. Et puis à Orange, dans l'autre sens, direction Lyon, un véhicule en cours de dépannage en direction de Lyon après Orange Nord Piolenc. C'est la sortie numéro 20. Le dépanneur ne va pas tarder à partir. D'ailleurs, faciliter le passage à ce dépanneur qui va très prochainement quitter le secteur d'Orange pour pouvoir s'insérer dans le trafic en direction de Lyon. Le kilomètre 157, c'est le point de repère. Et puis, toute dernière information, si vous circulez mais beaucoup plus loin dans la région de Montpellier, cette fois sur l'A709, c'est l'axe de desserte de l'agglomération de Montpellier, un piéton a été vu à proximité des voies entre Vendargues, c'est la sortie numéro 28, et Montpellier-Est, la sortie 29. Méfiez-vous, kilomètre 8, ces piétons parfois se mettent en danger tout près des voies de circulation et peuvent aussi avoir la très mauvaise idée de les traverser. On a fait le tour de vos conditions de circulation partout d'ailleurs, je n'ai pas de difficulté à vous signaler. La rédaction à 15h pour l'actualité et puis ce sera une autre copilote qui vous accompagne dans quelques minutes. Je reste évidemment avec vous jusque-là. Le trafic en détail après la rédaction, mais à tout instant, dès qu'une information le nécessite. Comme d'hab, c'est Joyce, Jonathan, juste après M.

Le retour de Joyce Jonathan, il y a quelque temps, elle a d'ailleurs passé ses dernières années en Chine où elle a gagné la version chinoise, tiens, de la Star Academy. Comme d'hab, c'est le titre du morceau. Pas de grosses difficultés à vous signaler désormais. Quelques petits ralentissements à Lyon, au tunnel de Fourvière en direction de Marseille si vous arrivez du côté des Cullis. Mais le trafic se passe globalement bien. Notez toutefois que si vous êtes beaucoup plus au sud, dans la région de Montpellier, il y a un piéton qui a été vu sur la 709 entre Montpellier-Est, c'est la sortie 29, et Vendargues, la sortie numéro 28, un point de repère, c'est le kilomètre 8. Soyez particulièrement vigilants. Souvenir, la fin des années 80, tube planétaire pour cette artiste irlandaise. Voici Enya avec Orinoco Flow.

0: sur la route avec Radio Vinci Autoroute. Une autre copilote arrive, il est 15h. Voici l'info.
1: Francine Thomas.
2: Un registre de condoléances vient d'être ouvert à l'Élysée pour ceux qui souhaitent saluer la mémoire de Bernadette Chirac. L'ancienne première dame s'est éteinte hier soir à l'âge de 93 ans. 7 ans après son époux Jacques Chirac et 10 ans après leur fille Laurence malade. Bernadette Chirac s'est d'ailleurs battue toute sa vie pour améliorer la prise en charge des malades via l'opération Pièce jaune. Elle a également été une femme politique de terrain en étant élue plus de 35 ans au Conseil général de Corrèze. C'est une grande amie qui m'a toujours soutenue politiquement comme personnellement, a dit Nicolas Sarkozy. Bernadette Chirac lui avait notamment apporté son soutien dans sa campagne présidentielle de 2007 quand son mari refusait de le faire. Elle était une femme obstinée, volontaire et surtout indépendante, dit de son côté François Hollande qu'il a beaucoup côtoyé dans son fief corrézien. Une marche blanche aura lieu demain à Florence dans le Gers, là où vivait la petite Liana dont le corps a été formellement identifié en autopsie hier. D'autres rassemblements s'organisent lundi à 19h devant le ministère de la Justice à Paris et devant les tribunaux de province pour cette fois dénoncer l'impunité dont jouissent les agresseurs, disent les organisateurs. Le principal suspect dans le meurtre de Liana avait fait l'objet dans le passé de plusieurs signalements pour viol et agressions sexuelles sur mineurs sans qu'aucune suite ne soit donnée. Le ministre de la Justice Gérald Darmanin a présenté hier les excuses de l'État à la famille, reconnaissant un dysfonctionnement du service public. Le 82e anniversaire du débarquement américain en Normandie est célébré cet après-midi. Sébastien Lecornet assiste dans les prochaines minutes à une commémoration à Langrune-sur-Mer aux côtés du ministre britannique de la Défense. Le secrétaire américain à la Défense a lui renoncé à y participer après les protestations d'associations citoyennes qui estimaient que ce membre de l'administration Trump portait des valeurs contraires à la démocratie, aux droits de l'homme et à la paix. Il s'est rendu tout à l'heure au cimetière américain de Colville-sur-Mer. On passe au sport et au tennis. C'est le début à l'instant de la finale dames à Roland-Garros avec une affiche totalement inédite. La Polonaise Maja Zwalinska, issue des qualifications, est opposée à la Russe Mira Andreeva. Un dernier mot de Formule 1. L'Italien Kimi Antonelli sur Mercedes a réalisé tout à l'heure le meilleur temps de la troisième et dernière séance d'essai libre du Grand Prix de Monaco qui se court demain. Il a devancé les deux Ferrari du Monégasque Charles Leclerc et de l'Anglais Lewis Hamilton. Les qualifications débutent dans une heure. Dans une heure également, c'est Julien Cognon qui vous informera. Tout de suite sur le 107.7, c'est la météo.
3: La météo en effet avec la pluie qui revient dans le nord ce week-end. Et pour le sud-est cet après-midi, le soleil est au rendez-vous, surtout autour de la Méditerranée et assez nuageux en Auvergne-Rhône-Alpes. Les températures sinon varient entre 22 et 24 degrés en ce moment à Lyon, Clermont-Ferrand et Valence, jusqu'à 28 aussi à Marseille, Montpellier et Perpignan. La tendance pour demain dimanche, du soleil pour quasiment tout le monde.
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3: Il est 15h03 et j'ai envie de vous dire que ça se passe plutôt bien. En ce moment, dans le sud-est du pays, il n'y a pas de gros bouchons à l'horizon. Seulement un petit peu de monde aux portes de Lyon, surtout pour vous qui souhaitiez peut-être accéder au tunnel sous Fourvière pour le quitter comme pour le rejoindre, peu importe votre sens de circulation. Ça sera 5-10 minutes pour passer les petites difficultés du moment. Pendant que nous sommes près de Lyon, j'en profite pour vous rappeler que un petit peu plus à l'ouest, sur la 72, cette fois en direction de Saint-Étienne, juste après l'échangeur de Feur, l'échangeur numéro 6, il y a quand même un gros sac qui se trouve sur les voies de circulation. Voilà pourquoi il faut quand même anticiper. Et en parlant d'obstacles, il y en a d'autres. Cette fois, ça vous concernera tout près d'Orange, sur l'autoroute A7 en direction de Marseille. Une dizaine de kilomètres après la sortie 19 de Bolène. Là, ce sont des obstacles qui se trouvent sur la voie du milieu. Au niveau du kilomètre 156, donc, votre repère. Et puis, pour clôturer ce point trafic, direction Montpellier, sur l'autoroute A709, l'autoroute de desserte de l'agglomération, entre Vendargues et Montpellier-Est, les échangeurs 28 et 29, faites attention quand même. Et des piétons donc se trouvent près des voies de circulation. Vous levez le pied, on ne sait jamais, dans chaque sens de circulation. C'est bon, vous savez tout.
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nos heures pour vous donner le sourire. Talk to you pour vous accompagner sur Radio Vinci Autoroute. J'espère que vous allez bien cet après-midi. Alors pour le moment, en termes de trafic, à 15h10, ça se passe plutôt bien dans le sud-est du pays. On en reparlera tout à l'heure. Et tout à l'heure aussi, nous allons nous détendre en musique avec votre rendez-vous Tempo 110, à l'occasion d'ailleurs des 150 ans de la disparition de George Sand. Le festival qui se tient chez elle à Nohant, dans l'Inde, propose une programmation spéciale. On en parlera donc tout à l'heure. En attendant, on repart en musique, mais dans un tout autre registre, avec Laurent Voulzy. Le rêve du pêcheur sur Radio Vinci Autoroute. Un très bon samedi après-midi à vous et attention, si ça fait plus de 2 heures que vous êtes sur la route, je compte sur vous, les enfants aussi, hein, pour le dire à vos parents qui sont en train de conduire peut-être en ce moment, on s'arrête quand même sur une aire de service ou de repos, histoire de vous décourdir un petit peu les jambes quand même.

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1: Il est 15h15, statu quo, pas de bouchon à l'horizon pour le moment dans le sud-est du pays. Et j'ai envie de vous dire, c'est plutôt une bonne chose. Par contre, il y a pas mal d'obstacles ou encore des piétons près des voies de circulation. Alors, en parlant des obstacles, ça pourrait vous concerner déjà près de Montpellier, sur l'autoroute A9 en direction de Barcelone, juste après la sortie 27 de Lunel, là où il y a donc de gros obstacles au niveau du kilomètre 80. D'ailleurs, pendant que nous sommes près de Montpellier, j'en profite aussi pour vous rappeler que toujours sur l'A9 en direction de Barcelone, mais 6 km après la bifurcation avec la 709, donc l'autoroute de desserte Montpellier-Rennes. Il y a aussi la voie de droite qui est impraticable, là où les opérations de dépannage se poursuivent, où un poids lourd en fait peut gêner votre passage. Il est tombé en panne au niveau du kilomètre 92. Maintenant, direction Valence, sur l'autoroute A7 en direction de Marseille, juste après la sortie 15 de Valence-Romans. Là, il y a des obstacles sur la voie du milieu, donc au niveau du kilomètre 75. Et d'ailleurs, vous le constatez par vous-même, vous n'êtes pas tout seul en vallée du Rhône. Certes, pas de bouchon à l'horizon, mais il y a la régulation de vitesse qui a été donc mise en place à partir de Tain-l'Hermitage et ce donc jusqu'à Orange Centre. Il faut vraiment anticiper. C'est donc 110 au lieu de 130 et voire même 90 hein, du côté de Valence. Régulation de vitesse qui a été mise en place aussi dans la traversée de Montélimar si vous êtes dans l'autre sens de circulation pour permettre en fait, eh bien, que les bouchons puissent se mettre en place pour, eh bien, que le trafic s'écoule parfaitement bien comme ça se passe en fait au moment où l'on se parle. Si vous deviez passer par Lyon, nous allons terminer là-bas. Il y a aussi un piéton qui a été aperçu sur la 46. Nous sommes là donc sur le contournement est de la ville. Entre Communet, la bifurcation de Chasse-sur-Rhône, celle qui permet de rejoindre la 7 Nord et la 47. Là, ce sont donc des piétons près des voies, donc anticipés dans les deux sens. Et vous en avez de la chance quand même, il y a du beau monde pour vous accompagner pour les prochains kilomètres. Si je vous dis Jacques et Carla, oui, ils arrivent après Lewis Capaldi.

Jack et Carla pour vous accompagner sur Radio Vinci Autour, toujours avec le sourire puisque ça se passe bien, tout simplement, dans le sud-est du pays. On parlera de toute façon de vos conditions de circulation et de cette tendance quasiment à la fluidité. Ça sera tout à l'heure à 15h31. En attendant, nous repartons en musique. Il y a les Broken Summer qui arrivent juste après Christopher Cross pour vous rappeler aussi de bons souvenirs de l'époque. Et Sailing tout en douceur sur Radio Vinci Autoroute.

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1: Il est 15h31 et sans grande surprise, il y a un petit peu plus de monde quand même en Vallée du Rhône, mais pour autant pas non plus de grosses difficultés de circulation. En fait, ça sera surtout pour vous qui êtes sur l'autoroute A7 en direction de Marseille, avant Montélimar pour passer l'échangeur 16 de Loriol. Le trafic est quand même de plus en plus dense, sans doute avec les départs en week-end. Vous êtes nombreux à vouloir profiter de ces quelques jours de soleil, vous avez bien raison. Alors comptez quand même 5-10 minutes, une petite dizaine de minutes pour passer 4 km de difficultés de circulation. Si vous nous écoutez ailleurs en Vallée du Rhône, le trafic est dense, mais il n'y aura pas d'autres ralentissements. Pour autant, par mesure de sécurité quand même, il y a donc la régulation de vitesse qui a été activée sur une bonne partie d'ailleurs de la Vallée du Rhône dans les deux sens de circulation. Ça vous concernera d'ailleurs dans la traversée de Valence ou encore avant de rejoindre le secteur d'Orange entre Bolène et Orange. Ça vous permet en fait de gagner du temps tout en roulant moins vite, comme vous le précise aussi Jennifer Amourette de Vinci Autoroute.
2: On gagne du temps. Effectivement, même si on roule moins vite, on va gagner du temps car on aura moins de bouchons et moins d'accidents. On a pu remarquer qu'on baissait de 30% les bouchons et de 25% le nombre d'accidents quand on mettait en place la régulation dynamique de vitesse.
1: Et pensez plus que jamais forcément dans ces premières difficultés à augmenter vos bonnes distances de sécurité. Nous allons quitter la vallée du Rhône pour clôturer ce point trafic du côté de Montpellier. Déjà, il y a un poids lourd toujours qui gêne votre passage sur la voie de droite qui est impraticable. Sur l'autoroute A9 en direction de Barcelone, 6 km après avoir passé donc la bifurcation avec l'autoroute A709, l'autoroute de desserte de l'agglomération. Et puis non loin de là, 3 km après cette bifurcation aussi, toujours sur l'autoroute A9 mais en direction de Lyon, juste après donc la bifurcation, il y a de gros obstacles, des débris sur la voie de gauche et là votre repère, ça sera le kilomètre 84. C'est bon, vous savez tout pour le moment.
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1: Et dans un instant, Tempo 110. À l'occasion donc des 150 ans de la disparition de George Sand, le festival qui se tient chez elle à Nohant dans l'Indre propose une programmation spéciale. Un hommage notamment au couple qu'elle forma avec Frédéric Chopin pendant une dizaine d'années. Nous en parlerons après Marc Lavoine.

0: 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C'était Marc Lavoine pour vous accompagner sur le 107.7. Il y a toujours un petit peu plus de monde, hein. Commencez à anticiper. Si vous deviez passer donc le secteur de Montélimar et surtout celui de L'Oriol sur l'autoroute A7 en direction de Marseille. Un petit peu de monde avec les départs en week-end et en plus le beau temps qui est au rendez-vous aujourd'hui. Voilà pourquoi ça sera 5-10 minutes pour passer les petits ralentissements pour le restant du sud-est du pays. Même si vous n'êtes pas tout seul, il n'y en aura pas d'autres des difficultés. On en reparlera tout à l'heure, donc à 15h46. En attendant, direction le centre de la France pour un festival dont la 60e édition débute ce samedi. 6500 spectateurs sont attendus chez Georges Sand au festival Chopin de Nohant. Charlotte Latour nous explique tout dans Tempo 110.
1: 110 secondes pour un double anniversaire. Les 150 ans de la disparition de Georges Sand et la 60e édition du Nohant Festival Chopin. Nohant, c'est un petit village préservé de l'Indre, au centre de la France, où vécut l'écrivaine Georges Sand, dans une belle demeure familiale entourée d'un parc où la bergerie a été transformée en auditorium pour les concerts du festival. Georges Sand y a accueilli Frédéric Chopin et lui a permis d'y composer les deux tiers de son œuvre de 1839 à 1846. Cette année, 35 concerts, spectacles et événements sont organisés. Yves Henry, président du festival.
2: La majorité des artistes qui seront sur scène sont des femmes. C'est exceptionnel parce que jusqu'à maintenant, ça n'était pas du tout le cas. Donc on a beaucoup d'artistes féminines. Et d'ailleurs, l'ouverture du festival se fera par la grande dame du piano, qui est Elisabeth Leonskaya. Il y aura aussi Elisa Virsaladze. Il y a deux quatuors de jeunes femmes. Enfin, il y a vraiment une programmation incroyable autour de ces talents féminins. On invite aussi une grande marraine qui représente un des aspects de la vie de Georges Sand. Alors bien sûr, il y a Michel Perrault, celle qui va ouvrir le 6 juin ce festival. C'est la grande spécialiste de Georges Sand. Mais il y a aussi Claudie Aigneret qui représente les voyages de Georges Sand, parce qu'elle est allée jusque dans les étoiles. Et il y a aussi Natacha Polony pour le journalisme. Il y a beaucoup de marraines qui vont ainsi montrer aussi que la personnalité de Georges Sand, au-delà de l'écrivaine et au-delà de celle qui a permis à Chopin de composer, eh bien c'est aussi une personnalité extrêmement curieuse de tout. Et quand on sort à l'entracte, on peut aller se promener dans le parc de Georges Sand. La maison est éclairée. On a l'impression que Chopin, Georges Sand et ses amis sont toujours là. Voilà, c'est ce qui fait ce charme incroyable de ce lieu.
1: Nohant Festival Chopin, c'est du 6 juin au 22 juillet.
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0: Vous écoutez le 107.7 et à 15h39, j'ai quand même une nouvelle info pour vous du côté de Valence sur l'autoroute A7 en direction de Lyon, dans la sortie 15 de Valence-Romans. Il y a une voiture en panne, elle est arrêtée donc près des voies de circulation. Sinon, un petit peu de monde aussi pour passer Montélimar, L'Oriol, mais vraiment rien de bien méchant sur l'autoroute A7 en direction de Marseille. Ça sent surtout les départs en week-end. Je vous reparle de tout cela dans le prochain Point Trafic. Après Claudio Capéo et Supergrass.
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1: Il est 15h46 et à cette heure-ci, vous êtes quand même un petit peu plus nombreux en Vallée du Rhône, je vous l'accorde, surtout vous, et qui allez passer par Valence. En plus, pour ne pas ranger les choses, il y aurait un accident qui va gêner votre passage. Ça vous concernera sur l'autoroute A7 en direction de Marseille, 6 km après la sortie 15 de Valence-Romans, là où il y a deux voitures impliquées dans cet accident, donc a priori sur la voie la plus à gauche. Et votre repère, c'est le kilomètre 79. J'en profite pour vous rappeler d'une façon un peu plus large, contre le sud de Lyon et Orange. Vous êtes quand même bien nombreux, surtout dans la traversée de Valence et Montélimar. Pensez donc plus que jamais à vos bonnes distances de sécurité, histoire aussi d'éviter tout risque d'accident supplémentaire. Départ peut-être en week-end pour vous cet après-midi, ou tout simplement pour une petite balade, ou pour le travail aussi. Sur le reste du sud-est, vous ne serez pas tout seul non plus, près de Lyon par exemple, Marseille ou encore Montpellier, mais pas de retard notable sur votre trajet. Par contre, du côté de Montpellier, il y a quand même un véhicule qui va gêner votre passage. Ça vous concernera toujours du côté de l'autoroute A9 en direction de Barcelone. 6 km après la bifurcation avec l'A709, donc l'autoroute de desserte de l'agglomération. C'est un poids lourd arrêté à cheval entre la bande d'arrêt d'urgence et la voie de droite. Voilà pourquoi cette voie de circulation reste impraticable. Et puis pour le clôturer, ce point trafic, direction aussi Carcassonne, puisque sur la 61 en direction de Toulouse, une quinzaine de kilomètres après la sortie 25 de Lézignan. Là, ce sont des débris qui se trouvent sur les voies de circulation. Et s'il vous faut un repère, ça tombe bien, j'en ai un pour vous. Ça serait le kilomètre 344. C'est bon, nous avons fait le tour pour le moment. Et le prochain point trafic, il reviendra tout à l'heure. Ça sera donc après les infos de 16h. En attendant, je ne vous laisse pas tout seul. Bouchon ou pas, ça se passe en musique avec Amanda Bourneuf et Thomas Dutronc.

Oxygène, c'était Amanda Bourneuf pour vous accompagner sur Radio Vinci Autoroute. Je vous rappelle quand même que du côté de Valence, il y aurait un accrochage entre deux voitures sur l'autoroute A7 en direction de Marseille, 6 km après la sortie 15 de Valence-Romans. Ça se passe quand même sur la voie de gauche, voilà pourquoi il faut anticiper. Le trafic de toute façon est assez dense, hein, que ce soit dans la traversée de Valence comme pour vous qui allez passer près de Montélimar, mais pour le moment pas de gros bouchons en perspective. On aura donc l'occasion d'en reparler tout à l'heure. Dans le prochain point trafic, rendez-vous donc après les infos de 16h. Après Caetan Roussel et les Level Fortito.

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2: Bonjour à tous. Une grande dame de cœur pour Emmanuel Macron, une femme exceptionnelle pour François Hollande, une grande amie pour Nicolas Sarkozy. Les hommages se multiplient après l'annonce du décès de Bernadette Chirac hier soir à 93 ans. L'ancienne première dame, ex-épouse de Jacques Chirac, aura marqué son époque par son empreinte politique comme conseillère générale de Corrèze pendant plus de 40 ans et son engagement pour les hôpitaux comme présidente de l'opération Pièce Jaune. Un registre de condoléances a été ouvert à tous à la Maison Élysée à Paris. L'Europe doit être la première à assurer sa défense. Les mots du secrétaire américain à la défense Pete Hegseth en visite en France pour commémorer le 82e anniversaire du débarquement en Normandie. Ce dernier appelle les alliés occidentaux à des avancées concrètes pour assurer leur autonomie militaire. Un discours offensif alors que Washington a récemment retiré des troupes postées sur le vieux continent. Le pape Léon XIV appelle depuis l'Espagne à mettre fin au discours qui divise la société. Un discours de paix prononcé depuis le palais royal de Madrid dans le cadre de sa tournée espagnole de 7 jours. Léon XIV a également reconnu que les abus sexuels dans l'Église catholique restaient, je cite, une blessure ouverte. Au Moyen-Orient, l'Iran dénonce une violation flagrante du cessez-le-feu par les États-Unis. Réaction aux frappes américaines la nuit dernière sur des sites de radars iraniens. Frappe auxquelles Téhéran a répondu en ciblant des bases américaines au Koweït et au Bahreïn. En France, une marche blanche en la mémoire de Liana se tiendra demain à Fleurance. Le corps de la petite fille de 11 ans a été retrouvé hier dans le Gers. Le principal suspect, Jérôme Barella, est toujours placé en détention provisoire. D'autres rassemblements sont prévus ce lundi devant le ministère de la Justice à Paris. Et puis on termine avec un mot de tennis. On suit en ce moment même la finale dames de Roland-Garros Porte d'Auteuil. Trois jeux partout dans le premier set entre la Russe Mira Andreeva, 8e mondiale et grande favorite, et la Polonaise Maya Chwalinska. Il est 16h, passé de 2 minutes. Soyez les bienvenus à l'écoute du 107.7. Le trafic revient dans un instant. Restez bien avec nous, c'est après votre météo.
3: La météo, en effet, avec un alternat de soleil et de pluie. Aujourd'hui en France, pour le sud-est, cet après-midi, le ciel bleu est au rendez-vous autour de la Méditerranée et assez nuageux aussi en Auvergne-Rhône-Alpes. Les températures varient en ce moment entre 22 et 24 degrés à Lyon, Clermont-Ferrand et Valence et jusqu'à 28 à Marseille, Montpellier et Perpignan. La tendance pour demain dimanche, du soleil pour quasiment tout le monde.
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3: Il est 16h03, il suffit d'un accident sur les voies de circulation au mauvais endroit, au mauvais moment, pour entraîner des difficultés de circulation, et c'est ce qu'il se passe avec, en plus, les départs en week-end. Avec vous qui nous écoutez du côté de Valence, un bouchon d'ailleurs qui a tendance à prendre de l'ampleur, étroitement lié donc à cet accident qui se poursuit sur la 7 en direction de Marseille, 5 km après Valence-Romans, au niveau du kilomètre 78. Il y a deux voitures sur la voie la plus à gauche, voilà pourquoi, c'est déjà un bon quart d'heure, 20 minutes, pour passer 5 km de difficultés de circulation. Pensez plus que jamais dans ce bouchon forcément à augmenter vos bonnes distances de sécurité, histoire d'éviter tout risque d'accident supplémentaire. Ça, c'était donc la situation pour Valence. Maintenant, si vous nous écoutez près de Lyon, Saint-Étienne aussi, ou encore vous qui allez passer par Clermont-Ferrand, vous n'êtes pas tout seul, mais pas de gros bouchons à l'horizon, pas de bouchons en fait pour le moment. Si vous deviez passer plutôt près de la Méditerranée, vous qui allez vous rendre côté Provence, notamment peut-être du côté de Salon-de-Provence, Aix-en-Provence, Marseille, là aussi, même scénario. Même chose pour faire le transit entre la Provence et la Camargue, peu importe votre sens de circulation, sur la 54. Et pour ce qui concerne l'autoroute A9, l'axe entre Orange et l'Espagne, pas de bouchon non plus, mais un trafic dense, et en plus, un véhicule qui gêne votre passage à Montpellier. Nous allons terminer donc là-bas, sur la 9, en direction de Barcelone, 6 km après la bifurcation avec l'autoroute A709, là où il y a donc les opérations de dépannage de ce poids lourd qui se poursuivent, la voie de droite qui reste impraticable.
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0: pour un bouchon qui a tendance, mine de rien, à prendre de l'ampleur. Ça vous concernera dans la traversée de Valence sur l'autoroute A7 en direction de Marseille. 5 km après avoir passé Valence-Romans, là où il y a deux véhicules sur la voie de gauche. Voilà pourquoi vous mettrez une bonne vingtaine de minutes au minimum pour passer maintenant presque 5 km de difficulté de circulation. Si vous n'avez pas d'impératif, d'autant plus que la pause goûter va bientôt commencer, arrêtez-vous, pourquoi pas, en amont sur une aire de service ou de repos aussi, histoire de vous dégourdir les jambes aussi, d'autant plus si vous êtes avec vos enfants, peut-être pour partir pour le week-end. Dans tous les cas, vos conditions de circulation reviennent dans quelques minutes à 16h15 après Trinix et une chanson qui, je pense, risque de vous faire chanter dans votre véhicule, les Spice Girls Wannabe.
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1: Il est 16h15 et à cette heure-ci, vous n'êtes pas tout seul. Hein. On le voit bien, vous êtes bien nombreux avec les départs en week-end. Vous profitez de belles conditions météo, vous avez bien raison. Alors, si vous deviez passer par la vallée du Rhône, il y aura un petit peu de retard quand même à prévoir sur votre trajet, surtout dans la traversée de Valence. En fait, sur la 7 en direction de Marseille, 5 km après avoir passé Valence-Romans, la sortie numéro 15. Deux voitures donc sont impliquées dans un accident sur la voie la plus à gauche. Voilà pourquoi il vous faudra une bonne vingtaine de minutes au minimum pour passer donc 4 km de difficulté de circulation. Encore une fois, si vous n'avez pas envie de perdre du temps, ce que je peux comprendre hein, dans le bouchon, eh bien arrêtez-vous en amont sur une aire de service ou de repos. Dans un petit quart d'heure à peine, ça sera la pause goûter. Ça devrait faire plaisir à vos enfants, histoire aussi de vous dégourdir un petit peu les jambes. Ça, c'était pour Valence. Maintenant, si vous deviez rejoindre plutôt la Provence, en Provence près de Cavaillon, sur l'autoroute A7, en direction toujours de Marseille d'ailleurs, après donc l'échangeur 25, au niveau de l'aire de repos de Sénas, sur la voie d'accélération pour la quitter, cette aire, il y a une voiture aussi qui gêne votre passage. Maintenant, nous allons quitter le secteur de Cavaillon, mais nous restons en Provence pour rejoindre Marseille cette fois. Sur l'autoroute A7, toujours en direction de la cité phocéenne, mais au niveau des Pennes-Mirabeau, il y a une voiture qui est arrêtée près des voies de circulation. Faites attention quand même, le trafic est assez dense sur cette partie de l'autoroute pour rejoindre Marseille. D'ailleurs, vous n'êtes pas sans savoir, mais il risque d'y avoir un petit peu de monde, un peu plus de monde au fur et à mesure des minutes pour rejoindre surtout. Eh bien, le stade Vélodrome, il y a Allons-en en concert ce soir à 20h. Ça, c'était donc pour la Provence. Maintenant, nous allons clôturer ce point trafic plutôt près de Montpellier. Alors, on ne reviendra pas sur des bouchons, mais par contre, sur un véhicule qui est arrêté toujours sur la voie de droite qui reste impraticable, sur l'autoroute A9 en direction de Barcelone, 6 km après la bifurcation, avec l'autoroute A709. La 709, c'est l'autoroute desserte Montpellier-Rennes, au niveau donc du kilomètre 92, votre repère. C'est bon, pas besoin d'aller, par exemple, près de Nîmes, ou encore de Narbonne, Carcassonne, ou encore près de Perpignan, la frontière espagnole. Pour le moment, ça se passe plutôt bien. Compositeur majeur du cinéma français, Éric Serra célèbre aujourd'hui 45 ans de création. Du Grand Bleu à Arthur et les Minimoys, en passant par Léon, il a façonné de nombreuses musiques de films. Il repart aujourd'hui d'ailleurs sur scène avec Éric Serra Live, un voyage à travers toute sa carrière. Il sera notre invité dans Sur la route avec, après Assaf Avidan et MC Solar.

0: Assaf Avidan, mais quelle voix. M6 Solar pour vous accompagner sur Radio Vinci Autoroute. Il est 16h21. Je vous rappelle quand même que vous allez mettre encore une bonne vingtaine de minutes, hein, toujours pour passer Valence-Romans sur la 7 en direction de Marseille, là où un accident donc se poursuit sur la voie de gauche. On en reparlera tout à l'heure de ce bouchon, le seul d'ailleurs pour le sud-est du pays. Tout à l'heure pour la pause goûter, ça tombe bien, à 16h30.
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0: Avec l'un des compositeurs français les plus doués de sa génération, le compositeur fétiche de Luc Besson notamment, Éric Serra est au micro du 107.7 de Virginie Decorte.
2: Bonjour Éric Serra.
3: Bonjour.
2: On est très heureux de vous recevoir puisque ça y est, vous repartez en tournée avec Éric Serra live pour vos 45 ans de carrière, rien que ça.
3: Oui, ça fait bizarre, ouais. Je suis ravi de partir en tournée, je suis moins ravi de mes 45 ans de carrière, mais bon...
2: Qu'est-ce qui vous a donné envie de remonter sur scène ?
3: La scène, c'est vraiment ce que j'aime le plus. Simplement, cette fois-ci, ça va être un gros spectacle de rétrospectif de toute ma carrière. Donc on va jouer des morceaux un peu de tous les films pour lesquels j'ai composé la musique, plus un peu de mes albums solo aussi. Il y aura quelques images de films par moment, mais ça va pas être l'essentiel du spectacle. C'est un vrai spectacle avec une mise en scène de Jérémy Lipman, des décors, un light show, enfin bref.
2: Et ce sera quelque chose d'assez immersif, si j'ai bien compris.
3: On va essayer, oui.
2: Vos musiques, Éric Serra, elles sont liées à des images très fortes. Qu'est-ce que ça change, justement, de les proposer en concert face au public ?
3: La musique live, ça a quelque chose de magique, instantanément. C'est marrant parce que même quand on joue strictement la même chose, ce qui était le cas quand on a fait le ciné-concert Grand Bleu, tous les gens disaient qu'il y avait beaucoup plus d'émotion du fait que ça soit live, alors qu'on jouait la même chose.
2: Oui,
3: c'est la magie du live, voilà. Ce qui, moi, m'excite beaucoup sur le spectacle qu'on est en train de préparer, c'est que on va jouer de plein de films différents. Alors, cette fois-ci, par contre, je ne tiens pas absolument à ce que ce soit strictement identique. C'est là, pour certains morceaux, ça le sera, mais pour d'autres, pas du tout. On va adapter. Ça va permettre de donner une nouvelle vie à tous ces morceaux. Parce qu'il y en a certains, comme je sais pas moi, Subway par exemple, mine de rien, ça a plus de 40 ans Subway. Oh,
2: déjà. Et puis sur scène, pour une partie du public, on va vous découvrir bassiste, chanteur et chef d'orchestre. Rien que ça.
3: Dans ce spectacle-là, j'ai envie de m'amuser parce que j'adore ça. Je peux pas dire ce que je préfère entre jouer de la basse, jouer de la batterie, diriger un orchestre symphonique, chanter. C'est vraiment des choses que j'adore faire, mais qui sont des plaisirs très différents.
2: C'est un panel de plaisir très
3: donc,
2: large.
3: J'ai l'intention de m'amuser un peu avec tout ça. Parce que j'ai cru comprendre depuis quelques années que le plaisir qu'on ressent sur scène, il est très communicatif. Et du coup, j'ai envie de leur partager tout ça.
2: Éric Serra, on reste ensemble. On se retrouve juste après le prochain point de trafic pour parler de votre actualité et de cette tournée exceptionnelle. Et justement, en attendant, on va écouter l'une de vos plus célèbres musiques. S'il n'y avait qu'un film, tiens, ça serait quoi ?
3: Moi, si je devais élire mon préféré dans ce que j'ai fait, ce serait Léon.
2: Alors c'est parti pour Léon. On écoute, on se régale. À tout de suite.

0: La musique du film Léon, signé Eric Serra, notre invité donc, que nous retrouvons juste après le point trafic donc, de 16h30. 16h30, pause goûter, ne l'oubliez pas, surtout vous qui, à qui ça fait plus de 2 heures quand même, hein, que vous êtes sur la route, on va revenir dans ce sens-là. Si ça fait plus de 2 heures que vous êtes sur la route, arrêtez-vous donc sur une aire de service ou de repos. Le prochain point trafic revient donc à 16h30, après l'NCO.
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1: Il est 16h30, il n'y a plus d'accident en ce moment dans le sud-est du pays. En effet, l'accident du côté de Valence est terminé sur la 7 en direction de Marseille. Après la sortie 15 de Valence-Romans, la voie de gauche a été rendue à votre passage. Va falloir attendre encore un petit peu pour que ça se résorbe complètement, puisque forcément avec les départs en week-end, le beau temps aussi, il suffit d'un accident sur les voies pour entraîner des petites difficultés de circulation. C'est ce qu'il se passe encore en ce moment au sud de Valence, où vous mettrez encore une petite dizaine de minutes pour passer les dernières difficulté qui remonte quand même sur 4 km. Des véhicules qui pouvaient ou qui peuvent encore gêner votre passage, il y en a un autre en l'occurrence, du côté de Montpellier. Nous allons d'ailleurs déjà clôturer ce point de trafic là-bas, sur la 9 en direction de Barcelone, 6 km après la bifurcation, donc avec l'autoroute A709, la fameuse autoroute de desserte de Montpellier. Toujours donc la voie de droite qui est impraticable, le poids lourd qui est tombé en panne. Au niveau du kilomètre 92, ça sera votre repère. Voilà donc la situation pour le moment à 16h31.
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1: Et il est temps de retrouver le compositeur donc et multi-instrumentiste Eric Serra, toujours au micro de Virginie Decorte.
2: Eric Serra, ses 45 ans de carrière, c'est l'occasion de regarder dans le rétroviseur. Vous avez l'impression que la route était toute tracée ou qu'il a fallu prendre des détours, des chemins de traverse parfois ?
3: Toute tracée, j'en sais rien, parce que j'avais pas du tout prévu, par exemple, la musique de film, c'était pas du tout quelque chose que j'avais prévu. J'avais même jamais pensé à ça. C'était pas un truc auquel je m'intéressais particulièrement. Moi, j'étais parti vraiment pour être musicien, c'est-à-dire instrumentiste. C'était ce dont je rêvais, c'était ce que j'adorais, et j'avais commencé ma carrière comme ça, et j'étais le plus heureux des hommes, quoi, de réussir déjà à vivre de cette passion. La musique de film, c'est arrivé complètement par hasard, parce que Luc Besson me l'a demandé quand on avait 18 ans. Il m'a demandé de faire la musique pour son tout premier court-métrage. Et en fait, ça a commencé comme ça, et j'ai découvert en fait le plaisir de faire de la musique de film au fur et à mesure, parce que j'avais aucune affinité particulière avec la musique de film, quoi. J'étais pas particulièrement cinéphile non plus, mais en fait j'ai découvert ce plaisir parce que c'est très particulier, composer la musique d'un film, ça aussi c'est complètement magique. Parce qu'il y a un moment où, quand vous êtes en train de travailler sur une scène, il y a un moment où soudain il y a un déclic, quoi. Il y a un switch, et soudain la scène prend une autre dimension. Et ça, même pour le compositeur, c'est magique en fait. On comprend pas bien comment ça marche.
2: 107.7 oblige, Eric Serra. Quel rapport vous avez avec la route, la conduite aujourd'hui? Parce que je sais que vous avez une conduite assez sportive. Est-ce que c'est toujours le cas aujourd'hui?
3: Oui, j'adore ça. Malheureusement, maintenant, de nos jours, c'est quand même beaucoup plus compliqué parce que les lois sont beaucoup plus strictes qu'avant. Donc, je fais très rarement de la route parce que ça me frustre trop, justement, de ne pas pouvoir conduire vite. Et donc, je voyage quasi jamais en voiture maintenant, alors qu'avant, oui.
2: Et la voiture électrique, vous vous êtes laissé tenter ou pas encore?
3: Pas encore, mais j'en ai très envie. Je pense que la prochaine voiture que j'achèterai, elle sera électrique.
2: Alors la tournée va débuter début novembre et s'achèvera le 6 décembre à l'Accor Arena. Ouais. En tout, une vingtaine de dates est prévue. Vous allez passer par Lyon, Nice, Aix-en-Provence, Bordeaux, Dijon, Poitiers ou encore Strasbourg. C'est un sacré Tour de France qui vous attend.
3: Oui, c'est une super belle tournée, c'est ce qu'on appelle tournée des zéniths, en gros, sauf quand il n'y a pas de zénith, comme par exemple on sera à Nice, donc c'est au Palais Nicaïa, le 28 novembre, et ça va être, une belle tournée, ouais, on va faire toute la France.
2: Et toutes les infos sont à retrouver sur ericserra.live.
3: Yes.
2: Merci beaucoup d'avoir voyagé avec nous.
3: Merci à vous.
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0: La musique de Cocoon pour vous accompagner sur Radio Vinci Autoroute. Et j'espère que vous allez bien à 16h37. Ça fait plaisir hein, en termes de trafic. Tout a tendance à rentrer dans l'ordre. Je pense notamment à Valence, quasiment plus de difficultés de circulation, mieux presque, hein, sur l'autoroute A7 en direction de Marseille, là où il y a eu un accident tout à l'heure. À part cela, sinon, ça se passe plutôt bien. J'ai envie de vous dire que ce soit donc en Auvergne-Rhône-Alpes, Occitanie, comme dans la région Provence-Alpes-Côte d'Azur. On en reparlera. Ne vous en faites pas tout à l'heure. À 16h45, après du beau monde quand même. Jay-Z, Rihanna avec Umbrella. Ils arrivent aussi après Elliot et sa reprise de la Camisa Negra.
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1: Il est 16h46. Non, il n'y aura pas de grosses difficultés de circulation. À cette heure-ci, vous qui nous écoutez d'ailleurs, aussi bien en Auvergne-Rhône-Alpes, en Occitanie, comme dans la région Provence-Alpes-Côte d'Azur. Si vous deviez passer par Valence, il y a eu tout à l'heure un petit ralentissement suite à un accident, mais en sachant que l'accident s'est rapidement terminé. Le bouchon, lui aussi, sur la 7 en direction de Marseille. Et ça, on ne va pas s'en plaindre, bien évidemment. Si vous deviez passer plutôt près de Clermont-Ferrand, j'ai quand même une nouvelle information pour vous qui pourrait avoir un petit impact sur votre trajet. Sur la 89 en direction de Lyon, juste après le péage des Martes-d'Artières, il y a quand même de grosses branches sur la voie de droite. Voilà pourquoi il faut anticiper. Et d'ailleurs, pour le terminer ce point trafic, je vous rejoins. Vous qui allez passer plutôt près de Montpellier, ça suit son cours ici en statu quo. Il y a toujours la voie de droite qui est impraticable sur la 9 en direction de Barcelone. C'est kilomètres après la bifurcation avec la 709, donc l'autoroute de desserte de Montpellier, là où un poids lourd est arrêté. Faites attention quand même, ça se passe dans un virage, voilà pourquoi il faut bien anticiper. Et on reparlera, ne vous en faites pas, de vos conditions de circulation sous le soleil en plus. Ça sera tout à l'heure après les infos de 17h. En attendant, on repart en musique. Rosé, Bruno Mars arrive après Anne Boel.

En voilà une chanson qui donne le sourire. José Bruno Mars pour vous accompagner sur Radio Vinci Autoroute. Faites quand même attention si vous êtes près de Lyon sur la 46, donc le contournement est de la ville en direction de Marseille et Saint-Etienne. Juste après la sortie 14 de Vénissieux, il y a quand même pas mal de débris sur les voies de circulation. Voilà pourquoi il faut quand même anticiper. Sinon, tout est rentré dans l'ordre en termes de bouchons. Il n'y en a plus dans le sud-est du pays. On en reparlera. Ça tombe bien tout à l'heure dans le prochain point trafic et il arrive donc juste après les infos de 17h. Après Mentissa et Kali.

0: 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C'était Mentissa pour vous accompagner sur Radio Vinci Autoroute. Le prochain point trafic, eh bien, il revient juste après les informations. Il est tout juste 17h.
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2: Bonjour à tous. Un succès à la hauteur de son talent hors norme. Mira Andreeva triomphe à Roland-Garros à seulement 19 ans. Son premier titre dans un tournoi du Grand Chelem. La Russe, 8e joueuse mondiale, a battu en finale il y a quelques minutes la Polonaise Maya Szwalinska 6-3, 6-2 en à peine plus d'une heure et demie porte d'Auteuil. Dans l'actualité également, un décès salué unanimement par la classe politique française. Bernadette Chirac, ex-première dame et épouse de Jacques Chirac, est décédée hier soir à 93 ans, entourée de ses proches. Emmanuel Macron salue une grande dame de cœur. Bernadette Chirac était rentrée dans le cœur des Français pour sa figure indissociable de celle de son époux, dont elle était la première conseillère à l'Élysée. Elle demeure également la seule première dame à avoir exercé un mandat politique comme conseillère générale de Corrèze pendant près de 40 ans. Le secrétaire américain à la défense Pete Hegseth donne le ton. L'Europe doit être la première à assurer sa défense. Des mots prononcés à l'occasion de sa visite en Normandie ce samedi pour commémorer le 82e anniversaire du débarquement de 1944 et dans un contexte de retrait des troupes américaines postées sur le vieux continent ces dernières semaines. Florence se souvient de la petite Liana. Une marche blanche en hommage à la collégienne de 11 ans se tiendra demain dans cette ville du Gers où elle avait disparu sans laisser de traces. Hier soir, Gérald Darmanin a présenté ses excuses à la famille au nom de la justice. L'enquête se poursuit pour déterminer les causes du décès. Les magasins Décathlon ont ralenti ce samedi. Plus d'un millier de salariés du groupe sont en grève partout en France pour réclamer une revalorisation salariale face à l'inflation, demande jusque-là refusée par la direction. Décathlon a récemment annoncé des bénéfices nets en hausse de 16% pour l'an dernier. Enfin, on termine avec l'international. Nouvelle montée des tensions au Moyen-Orient après les derniers échanges de tirs la nuit dernière entre Washington et Téhéran. Des frappes américaines en direction de sites de radars iraniens, qualifiées de violations flagrantes du cessez-le-feu par l'Iran. En parallèle, 7 missiles iraniens ciblant des bases militaires américaines au Koweït auraient été interceptés la nuit dernière. Il est 17h, passé de 2 minutes, vous êtes bien sur le 107.7. L'actualité revient dans une heure. Place au trafic dans un instant, juste après votre météo.
0: La météo en effet, mais juste avant, on va faire l'inverse puisque j'ai quand même une nouvelle information pour vous et pas n'importe laquelle. Près de la frontière espagnole, sur la 9, en direction d'ailleurs de Barcelone, juste après la sortie 43 du Boulou, il y a une voiture qui est en feu, je l'ai en retour caméra, sur la bande d'arrêt d'urgence avec pas mal de dégagements de fumée qui pourraient arriver près des voies de circulation. Pensez à bien vous en écarter. Au niveau de votre météo, sinon, la pluie revient dans le nord ce week-end. Et pour le sud-est cet après-midi, au niveau de votre météo, du soleil autour de la Méditerranée et des nuages en Auvergne-Rhône-Alpes. Les températures, sinon, varient en ce moment entre 22 degrés et 24 à Lyon, Clermont-Ferrand et Valence, ou encore jusqu'à 28 à Marseille, Montpellier et Perpignan. La tendance pour demain dimanche, du soleil pour quasiment tout le monde.
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0: Il est 17h03, vous n'êtes pas tout seul, mais pour autant, pas de longs bouchons en perspective pour le moment. Pour autant, faites attention quand même, il y a des véhicules qui pourraient gêner votre passage. Et d'ailleurs, l'information pour le moment de ce milieu d'après-midi, ça vous concernera, vous qui allez passer près de la frontière espagnole. En fait, sur l'autoroute A9 en direction de Barcelone, 4 km après avoir passé la sortie 43 du Boulou. Faites attention, une voiture est en train de prendre feu en ce moment. Sur la bande d'arrêt d'urgence, il y a de gros dégagements de fumée noire qui peuvent arriver à tout moment sur les voies de circulation. Voilà pourquoi vous avez le bon réflexe, je le vois bien avec les retours caméra. Vous vous décalez immédiatement forcément sur les voies les plus à gauche. C'est ce qu'il faut faire en attendant les pompiers, le patrouilleur qui a été avisé. Et d'ailleurs, s'il vous faut un repère, ça sera le kilomètre 275. Ça, c'était pour la frontière espagnole. Maintenant, si vous deviez passer par Montpellier, ça suit son cours aussi. Si vous êtes sur l'autoroute A9 en direction donc de Barcelone, mais 6 km après la bifurcation avec l'autoroute A709, là où un poids lourd est arrêté, en fait il est tombé en panne sur la voie de droite qui est impraticable au niveau donc du kilomètre 92, ça n'a pas changé là non plus. Nous allons clôturer ce point trafic avec vous, non pas qui nous écoutez en Provence ou encore en Vallée du Rhône, Pour le moment, ça se passe plutôt bien. Mais par contre, du côté de Lyon, il y a sur la 46 ce contournement est de la ville, donc en direction de Marseille et de Saint-Étienne, juste après la sortie 14 de Vénissieux. Il y a pas mal d'obstacles, de gros débris sur toutes les voies de circulation. Donc faites attention au niveau du kilomètre 48, votre repère. Voilà la situation pour le moment, à 17h05 quasiment.
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Victor Jungle pour vous accompagner sur Radio Vinci Autoroute. Et j'attire votre attention, vous qui allez peut-être rejoindre l'Espagne en ce moment sur l'autoroute A9, juste après la sortie 43 du Boulou. Il y a quand même une voiture qui est en feu. C'est l'information de cette fin d'après-midi sur la bande d'arrêt d'urgence, certes, mais avec de gros dégagements de fumée noire qui peuvent arriver au niveau de la végétation, revenir sur les voies. Il y a à l'instant T, les pompiers qui viennent d'arriver sur place au niveau du kilomètre 275, donc ne cédez pas à la curiosité. Le prochain point trafic, il reviendra tout à l'heure de toute façon, à 17h15 précisément. Nous reviendrons sur ce véhicule en feu et sinon une tendance à la fluidité quasiment ce samedi après-midi. Nous allons aussi monter le son dans les prochains kilomètres pour le retour de Pauline Croze qui viendra nous parler donc de son actualité. Rendez-vous après aussi Stéphane Echer. Pas d'amis comme toi sur le 107.7.

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1: L'infotrafic à 17h15, tout pile. Toujours une information et pas des moindres qui pourrait gêner votre passage. Ça vous concernera tout près quand même de la frontière espagnole. Direction donc l'autoroute A9 en direction de Barcelone. 4 km après la sortie 43 du Boulou. Il y a toujours les conséquences d'une voiture qui est en feu sur la bande d'arrêt d'urgence au niveau du kilomètre 275. Alors, au moment où l'on se passe,

La voie de droite est neutralisée. Forcément, c'est un périmètre de sécurité qui a été mis en place par les pompiers aussi qui viennent d'arriver sur les lieux. Ils sont en train d'éteindre l'incendie, le maîtriser. Les forces de l'ordre aussi viennent d'arriver sur les lieux. Ça peut vous paraître surprenant et surtout impressionnant, mais restez concentrés sur votre trajet. C'est la priorité, histoire d'éviter aussi tout risque d'accident. Si vous deviez passer ailleurs, je pense notamment à vous qui allez peut-être rejoindre Narbonne ou encore Carcassonne, ça se passera bien. Tout comme près de Montpellier, de Nîmes, d'Arles, d'Aix-en-Provence aussi et de Marseille. À Marseille, il est vrai que le trafic risque de se charger un petit peu, notamment sur l'autoroute A55, l'autoroute pour rejoindre le Vieux-Port. Il y a Alonso en concert ce soir au Vélodrome à 20h. Voilà pourquoi je vous en parle quand même, pour éviter toute mauvaise surprise. Si vous deviez passer ensuite par la vallée du Rhône, cet axe entre Orange et le sud de Lyon, sur l'autoroute A7, tout se passe bien. Même chose aussi à Lyon, que ce soit au nord, au sud, à l'est et à l'ouest de la ville. Et même aussi scénario, même constat, entre par exemple Lyon et Clermont-Ferrand sur la 89 ou encore sur la 72 pour quitter ou rejoindre Saint-Étienne. Et oui, vous ne serez pas tout seul pour les prochains kilomètres. Vous allez chanter en compagnie de Lynn ou encore de Birdie. Et nous, on se retrouve juste après. À tout de suite.

La voix de Lynn pour vous accompagner sur Radio Vinci Autoroute et la mienne aussi, eh bien pour vous rappeler quand même qu'il y a toujours les pompiers qui sont en intervention près de la frontière espagnole sur la 9 en direction de Barcelone, juste après la sortie 43 du Boulou. L'incendie est bientôt maîtrisé, mais faites attention, il y a beaucoup d'eau sur la voie de droite et la voie du milieu. Voilà pourquoi il est préférable de vous écarter sur la voie la plus à gauche, de bien vous décaler sur cette voie, histoire aussi d'éviter quand même tout risque d'accident. On reparle de toute façon de vos conditions de circulation, puisque pour le restant dans le sud-est, ça se passe bien pour le moment. On en reparle après Lenny Kravitz et Frankie Goes to Hollywood à 17h31.

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1: Il est 17h31, ne cherchez pas, il n'y a pas de retard sur votre trajet pour le moment. Par contre, ça devrait se mettre en place hein, petit à petit, surtout pour vous qui allez rejoindre Marseille. Il y a quand même un concert ce soir à Marseille au Vélodrome à 20h, c'est le concert d'Alonso. Ça pourrait expliquer pourquoi il y aurait un peu plus de monde. Il y a d'ailleurs un peu plus de monde sur les derniers kilomètres de la 55, l'autoroute du littoral pour rejoindre le Vieux-Port. Mais je vous en parle hein, pour éviter toute mauvaise surprise, mais en attendant, c'est quand même très rapide à passer pour le moment. Si vous deviez non pas passer par la Provence, mais plutôt près du Roussillon, changement complètement de secteur, sur l'autoroute A9 en direction de Barcelone, juste après le boulot, la sortie 43, il y a toujours la voie de droite qui est impraticable. Pourquoi ? Il y a une voiture qui a pris feu tout à l'heure sur la bande d'arrêt d'urgence. Ça y est, l'incendie a pu être maîtrisé. D'ailleurs, c'est pour cette raison qu'il y a de grosses flaques d'eau sur toutes les voies de circulation à ce niveau. Au niveau du kilomètre 275, donc pensez à vos bonnes distances de sécurité encore une fois, et à votre vie. Vitesse. Si vous deviez passer près du Languedoc ou encore la vallée du Rhône, près de Lyon, le Massif central, pour le moment, ça se passe plutôt bien.
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1: Et dans un instant, votre rendez-vous musical, montez le son. Il y a 20 ans, nous recevions une jeune chanteuse française, Pauline Cross. Elle sortait un premier album éponyme très réussi. Cet album est aujourd'hui réédité avec des reprises. Elle viendra nous en parler après Calogero.

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1: Tout en douceur, c'est d'ici que je vous écris. C'était Calogero pour vous accompagner sur Radio Vinci Autoroute. Ça y est, tout a tendance à rentrer dans l'ordre. Je pense notamment près de la frontière espagnole à ce véhicule qui était en feu tout à l'heure sur la 9 en direction de Barcelone. Plus d'incendie, mais par contre la voie de droite qui reste toujours impraticable. Juste après le boulot de la sortie 43, on aura l'occasion, ne vous en faites pas, vous en avez l'habitude, d'y revenir de toute façon dans le prochain point trafic à 17h46.
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1: En attendant, dans Monter le son, retour en 2006 avec Yvan Mouton.
3: Si vous écoutiez notre radio il y a 20 ans, jour pour jour, vous avez probablement entendu cette chanson.

0: sensibilité et une façon de chanter qui nous a tous marqués. Bonjour Pauline Croze.
1: Bonjour.
0: Il y a 20 ans, jour pour jour, vous sortiez votre premier album qui s'intitulait Pauline Croze. Vous étiez venu le défendre à ce micro et c'est moi qui vous avais interviewé. J'imagine que vous n'en avez aucun souvenir.
1: Aucun souvenir.
0: Moi, par contre, j'ai vu à l'époque arriver une petite Françoise Sagan brune, timide, mais hyper contente de l'album qu'elle avait réalisé. Et pour cause, je ne m'étais pas trompée.
1: Ah non, pas du tout.
0: J'étais contente de cet album.
1: Oui, j'étais très contente de cet album. J'étais ravie, c'était un moment très fort de ma vie.
0: Oui.
1: C'était un bel accomplissement.
0: Cet album, vous le rééditez aujourd'hui pour les 20 ans, en version augmentée, on va en parler, en reparler. C'est un album qui a marqué son époque. Qu'est-ce qu'il y a dedans?
1: Je pense qu'il y a une certaine urgence. Il y a une sensibilité, il y a un côté très écorché vif.
0: À l'époque, dans l'une de vos chansons, vous disiez « De la vie, je ne prends que la Dolce Vita ». Est-ce que c'est toujours vrai?
1: Comment dire?
0: La vie est passée par là, peut-être.
1: La vie est passée par là, ça fait quand même toujours partie un peu de ma vie par moment.
0: C'est une belle phrase et puis c'est une belle doctrine.
1: Oui, tout
0: prendre
1: à fait.
0: De la vie que la Dolce Vita. Vous disiez « De l'amour, je n'attends qu'une main sans la bague au doigt ».
1: Exactement.
0: Est-ce que c'est toujours vrai?
1: Oui, en fait, moi, j'ai beaucoup de mal avec l'engagement. Je suis une très grande amoureuse et en même temps, je sais être avec quelqu'un et fidèle à quelqu'un, mais c'est vrai que tout ce qui est mariage et tout ce qui est ce type de convention ne m'attire pas du tout.
0: Alors, dans cette réédition, Pauline Croze, il y a comme une sorte de transmission à la nouvelle génération, puisque un jeune rappeur reprend l'un de vos titres.
1: Oui, tout à fait. Il s'appelle The Doug.
0: The Doug.
1: Et en fait, il mélange rap, chanson, folk, très singulier, avec même des guitares saturées quelque part, alors que ça reste une valse.
0: Et la suite, c'est quoi justement?
1: Et la suite, c'est donc un prochain album qui arrive et dont vous entendrez un premier titre autour de septembre-octobre.
0: On vous recevra, on n'attendra pas 20
1: Super.
0: Ans. On termine en chanson le rythme, le swing, le vibrato si caractéristique de Pauline Croze dans mon titre préféré de cet album. L'album s'appelle donc Pauline Croze, le titre M'en voulez-vous encore? Merci Pauline pour ce moment.
1: Merci.

0: Et c'était Pauline Croze avec M'en voulez-vous, extrait de la réédition de son album éponyme. La chanteuse est donc l'invitée de Monter le son toute cette semaine. Un entretien retrouvé en version longue sur le 107.7, notre site internet aussi, et notre application. On se retrouve en version longue aussi à 17h46 pour reparler quasiment d'une tendance à la fluidité dans le sud-est du pays. Après Manon Lisa.
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1: Est-ce qu'il y a des bouchons à 17h46? Des bouchons, non. Il y a des petits ralentissements, je vous l'accorde, près des grandes villes, mais rien de surprenant. Avec, l'heure de pointe, entre guillemets, qui, commence à pointer le bout de son nez, surtout en ce samedi fin de journée. Peut-être vous qui rentrez à la maison, ou tout simplement vous aussi qui allez poursuivre votre route pour travailler. Ça se ressent surtout près de Lyon et de Marseille. Alors, à Marseille, il y a peut-être aussi une autre raison. Le concert, par exemple, d'Alonso au Vélodrome à 20h. Voilà pourquoi vous mettrez déjà un petit quart d'heure, pour passer les difficultés sur la 55, l'autoroute du littoral pour rejoindre le Vieux-Port. Un petit quart d'heure et encore, ça a tendance à prendre un peu plus d'ampleur. Au moins, une bonne vingtaine de minutes, ça c'est une certitude. Si vous deviez passer cette fois Lyon, c'est surtout pour passer le tunnel sous Fourvière, où ça commence à se mettre en place là aussi, au-delà du réseau Vinci Autoroute, notamment pour accéder au tunnel en direction de Paris. 5-10 minutes aussi pour passer ces difficultés. Mais à part cela, pas d'autres bouchons à l'horizon. C'est déjà ça. Si vous deviez passer près de la frontière espagnole, nous allons quand même terminer là-bas, puisque même s'il n'y a pas de ralentissement, il y a quand même un véhicule qui a pris feu tout à l'heure, notamment sur la bande d'arrêt d'urgence, sur l'autoroute A9 en direction de Barcelone, pour passer la sortie 43 du Boulou. Il n'y a plus d'incendie, mais il y a encore beaucoup de monde, les pompiers, dépanneurs, forces de l'ordre et patrouilleurs. Sur la bande d'arrêt d'urgence et la voie de droite, pensez à bien vous en écarter, donc au maximum de ce kilomètre 275, votre repère. C'est bon, vous savez tout. Et le prochain point trafic, il reviendra donc après les informations de 18h. Le temps passe vite, mais je reste à vos côtés sur le 107.7. En musique aussi, avec Oria et Les Innocents.

Mais quel talent! La voix d'Oria pour vous accompagner sur Radio Vinci Autoroute à 17h55. Toujours pour vous rappeler qu'il y a un petit peu plus de monde, surtout pour passer Marseille et passer les derniers kilomètres de la 55 pour rejoindre ensuite le Vieux-Port. Une bonne demi-heure maintenant, peut-être pour rejoindre le Vélodrome où il y a Alonso en concert ce soir à 20h. Je vous dis tout, de toute façon, on reparle de vos conditions de circulation dans quelques minutes. Ça sera après Dizis, Dizis la peste, ou encore Beauty Freak sur Radio Vinci Autoroute.

0: 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C'était Dizis, la peste pour vous accompagner sur les ondes de Radio Vinci Autoroute. Un très bon samedi soir à vous. Il est tout juste 18h.
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2: Bonjour à tous. Pluie d'hommages de la classe politique française en réaction au décès de l'ex-première dame Bernadette Chirac, décédée hier soir entourée de ses proches à 93 ans. Emmanuel Macron salue une grande dame de cœur, François Hollande, une femme engagée. L'épouse de l'ancien président Jacques Chirac s'était distinguée comme conseillère générale de Corrèze, le seul mandat politique encore jamais exercé par une première dame à ce jour. Florence rend hommage à la petite Liana ce dimanche. Une marche blanche en hommage à la collégienne de 11 ans, dont le corps a été retrouvé dans une exploitation agricole, se tiendra demain dans cette ville du Gers où elle avait disparu il y a une semaine. D'autres manifestations sont prévues à Paris ce lundi devant le ministère de la Justice. Des centaines de personnes toujours rassemblées illégalement dans le cadre d'une rave party sur un terrain dans l'Hérault près de Claret. Près de 2000 personnes étaient présentes hier soir au début de l'événement selon la préfecture, et ce malgré l'interdiction de ce type d'événement communiqué par les autorités. Au Moyen-Orient, 7 personnes ont été tuées ce samedi dans des frappes israéliennes sur la bande de Gaza. Tsahal a indiqué avoir visé des terroristes sans donner plus de précisions. Non loin de ces événements, la tension reste vive entre l'Iran et les États-Unis après des échanges de tirs entre les deux parties la nuit dernière. Téhéran dénonce cet après-midi une violation flagrante du cessez-le-feu. L'ocre lui appartient à seulement 19 ans. La Russe Mira Andreeva s'est imposée cet après-midi en finale de Roland-Garros. Elle décroche son premier titre en Grand Chelem en disposant de la surprenante polonaise Maja Szwalinska 6-3-6-2. Elle devient la troisième plus jeune vainqueur d'un majeur au 21e siècle. En Formule 1, l'Italien Kimi Antonelli, leader du championnat du monde, partira en pole position demain du Grand Prix de Monaco. Le jeune pilote Mercedes a signé le meilleur temps des qualifications devant Max Verstappen et Lewis Hamilton. Et puis on termine par l'exploit de Metz en handball féminin. Les Messines se qualifient en finale de la Ligue des Champions à la faveur d'une victoire 32-27 cet après-midi contre Bucarest. Elles pourraient retrouver Brest demain pour une éventuelle finale historique 100% française. Les Brestoises sont opposées en ce moment à Győr. 18h passées de 2 minutes. Bonjour et bonsoir à l'écoute du 107.7. Soyez les bienvenus. Le trafic arrive dans quelques instants, juste après votre météo.
0: La météo en effet, avec un alternat de soleil et de pluie en France. Pour le sud-est, en ce début de soirée, encore un beau ciel bleu au rendez-vous autour de la Méditerranée. Un ciel assez nuageux aussi en Auvergne-Rhône-Alpes. Pour ce qui concerne les températures, elles varient en ce moment entre 20 et 23 degrés à Lyon, Clermont-Ferrand et Valence, et jusqu'à 26 à Marseille, Montpellier et Perpignan. La tendance pour demain dimanche, du soleil pour quasiment tout le monde.
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0: Il est 18h03. La seule difficulté de circulation, et pas des moindres, je vous l'accorde, ça vous concernera à Marseille. Mais sinon, pour ce qui concerne le reste du sud-est du pays, c'est plutôt calme. Hein. 18h03 en ce samedi 6 juin. Pourquoi il y aurait des bouchons à Marseille à cette heure-ci alors que sur le reste du sud-est, c'est calme? En fait, à Marseille, il y a donc peut-être vous qui allez vous balader ou qui allez passer la soirée à Marseille au Vieux-Port tout simplement. Mais il y a surtout le concert d'Alonso qui attire beaucoup de monde au Vélodrome à 20h. Voilà pourquoi forcément, ça a un petit impact sur la 55, l'autoroute du littoral en direction du Vieux-Port. Vous mettrez une bonne vingtaine de minutes au minimum pour passer les difficultés. Les seules donc pour le sud-est. Maintenant, j'ai quand même quelques véhicules qui pourraient gêner votre passage aussi. Ça pourrait vous concerner par exemple près de Montpellier sur l'autoroute A9 en direction de Barcelone, 6 km après la bifurcation avec l'autoroute A709. L'autoroute donc Montpellier-Rennes. Un poids lourd est tombé en panne en début d'après-midi sur la bande d'arrêt d'urgence. Ça empiétait un petit peu sur la voie de droite. Il a fallu attendre un autre dépanneur. Ça y est, c'est chose faite. Le dépanneur est sur les lieux. Au niveau donc du kilomètre 92, attention à leur sécurité. Et puis le dernier véhicule qui pourrait gêner votre passage vous concernera cette fois à Lyon, sur l'autoroute A7 en direction de Marseille, au niveau du péage de Vienne-Reventin. Là, c'est une voiture donc arrêtée près des voies de circulation. C'est bon, vous savez tout.
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My Life. C'était Robbie Williams pour vous accompagner sur Radio Vinci Autoroute. Et en ce samedi soir, j'espère quand même que vous allez bien. Un très très bon samedi soir à vous d'ailleurs, à 18h11 ou hormis Marseille, ça se passe bien sinon sur le sud-est du pays. À Marseille, ça sera surtout sur les derniers kilomètres de la 55, l'autoroute du littoral, pour rejoindre le Vieux-Port et surtout peut-être rejoindre et qui sait le Vélodrome pour assister au concert d'Alonso. On en reparlera tout à l'heure dans le prochain point trafic et aussi pour la suite de votre samedi soir absolument live, comme tous les samedis de toute façon sur Radio Vinci Autoroute, nous allons vous faire revivre donc des concerts mythiques, comme par exemple celui en 1978 à Paris de Cérone. Ambiance torride à suivre, en attendant, changement de registre sur musique avec Flo de la Vega, qui est de retour avec Aimer les gens.

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1: Il est 18h15 et à cette heure-ci, pas de changement, pas d'évolution en concernant vos conditions de circulation. Toujours un petit peu de monde du côté de Marseille, mais à part cela, sinon ça se passe bien, c'est calme. Hein. Même pour ce samedi soir, on ne va pas s'en plaindre. Alors au niveau de Marseille, que se passe-t-il? Oui, trafic dense d'un samedi soir, mais il y a surtout Alonso en concert au Vélodrome à 20h. Voilà pourquoi il vous faudra une bonne vingtaine de minutes au minimum pour passer les difficultés du moment. Presque une petite demi-heure maintenant, notamment eh bien vous qui allait laisser le secteur d'Arin qui est derrière vous de la Calade pour rejoindre le Vieux-Port. Pas d'autres bouchons, comme je vous le disais, sinon pour le reste. Par contre, il y a un véhicule, et ça sera la dernière information pour ce point trafic, qui pourrait avoir un impact sur votre trajet. Du côté de Montpellier, un poids lourd toujours arrêté sur la voie de droite et la bande d'arrêt d'urgence. Les opérations de dépannage, là ça n'a pas changé non plus, se poursuivent sur donc l'autoroute A9 en direction de Barcelone, 6 km après avoir passé la bifurcation. Avec l'autoroute A709, donc l'autoroute de desserte Montpellier-Rennes, votre repère, c'est le kilomètre 92. Donc attention aussi à la sécurité du patrouilleur qui est présent pour la vôtre.

pensez à mettre en place ce qu'on appelle le corridor de sécurité. Écartez-vous au maximum de cette voie la plus à droite. Et pour la suite de votre samedi soir à l'écoute de Radio Vinci Autoroute, nous allons chanter ensemble. Oui, vous avez le droit de chanter dans votre véhicule. Il y a Elena qui arrive, juste après aussi une chanson qui va mettre, vous mettre de bonne humeur. Maniac, Mickaël, Sambello pour vous accompagner. Et on se retrouve juste après. À tout de suite.

Capuche. C'était Elena pour vous accompagner. Elena qui va, eh bien, refaire une tournée tout au long de l'été au niveau de différents festivals pour, eh bien, continuer et de faire plaisir à ses fans, notamment avec cette chanson Capuche. Sinon, à 18h23, j'ai aussi deux nouvelles informations pour vous qui vont gêner votre passage. Priorité d'ailleurs au trafic à chaque fois près de la Provence. À Avignon, sur la 7 en direction de Marseille, au niveau de l'échangeur 23 d'Avignon-le-Pontet, il y a une voiture qui est arrêtée en près des voies de circulation. Ça sera exactement le même scénario, cette fois à Oran, sur la 7 en direction de Marseille, au niveau d'Orange Sud, la sortie numéro 22. On reparlera aussi, eh bien, de la difficulté du moment, la seule d'ailleurs pour le sud-est du pays, tout près de Marseille où il vous faut presque une petite demi-heure pour repasser les derniers kilomètres de la 55 en direction du Vieux-Port. Concert d'Alonso oblige ce soir au Vélodrome. On en reparle après Carbone et Marlon Roudette.

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1: 18h31, toujours une difficulté de circulation, de toute façon ça n'a pas changé, en sachant qu'il y a le concert d'Alonso ce soir au Vélodrome à 20h. Oui, c'est à Marseille, où il y aura toujours pas mal de monde, c'est au moins une bonne demi-heure qu'il vous faudra pour passer les difficultés du moment, lorsque vous allez arriver donc sur les derniers kilomètres de cette autoroute A55, en direction du Vieux-Port. D'ailleurs, pendant que nous sommes du côté de Marseille, j'en profite pour vous apprendre aussi cette nouvelle information. Sur le réseau d'ailleurs, toujours géré par la direction des routes Méditerranée, en fait sur la 7 en direction de Marseille, à Rognac, il y a un véhicule qui peut gêner votre passage. Voilà pourquoi quand même je vous en parle, pour éviter toute mauvaise surprise. Est-ce que j'ai d'autres informations pour vous qui pourraient vous gêner ? Il y a des véhicules en effet arrêtés au niveau de certains échangeurs qui peuvent gêner votre passage ou encore sur les voies de circulation aussi. C'est le cas par exemple à Montpellier, sur l'autoroute A9 en direction de Barcelone, 6 km après la bifurcation avec l'autoroute A709. Ça suit son cours là, un poids lourd est arrêté donc sur la voie de droite avec toujours patrouilleur. Le dépanneur aussi et les forces de l'ordre qui sont présents à ses côtés. Il y en a d'autres, des véhicules qui pourraient vous gêner. Et en l'occurrence, ça vous concernera par exemple près d'Orange sur la 7 en direction de Marseille. Au niveau de l'échangeur 22 d'Orange Sud dans la bretelle de sortie, c'est une voiture qui empiète un petit peu près des voies de circulation. Et non loin de là, toujours en direction de la cité phocéenne, mais au niveau d'Avignon-le-Pontet, il y a aussi une autre voiture arrêtée donc sur les voies de circulation. Pas besoin de remonter du côté de Lyon ce soir, c'est très calme. Tout comme aussi si vous deviez passer par exemple du côté de Clermont-Ferrand ou encore de Saint-Étienne.
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1: Et sur Radio Vinci Autoroute, donc, nous vous proposons, comme chaque samedi soir, de revivre des concerts mythiques. Et dans un instant, dans Absolument Live, retour sur la prestation de Cérone à Paris en 1978. Avec sur scène une ambiance torride. Ça sera juste après les Rita Mitsuko.

0: 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C'était les Rita Mitsoko pour vous accompagner sur Radio Vinci Autoroute. Il est 18h37 et faites attention du côté de Salon de Provence quand même, sur la 7 en direction de Lyon, juste après la bifurcation avec la 54. Il y a une voiture qui pourrait donc chaîner votre passage. Toujours du monde aussi hein, pour rejoindre les derniers kilomètres de la 55 à Marseille pour rejoindre le Vieux-Port. Il y a Alonso au stade Vélodrome ce soir à 20h. Voilà pourquoi c'est au moins une bonne vingtaine de minutes qu'il vous faudra pour passer cette difficulté.
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0: Et il est temps de retrouver Gilles Ravarino pour un moment absolument live, en pleine fièvre de disco.
2: En 1978, Céron met la capitale à ses pieds en réalisant un rêve un peu fou sur la scène du Pavillon de Paris. Alors que le disco règne en maître dans les discothèques, il a du mal à faire ses preuves sur scène. Mais Céron n'a aucune envie d'être catalogué produit de studio. Le live, c'est son ambition.

Depuis 1976, Céron engrange des récompenses au gré des albums. Le quatrième, judicieusement appelé Céron 4, est l'un des tout premiers au passage à être enregistré en 48 pistes et livre son lot de tubes. Céron assume le disco et en tant que musicien, il veut se produire devant du public. Il entame donc en 1978 une tournée de 22 dates aux États-Unis et 12 en France. Et ça commence

Plus de 10 000 personnes vont se presser pour partager la grand-messe du disco. Theron a choisi de proposer quelque chose de beau. Il travaille avec la firme Tasco, qui a déjà œuvré pour Pink Floyd, les Stones et Elton John, et qui lui propose une immense pyramide en plexiglas de 16 mètres de haut sur 13 de large. Et c'est de cette pyramide que dans un écran de fumée vont apparaître une vingtaine de danseurs et danseuses nus. Car pour Theron, le disco, c'est d'abord du sexe. Et c'est dans cette ambiance torride, à l'instar de ses albums, avec une quinzaine de musiciens et choristes, qu'il transforme le pavillon de Paris en discothèque géante. Un moment absolument live.

0: Et Céron, à l'instant dans Absolument Live, pour revivre d'autres concerts live emblématiques. On est aussi sur toutes les plateformes de podcast. Vous aurez par exemple du Imagine Dragons, du Coldplay également, ou même Jennifer. Il est 18h42. Et sinon, à cette heure-ci, il y a aussi Alonso en concert à Marseille, ce qui attire beaucoup de monde à cette heure-ci. On en reparle, ne vous en faites pas. Après Angel et Justice.
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1: Il est 18h47, il est grand temps de refaire un point sur vos conditions de circulation avec une difficulté de circulation, pas des moindres, je vous l'accorde, ça vous concernera. Pour rejoindre Marseille, eh bien oui, il vous faudra une petite demi-heure pour patienter, pour passer les derniers kilomètres de la 55, l'autoroute du littoral. Donc pour rejoindre le Vieux-Port, une petite demi-heure pour ensuite avoir la chance de rejoindre le Vélodrome pour assister au concert sans doute d'Alonso à 20h, ça commence à 20h ce soir. Voilà pourquoi il y a toujours pas mal de monde à cette heure-ci. Par contre, il n'y en aura pas d'autres, des bouchons pour ce samedi soir. Il y a toujours un véhicule et nous allons donc terminer ce point trafic là-bas. On va aller prendre des nouvelles quand même de ce poids lourd arrêté sur la voie de droite. Ça n'a pas changé, la voie de droite qui reste impraticable. Sur la 9 en direction de Barcelone, 6 km après la bifurcation avec la 709, l'autoroute donc de desserte Montpellier-Rennes. Attention à sa sécurité, il y a le patrouilleur et le dépanneur aussi qui sont présents sur place. Benjamin Biolay, Zazie, oui, c'est la suite de votre programme en musique sur Radio Vinci Autoroute.

0: Oh, voilà une chanson qui nous donnerait presque envie de chanter ensemble. Daddy Cool, c'était Boney M pour vous accompagner sur le 177. Un très bon samedi soir à vous. Le prochain point trafic arrive après les infos. Il est 19h.
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2: Bonsoir à tous. Roland Garros tient sa nouvelle reine. La Russe Mira Andreeva, 8e mondiale, s'est imposée cet après-midi sur la terre battue parisienne 6-3-6-2 face à la Polonaise Maja Chwalińska, pourtant issue des qualifications. Elle décroche à seulement 19 ans son premier titre en Grand Chelem et devient la 3e plus jeune vainqueur d'un majeur au 21e siècle. La France perd son ex-première dame la plus emblématique, Bernadette Chirac, épouse de l'ancien président Jacques Chirac, s'est éteinte hier soir à l'âge de 93 ans. Figure médiatique incontournable, elle s'était distinguée par son engagement pour les enfants malades à la tête de l'opération Pièce Jaune entre 1994 et 2019. Dernière réaction, ces dernières minutes, Didier Deschamps salue une grande dame, Lynn Renault loue une indéfectible fidélité. En France, les gilets bleus de Décathlon en grève à l'appel des syndicats ce samedi. Plus d'un millier de salariés se sont mobilisés partout en France pour une revalorisation salariale dans un contexte de forte croissance du bénéfice net du groupe l'an dernier. La direction assure entretenir un dialogue régulier avec les représentants du personnel. Un homme de 22 ans mis en examen pour meurtre à Clermont-Ferrand. Interpellé jeudi, il est soupçonné d'avoir tué par balle un jeune homme de 18 ans fin mai dans des circonstances encore inconnues. Le suspect avait déjà été condamné à plusieurs reprises par le passé selon la justice. À l'étranger, la barre symbolique des 500 cas d'infection au virus Ebola en Afrique centrale vient d'être franchie selon le dernier bilan de l'Organisation mondiale de la santé. En première ligne, la République démocratique du Congo où plus de 450 cas confirmés et 82 décès ont été recensés. L'épidémie s'élève toujours au niveau d'urgence de santé publique de portée internationale déclenchée par l'OMS. Un mot de Formule 1 pour terminer, le gros coup de Kimi Antonelli, auteur de la pole position du Grand Prix de Monaco cet après-midi. L'Italien de chez Mercedes, leader du championnat du monde, s'élancera devant Max Verstappen et Lewis Hamilton. Premier français, Isaac Hadjar se classe 5e. 19h, passé de 2 minutes, soyez les bienvenus à l'écoute du 177. Retour au trafic dans un instant, juste après votre météo.
0: La météo en effet avec un alternat de soleil et de pluie en France encore aujourd'hui. Pour le sud-est en ce début de soirée, encore un beau ciel bleu, rendez-vous autour de la Méditerranée et des nuages en Auvergne-Rhône-Alpes. Les températures varient en ce moment entre 18 degrés et 21 degrés à Lyon, Clermont-Ferrand et Valence et jusqu'à 24 à Marseille, Montpellier et Perpignan. La tendance pour demain dimanche, pas de jaloux, du soleil pour quasiment tout le monde.
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0: Et l'infotrafic à 19h03, des points trafic qui passent et se ressemblent puisque c'est vraiment très calme en ce moment, dans le sens où si vous êtes par exemple en Auvergne-Rhône-Alpes, je n'ai pas d'informations pour vous. Pour ce qui concerne l'Occitanie, ça sera la même chose. Et la région Provence-Alpes-Côte d'Azur, une information, pas n'importe laquelle quand même, ça se passe à Marseille. Dans moins d'une heure, il y a quand même Alonso qui remplit le vélodrome à 20h, donc à Marseille. Voilà pourquoi ça attire forcément beaucoup de monde sur les derniers kilomètres de l'autoroute A55, l'autoroute du littoral pour rejoindre le Vieux-Port. Comptez quand même une petite demi-heure, une bonne vingtaine de minutes, c'est une certitude, pour passer les dernières difficultés qui persistent à 7h06, ce qui entraîne forcément beaucoup de monde aussi sur le réseau secondaire aux abords du stade. Voilà, concrètement, ce qu'il fallait retenir. Donc à 19h04, c'est déjà terminé pour le moment.
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tout en douceur avec la voix de Sienna Spiro pour vous accompagner sur les ondes de Radio Vinci Autoroute. J'ai quand même une nouvelle information pour vous qui venait peut-être de prendre la route tout près de Montpellier. Ça se passe sur l'autoroute A9 en direction de Barcelone, 8 km après la ville de Sète, la sortie 33. Il y a un véhicule qui pourrait gêner votre passage, impliqué donc dans un accident a priori sur la bande d'arrêt d'urgence, mais bon, c'est quand même bien, vous en écartez. Sinon, encore du monde pour rejoindre Marseille ce soir, le stade Vélodrome surtout, avec Alonso en concert. Ça commence à 20h, donc ça va bientôt commencer, ça devrait se résorber ensuite. Mais pour le reste, ça se passe bien. On en profitera donc dans les prochains kilomètres pour partir au cinéma. On est comme ça ce samedi soir sur le 107.7. On retrouvera votre rendez-vous C'est à voir pour faire un point sur les sorties ciné de la semaine. Avant cela, retour de la musique avec Maëlle.

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1: Il est 19h15. Vous nous écoutez en ce moment dans le sud-est du pays, sans doute sur la route d'un samedi soir, sur la route peut-être aussi du travail. J'ai quelques informations qui pourraient gêner votre passage. Alors déjà, nous allons commencer avec vous qui allez laisser Montpellier derrière vous, sur la 9 en direction donc de Barcelone, 8 km après la ville de Sète, la sortie 33. Il y a une voiture impliquée dans un accident sur la bande d'arrêt d'urgence. Et puis, non loin de là, mais dans l'autre sens de circulation, donc en direction de Lyon, toujours sur l'autoroute A9, ça vous concerne 8 km aussi avant d'arriver à la ville de Sète, donc au niveau du kilomètre 130, juste en face de l'accident. Il y a des débris sur les voies de circulation. Pensez donc à redoubler de vigilance. Et puis, si vous nous écoutez, non pas près du Languedoc-Roussillon, mais plutôt du côté de la Provence, à Marseille ce soir, il y aura encore un petit peu d'attente. Un petit quart d'heure, 20 minutes pour passer les derniers ralentissements, notamment après la Joliette pour rejoindre le Vieux-Port sur la 55. Et fait surtout concert de Damso qui va bientôt commencer à 20h. Voilà pourquoi forcément ça va gêner votre passage et qu'il y a encore un impact à cette heure-ci. Pas d'autres bouchons à l'horizon. Par contre, nous allons quand même clôturer ce point trafic à l'ouest de Lyon, sur la 89 entre le péage de Saint-Romain-de-Popé et la Brels, l'échangeur 36. Il y a quand même des chevreuils qui ont été aperçus près des voies de circulation. Pensez donc anticiper, on ne sait jamais. Dans les deux sens. Je reste à vos côtés sur le 107.7. Vous le savez, s'il se passe quelque chose sur votre trajet, oui, je vous le ferai savoir immédiatement d'ailleurs en géolocalisation.

Et c'est pas mal pour vos accompagnants ce samedi soir. Louisa, Jetlag, sur Radio Vinci Autoroute. Alors j'espère que vous n'avez pas trop de jetlag quand même. Peut-être vous qui rentrez eh bien, de week-end, de vacances tout simplement. En fait, en ce samedi 6 juin pour le moment, en ce début de soirée, on ressent eh bien, que le concert d'Alonso à Marseille au Vélodrome va bientôt commencer. Les bouchons se résorbent un petit à petit entre la Joliette et le Vieux-Port sur la 55. Pas de bouchons, il n'y en a pas d'autres hein, sinon à l'horizon pour le sud-est du pays. Il y a un accident en effet au sud de Montpellier. Sur la 9 en direction de Barcelone après la ville de Sète, mais on en reparlera tout à l'heure. Ça sera donc dans le prochain point trafic à 19h30. Je serai au rendez-vous juste après My Dejna Nuit ou encore Michael Bublé et sa reprise de Feeling Good. 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
1: Il est 19h30, il n'y a quasiment plus de difficultés de circulation pour le sud-est du pays. S'il reste un petit peu de monde, ça sera pour passer les derniers kilomètres de l'autoroute à 55. Nous sommes là donc à Marseille pour passer donc les derniers kilomètres de l'autoroute du littoral et rejoindre le Vieux-Port. Pourquoi il y a eu du monde en ce début de soirée ici? Il y a en fait le concert d'Alonso ce soir au Vélodrome. Ça va bientôt commencer dans une petite demi-heure. Voilà pourquoi ça s'est bien résorbé hein, depuis peu. Si vous nous écoutez toujours côté Provence, mais cette fois plutôt près de Salon de Provence, sur la 54 entre la bifurcation avec l'autoroute A7 et Salon Centre, l'échangeur numéro 15, il y a quand même une chèvre qui se trouve près des voies de circulation. Voilà pourquoi il faut vraiment bien réduire votre vitesse, hein. Dans un sens d'ailleurs, comme dans l'autre. Nous allons maintenant plutôt, du côté de Montpellier, puisque sur l'autoroute A9 en direction de Barcelone, 8 km après avoir passé la ville de Sète, la sortie 33, il y a une voiture impliquée dans un accident sur la bande d'arrêt d'urgence. Et puis, juste en face, toujours au niveau du kilomètre 130, mais donc ça vous concernera, vous qui arrivez d'Agde en direction de Lyon, faites attention aussi, des débris quand même se trouvent sur les voies de circulation. Et puis pour le clôturer, ce point trafic, allons à l'ouest de Lyon, sur la 89, entre le péage de Saint-Romain-de-Popé et la Brels, l'échangeur 36, c'est là où un chevreuil a été aperçu. Plusieurs chevreuils ont été aperçus près des voies de circulation. Il y a Adrien, le patrouilleur d'ailleurs, qui a été appelé, qui ne va pas trop tarder à arriver sur les lieux. Voilà ce qu'il fallait retenir.
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1: Et dans un instant, votre rendez-vous cinéma, c'est à voir. Thierry Chasse du magazine Première nous parlera de la sortie du film événement de cette semaine, De Gaulle, l'âge de fer. Film français avec une pléiade d'acteurs, Benoît Magimel, Niels Schneider ou encore Mathieu Kassovitz. Les détails, après Zaz.

0: de la route. C'était Zaz pour vous accompagner sur Radio Vinci Autoroute. Et le long de l'autoroute, vous pouvez peut-être croiser des animaux à cette heure-ci, notamment à 19h35, tout près de Salon de Provence, sur la 54, entre la bifurcation avec l'autoroute A7 et Salon Centre. Il s'agit quand même d'une chèvre près de la voie de circulation. Et puis, si vous deviez plutôt passer vers l'ouest de Lyon, sur l'autoroute A89, entre le péage de Saint-Romain-de-Popé et la Brelze. Là, il y a des chevreuils donc qui ont été aperçus près des voies de circulation. Voilà pourquoi il faut redoubler de vigilance donc dans les deux sens. Et c'est l'heure de cet avoir comme prévu votre rendez-vous cinéma. Yvan Mouton, vous êtes avec Thierry Chaise, rédacteur en chef du magazine Première, pour sa sélection de la semaine.
1: Deux films français sélectionnés par Thierry cette semaine. On commence par La Bataille de Gaulle, partie 1, L'Âge de Fer, Thierry.
2: Oui, c'est l'événement. Ça a fait l'événement aussi à Cannes, où il était présenté hors compétition. C'est donc s'attaquer à la figure de Gaulle et Antonin Baudry, qui avait réalisé Le Chant du Loup. Oui. Le fait en choisissant une date particulière, de Gaulle, la Seconde Guerre mondiale. En deux parties, il y aura J'écris ton nom en juillet et il y a donc L'Âge de Fer ici. Ce qui est très réussi, c'est qu'au lieu d'un biopic classique, on a vraiment un mélange des genres. Parce que cette première partie, en fait, même s'il y a la bataille de Bir Hakeim et du spectaculaire, se passe beaucoup dans des bureaux. C'est surtout De Gaulle qui va à Londres, qui va essayer de convaincre Churchill. Et ça fonctionne, évidemment, historiquement. Ça fonctionne parce que Baudry vient de la BD et qu'à un certain moment, on croit avoir des cases de BD s'animer. Et même de l'humour.
3: La France n'a pas capitulé.
4: Nous sommes la France. Vous, nous.
2: On est très surpris, on n'est jamais engoncé dans la figure du commandeur, ni dans la reconstitution historique. Et puis c'est porté par un immense acteur, Simon Apcarin, que le grand public ne connaît pas forcément, qui est un immense acteur de théâtre. Il rencontre le rôle de sa vie, alors dès le début on y croit, il l'amène très très loin et il sait faire justement ce côté parfois BD.
1: Avec Nils Schneider aussi, général Leclerc.
2: Et oui, voilà. Benoît Magimel, Mathieu Kassovitz, mais comme à l'époque de Paris Volteil où il y avait plein de stars du cinéma français.
1: Très très grande affiche. Et maintenant on change d'univers et on va rentrer dans celui de la danse, un film interprété et réalisé par Juliette Binoche qui s'appelle En nous, Thierry.
2: Oui, En nous, ça raconte les coulisses du spectacle de danse qu'elle a créé avec un chorégraphe qui s'appelle Akram Khan. Et voilà, elle qui était actrice et qui voulait danser, lui qui était chorégraphe et qui voulait jouer. Et on est vraiment plongé dans les coulisses avant que le film se termine par la représentation en elle-même. C'est la première fois que Juliette Binoche passe derrière la caméra et c'est vraiment passionnant de voir ce travail à l'œuvre. C'est vraiment comment deux artistes se rencontrent et ils vont s'abandonner dans des domaines qu'ils ne maîtrisent pas. Et voilà, c'est une très belle réussite pour sa toute première réalisation.
1: Juliette Binoche qui danse dans En nous et Simon Apcarian qui interprète le général. La Bataille de Gaulle, L'Âge de Fer. Les deux films sont en salle cette semaine, à retrouver également dans le magazine Première et sur première.fr.
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1: Il est 19h45. Est-ce qu'il y a encore des bouchons en ce début de soirée, donc dans le sud-est du pays? La réponse est presque non. Si je vous dis presque non, c'est qu'il y a encore un petit peu de monde pour passer les derniers kilomètres à Marseille de l'autoroute A55, notamment entre la Joliette et le Vieux-Port, mais ce sera moins de 10 minutes maintenant pour passer les derniers ralentissements. Conséquence de ces difficultés tout au long de ce début de soirée, c'était le concert d'Alonso là qui va commencer maintenant dans un petit quart d'heure au Vélodrome, mais donc forcément le concert commence bientôt, voilà pourquoi les bouchons se résorbent. Maintenant, on va quitter donc la Provence et je vous rejoins plutôt près de Valence. Sur l'autoroute A7, entre Loriol et Valence-Romans, les échangeurs 16 et 15, il y a des piétons qui ont été aperçus près des voies de circulation. Donc oui, pensez à bien réduire votre vitesse dans les deux sens. Maintenant, pas besoin d'aller à Lyon, puisque ça se passe bien. Par contre, plus à l'ouest, sur la 89, entre le péage de Saint-Romain-de-Popée et la Brels, l'échangeur numéro 36, il y a quand même des chevreuils qui ont été aperçus près des voies de circulation. Pensez donc à réduire votre vitesse dans les deux sens. Et puis, pour clôturer ce point trafic, je vous rejoins cette fois plutôt au sud de Montpellier. Ça se passe sur l'autoroute A9 en direction de Barcelone. 8 km après avoir passé la ville de Sète, la sortie 33, il y a quand même un fourgon impliqué dans un accident. Ça se passe sur la bande d'arrêt d'urgence, mais pensez à bien vous en écarter. Je compte sur vous quand même. Pour le reste, si je n'ai pas parlé de vous, pas de panique, je ne vous ai pas oublié. C'est que ça se passe bien. Et comme ça se passe bien, nous allons reprendre notre route en musique avec Le Bruit de l'Autre et Laurent Voulzy sur le 107.7. Un très bon samedi soir à vous.

0: Kong, le bruit de l'autre, pour vous accompagner sur Radio Vinci Autoroute. Il est 19h54 et à cette heure-ci, ça se passe de mieux en mieux dans le sens où il n'y a plus de bouchons dans le sud-est du pays. Par contre, faites attention, il y a un cycliste qui se trouve quand même près des voies de circulation à Valence, entre Loriol et Valence-Romans, sur l'autoroute A7. Donc, réduisez votre vitesse dans les deux sens, on ne sait jamais. Le prochain point trafic, il reviendra avec d'autres copilotes. Ça sera après les informations, donc de 20h. En attendant, nous, ce samedi soir, on va le poursuivre en musique aussi avec The Stumbleas et Benabar.
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0: présent. De François Hollande à Nicolas Sarkozy, en passant par Elisabeth Borne, l'ensemble de la classe politique française a rendu hommage aujourd'hui à l'ancienne présidente emblématique de l'opération Pièce jaune, également conseillère générale de Corrèze pendant près de 40 ans. L'hommage de Sébastien Lecornu cet après-midi aux vétérans du débarquement de Normandie en 1944. Le Premier ministre a salué à Langrune-sur-Mer l'immense héritage laissé par les combattants en présence de représentants de nombreux pays européens. Ce matin, le secrétaire américain à la Défense Pete Hegseth, présent aux commémorations, a exhorté les Européens à renforcer leurs propres capacités de défense. Dans le Gers, Florence se prépare à saluer la mémoire de la petite Liana. Une marche blanche sera organisée demain en hommage à la collégienne de 11 ans dont le corps a été retrouvé vendredi dans une exploitation agricole. Le principal suspect dans cette affaire, Jérôme Barella, est toujours incarcéré, suspecté d'avoir enlevé et séquestré Liana. Journée de grève pour plus d'un millier de salariés de Décathlon ce samedi. Les syndicats réclament une augmentation salariale alors que l'enseigne a récemment déclaré des bénéfices records en 2025. La direction assure entretenir un dialogue régulier avec les représentants du personnel. À l'étranger, 7 personnes ont été tuées ce samedi dans des frappes israéliennes sur la bande de Gaza. En parallèle, Tsahal dit ce soir avoir frappé environ 150 positions du Hezbollah depuis 48 heures et ce, en dépit du cessez-le-feu. Et puis toujours au Moyen-Orient, l'Iran dénonce une violation flagrante du cessez-le-feu avec les États-Unis après les frappes américaines la nuit dernière sur des installations radars iraniennes. Et puis on termine avec le tennis, c'est la nouvelle reine de la terre battue. La russe Mira Andreeva s'est imposée cet après-midi en finale de Roland-Garros pour sa première finale en Grand Chelem du haut de ses 19 ans. La 8e joueuse mondiale a assumé son statut de grande favorite en disposant de la polonaise Maja Szwalinska 6-3, 6-2 en à peine 1h30. 20h, passé de 2 minutes, soyez les bienvenus à l'écoute du 107.7. L'actualité vous sera présentée dans 1 heure par Tatiana Geiselman. Pour l'heure, ce sont vos conditions de circulation et c'est à suivre juste après votre météo.
1: Merci Julien. Julien Cognon de la rédaction du 107.7. La météo, c'est bien sûr pour demain, dimanche. Nous serons le 7 juin vers le sud. La journée commencera avec un soleil bien présent, mais parfois contrarié par un voile nuageux. Des averses seront possibles également sur les Alpes du Sud, ainsi que sur les Pyrénées, voire un orage même sur l'est de la chaîne pyrénéenne. En fin de journée, quelques averses concerneront l'extrême sud-ouest. Côté thermomètre, au petit matin, il fera 7 à 12 degrés en général, jusqu'à 17-19 en bord de Méditerranée. Les maximales seront encore en hausse avec 18 à 24 degrés sur le nord et 25 à 30 dans le sud, localement 31 à 32 degrés en Languedoc-Roussillon comme en Provence.
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1: Avec à l'heure actuelle un trafic normal sur l'ensemble des axes autoroutiers du quart sud-est du pays, au-delà du réseau Vinci Autoroute, c'est en train de rentrer dans l'ordre, tant du côté de Marseille que du côté de Lyon. Pour l'instant, il y a quelques événements quand même à vous rappeler et on va prendre tout d'abord la direction de la Côte d'Azur. Alors, première information, si vous vous trouvez du côté du Muy, vous voulez accéder à l'A8 en direction de Nice par l'entrée 36, le Muy, il y a une voiture accidentée sur ce périmètre, donc soyez vigilants. Pour l'instant, on attend l'arrivée d'un dépanneur sur ce secteur pour prendre en charge la voiture en question. Et un homme en jaune est pour l'instant présent sur les lieux, c'est Livio, l'homme en jaune. Donc vigilance, respectez bien la signalisation lumineuse qui s'affiche à la arrière de son fourgon. Ne faites courir aucun risque à qui que ce soit. Direction Nice maintenant, où la situation a évolué. Il y a une voiture en panne à la fleur avec la voie de droite. C'est à la sortie du tunnel de Paillon, si vous circulez sur l'A8 en direction de Menton-Vintimille. C'est 2 kilomètres après la sortie 55. Le patrouilleur là aussi est présent sur les lieux. C'est Paul, l'homme en jaune, qui est positionné sur la voie de droite, donc à la toute fin du tunnel, et le dépanneur vient d'arriver sur les lieux. Alors un petit mot quand même, parce que j'ai observé, on a des retours caméra, j'ai observé que certains d'entre vous ne respectaient pas la signalisation lumineuse dans les tunnels, et ma foi, c'est très important parce que les circonstances là faisaient que avant l'arrivée du patrouilleur et du dépanneur, ceux qui restaient sur la voie de droite passaient très très près de la voiture parce qu'il n'y a pas de bande d'arrêt d'urgence sur ce secteur. Et en l'occurrence, vous étiez averti en amont puisqu'il y a une croix rouge, elle est encore d'actualité, une croix rouge sur la voie de droite dans le tunnel de Paillon. Ça veut dire que dès que vous l'apercevez, vous ne devez plus rester sur cette voie de droite, vous devez vous décaler. Voilà donc l'explication.

0: C'est une mesure de sécurité, mais tout le monde doit la respecter. On part du côté de Sète également pour vous rappeler qu'il y a un accident en cours à l'heure actuelle. Accident en cours impliquant une voiture et un poids lourd. Alors tout le monde se retrouve sur un refuge, un espace un peu plus large qu'une simple bande d'arrêt d'urgence. C'est dans la région de Sète. Hein. Vous circulez sur l'A9 en direction de Barcelone, environ 8 km après la sortie numéro 33. Donc les forces de l'ordre, le dépanneur, sont également présents sur les lieux. Voilà donc pour cette information. Une nouvelle information qui me parvient et que je partage bien sûr avec vous. Elle nous emmène du côté de Montpellier. À Montpellier, sur la 709, c'est l'axe de desserte locale. Eh bien, il y a une voiture confirmée en panne. Alors, peut-être gênante. Toutefois, vigilance, si vous circulez sur la 709 en direction de Nîmes, c'est dans la sortie Montpellier-Est, la sortie 29, que vous rencontrerez donc cette voiture en panne. Un dépanneur, bien évidemment, se rend sur les lieux. Vous savez quasiment tout à l'heure actuelle. Peut-être ce nouvel événement du côté de La Ciotat. Si vous circulez dans les Bouches-du-Rhône, vous voulez accéder à l'A50 en direction de Marseille à partir de l'entrée 9 La Ciotat, eh bien une voiture là aussi est confirmée en panne et là encore un patrouilleur, un dépanneur vont se rendre sur les lieux.
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Freak Power pour vous accompagner, pour vous accueillir surtout. Bonsoir, bienvenue si vous nous rejoignez sur le 107.7. Hervé Améry aux commandes, ça y est, pour assurer le relais. On est ensemble durant ce samedi soir et on est ensemble comme d'habitude. Si vous ne connaissez pas la règle sur le 107.7, tous les quarts d'heure environ, nous nous retrouvons pour parler de vos conditions de circulation et entre ces rendez-vous fixes. Si un nouvel événement devait me parvenir entre temps, je vous retrouverai immédiatement de manière localisée. Pour l'instant, vous roulez normalement. Il y a encore quelques événements impactants, mais on va revenir en détail sur vos conditions de circulation. Justement, ce sera aux environs de 20h15. 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
1: 20h17, nouvel aperçu en ce qui concerne vos conditions de circulation avec pour l'heure donc quelques événements en cours. Je vous rappelle par exemple si vous circulez à l'heure actuelle du côté de Nice, avant Nice, il y a aussi cette information récente. Alors pour l'instant toujours à l'état de signalement, vous circulez après Fréjus sur l'A8 en direction de Nice, 13 km après avoir passé le péage de Fréjus-Capitu, une voiture signalée arrêtée. Sans autre précision, donc peut-être gênante, soyez vigilants. Un patrouilleur se rend sur les lieux. Du côté de Nice, il y a toujours le dépannage d'une voiture, donc sur l'A8, toujours dans le même sens, direction Menton-Vintimille, c'est à la sortie du tunnel de Paillon. Tout au bout du tunnel, le patrouilleur donc est arrêté sur la voie de droite avec sa flèche lumineuse qui vous invite à vous décaler sur la voie du milieu, voire la voie la plus à gauche. Je rappelle au passage, heureusement, il y a la présence du patrouilleur, mais qu'il y a aussi un système lumineux dans le tunnel avec des flèches vertes qui sont au-dessus de chaque voie lorsque la circulation est possible, et dès que ça n'est pas possible, il y a une croix rouge, en l'occurrence dans le tunnel de Paillon, il y a une croix rouge sur la voie de droite, donc dès que vous l'apercevez, vous ne devez plus rester sur la voie de droite. Voilà donc pour ce rappel, le dépannage est en cours puisque la voiture est en panne juste à la sortie du tunnel de Paillon. En plus, c'est un secteur où il n'y a pas de bande d'arrêt d'urgence, juste le bas-côté, donc vigilance sur ce périmètre. L'autre événement, c'est du côté de Sète. Si vous circulez sur l'A9 en direction de Barcelone, 8 km après la sortie 33, il y a toujours un accident d'actualité. Alors la voiture a été évacuée par le dépanneur. Il reste le poids lourd présent sur les lieux et il reste aussi la présence des forces de l'ordre. Voilà donc pour cette situation. Un dépanneur poids lourd est également présent sur ce secteur. Et puis du côté de Montpellier, mais dans l'autre sens, sur l'A709, l'axe de desserte locale, il y a une voiture en panne, sa présence est confirmée alors si vous circulez sur l'A709 en direction de Nîmes, dans la sortie 29 Montpellier-Est, vigilance donc sur ce secteur, on attend l'arrivée d'un dépanneur. Pour l'instant, vous savez tout, il me reste également à ajouter que pour l'instant, vous circulez sans aucune difficulté. J'en profite pour vous rappeler quand même que la règle de bonne conduite sur l'autoroute, c'est de ne pas rester en permanence sur la voie du milieu. Il faut vous rabattre à droite après un dépassement. Le prochain point trafic, eh bien, ce sera vers 20h30. Si un nouvel événement devait me parvenir entre-temps, je vous retrouverai immédiatement, mais de manière locale.

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retour à la normale du côté de Nice. Si vous circulez après Nice-Est sur l'A8 en direction de Menton-Vintimille, le dépannage a pris fin et vous retrouvez toutes les voies de circulation dans le tunnel de Paillon. Un dépanneur tient qui arrive sur zone du côté de Montpellier. Si vous empruntez la 709, l'axe de desserte locale, vous roulez en direction de Nîmes dans la sortie 29 Montpellier-Est. Il y a une voiture en panne, ça y est, le dépanneur est également présent sur les lieux. On va reparler de votre condition de circulation dans moins de 5 minutes.

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1: 20h30, un nouvel aperçu en ce qui concerne vos conditions de circulation. Ça va être rapide, aucune difficulté à enregistrer où que ce soit. En ce qui concerne vos conditions de circulation, c'est un trafic normal partout sur le quart sud-est du pays. En ce qui concerne les événements impactants, eh bien très très peu. Alors déjà, je vais commencer par une bonne nouvelle, puisque du côté de Fréjus, je vous avais parlé d'une voiture signalée arrêtée sans autre précision sur la I-8 en direction de Nice. Ça y est, le patrouilleur, l'homme en jaune, Livio, est passé par là. Il n'en est rien, donc il n'y a pas de véhicule arrêté. Retour à la normale, donc, sur ce périmètre. Et puis, il reste une dernière info. Un poids lourd en dépannage. C'est du côté de Sète. Si vous circulez sur l'A9 en direction de Barcelone, c'est 8 km après la sortie numéro 33, Sète. Donc, aucune gêne à la circulation, puisque et le dépanneur et le poids lourd à dépanner se retrouvent sur un refuge, un espace un peu plus conséquent qu'une simple bande d'arrêt d'urgence. Et pour l'instant, je n'ai rien d'autre à ajouter.
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1: Allez, dans un instant, votre rendez-vous Play Replay, qui est coup de projecteur sur Au fil des années, la nouvelle série de Prime Video entre Lac, Retrouvailles et Histoire d'amour qui dure plus d'une saison. Tous les détails sont à retrouver sur cette antenne dans 4 minutes.

0: Axel Red, bien évidemment, avec Elle danse seule. Et voici Play Replay comme prévu avec les beaux jours qui arrivent aujourd'hui. Mathilde Ferrière nous parle d'une série qui sent bon l'été, les amours de vacances.
1: Qu'est-ce que je suis revenue faire ici ?
2: Alors tu crois qu'on risque de tomber sur Charlie et Sam ?
3: Un été, un lac et des retrouvailles qui n'étaient pas prévues. C'est le point de départ d'Au fil des années, la nouvelle série de Prime Video.
4: Que Percy soit là, c'est pas bon pour moi. Je sais pas comment ça va être de la revoir. Revenu.
3: Au fil des années est adapté du roman Tous nos étés, écrit par Carly Fortune, une romance qui suit l'histoire de Percy et Sam pendant 6 ans et une semaine. Ils ont grandi ensemble à Barry's Bay, une petite ville du Canada au bord d'un lac. Le récit avance sur plusieurs étés, avec des allers-retours constants entre passé et présent.
5: Je voulais m'assurer que t'étais revenu pour les bonnes raisons. On était toujours là l'un pour l'autre, alors j'ai envie d'être là pour lui aujourd'hui. Salut.
4: Salut.
3: Quand Percy revient sur place, elle retrouve Sam. Le temps a passé, mais certaines choses sont restées en suspens. Et ce retour va les obliger à regarder leur histoire en face.
4: Quand je suis avec elle, je réfléchis pas.
5: L'amour n'est pas une mince affaire. Alors si vous avez la chance de trouver cet être unique, surtout accrochez-vous.
3: La première saison compte 8 épisodes. Au fil des années, disponible dès le 10 juin sur Prime Video.
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0: Bonne soirée, bon voyage avec nous sur le 177. Merci de votre confiance. Pour l'instant, c'est un retour à la normale. Le trafic donc est toujours très très calme, mais plus d'événements importants.
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L'inégalable pianiste canadien Gonzalez, en souvenir, Working Together sur le 107.7. Bonne soirée, bon voyage avec nous, d'autant qu'à l'heure actuelle, c'est le calme plat, trafic normal, pas d'événements impactants depuis peu, donc tout est favorable, même la météo, le trafic revient juste après. Le retour en musique de Mylène Farmer, c'est son nouveau single, c'est à qui le tour ?

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1: 20h47 pour un constat triple. Pour l'instant, le trafic est normal. Il n'y a pas d'événement impactant et la météo est favorable, et ce sur l'ensemble des axes autoroutiers du quart sud-est du pays. Que vous circuliez sur la bordure méditerranéenne, la 9, les axes autoroutiers de la Provence-Alpes-Côte d'Azur dans la vallée du Rhône, ou encore sur la 89 entre Lyon et Bordeaux. Pour l'instant, ce constat s'effectue partout, sur tous les axes autoroutiers. Alors, quand même, un petit mot pour vous rappeler que sur autoroute, il est impératif de maintenir un intervalle de sécurité suffisant avec le véhicule qui vous précède pour réagir à l'imprévu, et surtout garder en toutes circonstances la maîtrise du freinage d'urgence, car ne l'oubliez jamais, trop près, c'est toujours trop tard. Allez, bonne soirée, bon voyage avec nous. Le prochain point trafic, ce sera après les infos de 21h. Si entre-temps, un nouvel événement devait me parvenir, dans ce cas-là, je vous retrouverai immédiatement de manière localisée.

0: Chantal.
1: Regarde-moi, Kenvi sur le 107.7. Bonne soirée. Bon voyage avec nous à l'heure actuelle. Pas de changement en ce qui concerne vos conditions de circulation. Tous les voyants sont au vert. Pas d'imprudence. Restez concentrés sur votre conduite. On va reparler de l'infotrafic. Ce sera maintenant après les infos de 21h à 21h. Nous accueillerons Tatiana Geiselman de la rédaction du 107.7. Juste après, je vous retrouverai pour un mot de météo et un point sur vos conditions de circulation.

0: Queen, Christophe Maé sur le 107.7. Bonne soirée, bon voyage avec nous. Il est 21h.
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2: Bonsoir à toutes et à tous. Les anonymes et les fidèles étaient nombreux à venir cet après-midi écrire un mot dans le registre de condoléances ouvert en hommage à Bernadette Chirac à la maison de l'Élysée. L'ancienne première dame est morte hier à l'âge de 93 ans. L'ex-épouse de Jacques Chirac avait Bernadette Chirac à la maison de l'Élysée. L'ancienne première dame est morte hier à l'âge de 93 ans. L'ex-épouse de Jacques Chirac avait notamment marqué les Français pour son engagement.

0: mardi à Rennes pour défendre les free parties. Ils s'opposent à une proposition de loi actuellement à l'étude au Parlement pour durcir les peines encourues par les organisateurs de rave parties. De nouvelles frappes israéliennes ont fait au moins 7 morts aujourd'hui dans la bande de Gaza malgré le cessez-le-feu conclu en octobre dernier. Au Liban aussi, des tirs de l'État hébreu ont tué plusieurs soldats selon l'armée libanaise. L'Iran, de son côté, a envoyé 7 missiles sur le Koweït et Bahreïn en riposte à des attaques américaines. La Russie, elle, dit avoir intercepté plusieurs centaines de drones ukrainiens visant son territoire la nuit dernière, notamment dans la région de Saint-Pétersbourg. C'est là que se tenait un forum économique international surnommé le Davos russe, auquel participait Vladimir Poutine, le président russe qui a indiqué hier soir qu'il ne voyait pas l'intérêt de rencontrer son homologue ukrainien Volodymyr Zelensky, qui lui avait proposé un tête-à-tête pour tenter de trouver un compromis pour mettre fin à la guerre. Enfin, un rapide mot de Formule 1 avec le Grand Prix de Monaco qui se tient demain. Et c'est l'Italien Kimi Antonelli qui partira en pole position après avoir dominé les qualifications cet après-midi, devançant les multiples champions du monde, Max Verstappen et Lewis Hamilton. Il est 21h02. On se retrouve dans une heure pour un nouveau point sur l'actualité. Pour l'instant, place à la météo.
1: Merci Tatiana Geiselman de la rédaction du 107.7. La météo de demain, dimanche, nous serons le 7 juin. Vers le sud, la journée commencera avec un soleil bien présent, mais parfois contrarié par un voile nuageux. Des averses seront possibles également sur les Alpes du Sud et sur les Pyrénées, voire même un orage sur l'est de la chaîne pyrénéenne. En fin de journée, quelques averses concernant l'extrême sud-ouest. Côté thermomètre, au petit matin, il fera 7 à 12 degrés en général, jusqu'à 17 à 19 en bord de Méditerranée. Les maximales sont encore en hausse avec 18 à 24 degrés sur le nord et 25 à 30 dans le sud localement. 31 à 32 degrés en Languedoc-Roussillon comme en Provence.
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1: Et pour l'instant, ça se passe plutôt bien. Pas d'événements impactants. Trafic normal à l'heure actuelle sur l'ensemble des axes autoroutiers du quart sud-est du pays. Que vous circuliez à l'heure actuelle sur l'A9, par exemple, sur les bords de la Méditerranée, entre Orange et l'Espagne, sur l'A61, qui fait la liaison justement entre Toulouse et la Méditerranée. Ça peut être aussi le cas sur l'A89, pour la partie que je surveille entre Lyon et Clermont-Ferrand, dans la vallée du Rhône, sur l'A7, mais aussi sur les axes autoroutiers de la Provence-Alpes-Côte d'Azur. Pour l'instant, c'est un trafic normal en tout secteur et pas d'événements impactants. Météo favorable également. Alors un rappel quand même, parce que vous avez peut-être décidé de rejoindre vos amis pour profiter de cette soirée. Et bien sûr, celui qui conduit, c'est celui qui n'a pas bu ou consommé de produits stupéfiants, parce que ce week-end doit rester un bon souvenir pour tout le monde.
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Les U2 qui retrouvent comme une seconde jeunesse avec ce titre American Obituary, nécrologie américaine, parce que comme de nombreuses légendes, les Irlandais ont été poussés à la création après les agissements de l'ICE aux États-Unis. Alors il y a eu aussi entre parenthèses Bruce Springsteen avec Streets of Minneapolis, ou bien encore les Massive Attack qui se sont associés également à une autre légende, Tom Waits pour Boots on the Ground. Bonne soirée, bon voyage avec nous sur le 107.7. Pour l'instant, pas de changement, trafic normal, mais l'infotrafic qui revient après Julien Doré.

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1: 21h17, pas de changement, trafic fluide à l'heure actuelle sur l'ensemble des axes autoroutiers du quart sud-est du pays. Notez toutefois, si vous circulez dans la région de Chana sur l'A7 en direction de Marseille, 2 km après la sortie numéro 12, il y aurait, c'est pour l'instant à l'état de signalement, il y aurait une bande de roulement. Alors ça peut être la partie centrale d'un pneu poids lourd. Le danger, c'est si cette bande de roulement reste entière, parce que cela peut constituer un obstacle important, imposant. Ça peut être aussi simplement des morceaux de pneus poids lourds, mais toujours bon à éviter. Donc soyez vigilants, un patrouilleur en tout cas va se rendre sur les lieux. L'autre information d'ordre plutôt pratique, elle concerne le ravitaillement en carburant, parce qu'il y a une aire de service victime d'un problème électrique. Alors on espère que ça ne va pas durer trop longtemps. Toujours est-il que si vous circulez à l'heure actuelle dans la région de Nîmes, hein, c'est lorsque vous quittez Nîmes très exactement, vous roulez sur l'A9 en direction d'Orange-Lyon, c'est sur l'aire de service de Tavel Sud. À l'heure actuelle, il n'y a plus aucune possibilité de se ravitailler en carburant, puisque ce problème électrique a une incidence bien sûr sur les pompes à carburant. Du coup, si vous devez vous ravitailler, eh bien ce sera en amont, justement avant de quitter Nîmes, sur l'aire de Marguerite Sud, qui se trouve 25-26 km en amont. Voilà, vous savez tout pour l'instant, je n'ai rien d'autre à ajouter. Bonne soirée en tout cas et bon voyage avec nous sur le 107.7. Prochain point complet en ce qui concerne vos conditions de circulation, ce sera aux environs de 21h30.

Notre soulman national, Ben, l'oncle Saul, le bien nommé Stay sur le 107.7. Bonne soirée, bon voyage avec nous à l'heure actuelle. Pas de changement ce qui concerne vos conditions de circulation. Retour à la normale, en revanche, du côté de l'aire de service de Tavel Sud, sur la 9 en direction d'Orange-Lyon. Retour de l'électricité, donc vous pouvez vous ravitailler à nouveau en carburant. 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
1: 21h30, retour à vos conditions de circulation avec un patrouilleur qui intervient sur voie de gauche. C'est du côté de Chana où une bande de roulement est finalement confirmée. Vous circulez sur l'A7 en direction de Marseille, 2 km après la sortie 12. Stéphane, l'homme en jaune, intervient sur voie de gauche. Donc respectez bien la signalisation lumineuse qui s'affiche à l'arrière de son fourgon. Ne lui faites courir aucun risque. C'est la seule information en cours d'actualité. Je rappelle également que l'électricité est revenue sur l'aire de service de Tavel Sud. Si vous circulez sur l'A9 en direction d'Orange-Lyon, vous pouvez à nouveau vous ravitailler en carburant. Il n'y a plus aucun souci sur ce secteur. Et pour l'instant, vous savez tout, trafic normal. Alors, je le rappelle quand même au passage, sur autoroute, on roule à droite. Inutile de rester en permanence sur la voie du milieu. Il faut vous rabattre à droite après avoir dépassé un véhicule en utilisant bien sûr votre clignotant. Clignotant qui n'octroie aucune priorité, bien évidemment, mais qui est le meilleur élément de communication entre automobilistes. Vous le mettez quelques secondes avant, 5-10 secondes avant, pour signaler la manœuvre que vous voulez faire, parce que le mettre au dernier moment, ça ne sert à rien du tout, et il faut vérifier encore que vous puissiez justement manœuvrer. Vous vérifiez cela dans vos rétroviseurs, et ça y est, plus d'obstacles du côté de Chana. Stéphane, l'homme en jaune, quitte les lieux, retour à la normale, donc 2 km après la sortie numéro 12. Vous circulez normalement sur l'ensemble des voies.
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1: Et sur la route du week-end, il y a Gilles Ravarino qui nous fait revisiter les standards de la dance music, ces morceaux sur lesquels vous vous êtes déhanché, des morceaux qui ont bien sûr ravi de nombreuses générations. Sous les spots d'Absolument Dance, nous nous rappellerons de Tianon qui nous ramènera au début des années 80. Absolument Dance, c'est dans moins de 3 minutes.

0: Il y a Jordana, moi c'est qui est sur le 107.7.
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0: Alors êtes-vous prêt pour un retour dans les années 80? Lui, oui, c'est Gilles Ravarino. Il nous rafraîchit la mémoire maintenant dans Absolument Dance.
2: Lorsque sortent certaines chansons, bien malin celui qui serait capable de dire qu'elles lanceront un nouveau genre musical. C'est plus tard que l'on s'en rend compte. Voici celle avec qui le son freestyle a vu le jour, Shannon et Let the Music Play en 1983. Qui s'écrit dans la chambre à coucher d'un certain Chris Barbossa. Alors, rassurez-vous, hein, rien de scabreux, c'est là en fait qu'il compose un instrumental tout d'abord intitulé Fire and Ice. Les DJ à qui il fait écouter sa petite démo lui conseillent de faire un rap. Ça marche bien en ce moment. Lui voudrait plutôt une chanteuse. Et c'est dans une université de New York qu'il croise Brenda Shannon Green. Après une petite audition, les paroles de Fire and Ice deviennent Let the Music Play et la jeune chanteuse réduit son nom à Shannon. Le son est une base d'électro hip-hop avec une touche romantique féminine mais avec une grosse louche d'influence latine, cubaine et africaine. Pour l'anecdote, le refrain n'est pas chanté par Shannon, en tout cas officieusement, il s'agit d'un guitariste choriste qui n'a jamais été crédité. Le résultat est un tube mondial qui dépasse les 8 millions d'exemplaires vendus, un titre incontournable lors des battles de breakdance et pour Shannon, le sacre de reine de la freestyle. Vive la reine!
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1: 21h47, pas de changement, trafic totalement fluide, normal, aucune difficulté enregistrée où que ce soit. Il y a cependant un nouvel événement si vous circulez sur la Côte d'Azur, à proximité de la frontière franco-italienne. Une alerte piéton a débuté il y a quelques minutes. Alors un ou des piétons aux abords de l'autoroute A8, restez vigilants dans les deux sens de circulation entre Menton et Vintimille, ou Vintimille et Menton. D'autant plus vigilants que sur ce périmètre, il y a une succession de tunnels et de viaducs, ça veut dire quasiment une absence de bande d'arrêt d'urgence. Vous allez retrouver donc ceux ou ces piétons pour leur signaler qu'il y a près des voies de circulation, donc pas d'imprudence, réduisez votre vitesse et soyez surtout concentrés sur votre conduite. Les recherches, elles, ont débuté donc sur ce périmètre, je le rappelle, entre Menton et Vintimille, dans les deux sens. Vous savez tout pour l'instant, je n'ai rien d'autre à ajouter à l'heure actuelle. Bonne soirée, bon voyage avec nous. Le prochain point trafic, ce sera bien sûr après les infos de 22h. Toujours la même règle, si un nouvel événement devait intervenir d'ici là, eh bien dans ce cas, je vous retrouverai immédiatement de manière localisée.

Supernova Maeva sur le 107.7. Bonne soirée, bon voyage avec nous. À l'heure actuelle, pas de changement. Ce qui concerne vos conditions de circulation, on fait un nouveau point juste après les infos de 22h. Et le flash présenté par Tatiana Geisenmann de la rédaction du 107.7.

0: Try, This Is sur le 107.7. Bonne soirée, bon voyage avec nous. Il est 22h.
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2: Bonsoir à toutes et à tous. Plus de 5000 personnes sont attendues demain dans le Gers pour la marche blanche organisée en hommage à Liana sur la commune de Fleurance. Ses parents seront présents et mis à part les maires qui ont participé aux recherches, ils demandent à ce que les politiques s'abstiennent de venir. Le corps de la collégienne de 11 ans, disparu il y a plus d'une semaine, a été retrouvé jeudi sur un site agricole désaffecté où avait travaillé par le passé le principal suspect, Jérôme Barella. Les réactions se sont succédé aujourd'hui pour rendre hommage à Bernadette Chirac. L'ancienne première dame et épouse de Jacques Chirac est morte hier soir à l'âge de 93 ans. La France perd une femme qui l'a toujours servie avec passion et dignité. A saluer Nicolas Sarkozy sur Instagram. Elle restera dans les mémoires comme une femme de cœur, d'engagement, de fidélité et d'attachement à son pays, a pour sa part estimé Xavier Bertrand, président de la région Hauts-de-France. L'armée israélienne annonce avoir frappé environ son pays, a pour sa part estimé Xavier Bertrand, président de la région Hauts-de-France. L'armée israélienne annonce avoir frappé environ 150 positions.

0: sept jours, le souverain pontife a appelé à mettre fin aux discours qui divisent la société. Il a également reconnu que les abus sexuels dans l'Église catholique restaient une blessure ouverte. Enfin, c'est la nouvelle reine de la terre battue, la russe Mira Andreeva, s'est imposée cet après-midi en finale de Roland-Garros pour sa première finale en grand chelem. Elle n'a que 19 ans. La huitième joueuse mondiale a battu la polonaise Maja Szwalińska en 2-7, 6-3, 6-2 et en à peine une heure et demie de jeu. Il est 22h02. Ce flash est désormais terminé. Je vous souhaite une très bonne soirée et on passe à la météo.
1: Merci Tatiana Geiselman de la rédaction du 107.7. La météo, c'est bien sûr pour demain, dimanche. Nous serons le 7 juin vers le sud. La journée commencera avec un soleil bien présent, mais parfois contrarié par un voile nuageux. Des averses seront possibles sur les Alpes du Sud et sur les Pyrénées, voire même un orage sur l'est de la chaîne pyrénéenne. En fin de journée, quelques averses concerneront l'extrême sud-ouest. Côté thermomètre, au petit matin, il fera 7 à 12 degrés en général, jusqu'à 17-19 en bord de Méditerranée. Les maximales seront encore en hausse avec 18 à 24 degrés sur le nord, 25 à 30 dans le sud, localement 31-32 degrés en Languedoc-Roussillon comme en Provence.
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1: Avec ce nouvel événement dans la région de Brignoles, vous circulez sur l'A8 en direction de Nice, environ 14 kilomètres après la sortie 35. Il y aurait, c'est pour l'instant signalé, une bande de roulement ou des morceaux de pneus poids lourds signalés sur la voie de droite. Un patrouilleur, bien sûr, se rend sur les lieux, donc vigilance sur ce secteur. À l'autre bout de l'A8, à proximité de la frontière franco-italienne, il y a toujours une alerte piéton. Alors, un ou des piétons signalés pour l'instant aux abords de l'autoroute A8, vous restez vigilant entre Menton et Vintimille ou Vintimille et Menton, d'autant plus vigilant que, je le rappelle, sur ce périmètre, il y a une succession de tunnels et de viaducs, ça veut dire quasiment une absence de bande d'arrêt d'urgence et vous risquez de retrouver ceux ou ces piétons vraiment à proximité des voies de circulation. Donc soyez extrêmement prudents sur ce secteur, réduisez votre vitesse et surtout restez concentrés sur votre conduite. Et puis du côté de la région lyonnaise. Si vous circulez du côté de Chasse-sur-Rhône sur l'A7 Nord en direction de Lyon-Centre, il y a plusieurs véhicules, plusieurs voitures arrêtées sur bande d'arrêt d'urgence à l'heure actuelle. Alors, bande d'arrêt d'urgence qui n'en est pas vraiment une, c'est plutôt le bas-côté. Et c'est deux ou trois voitures d'ailleurs sont arrêtées à cheval sur la voie de droite. Donc, pas d'imprudence. Vous apercevez pour l'instant les feux de détresse, les warnings de ces véhicules. N'attendez pas le dernier moment. Dès que vous les apercevez, vous mettez le clignotant et vous vous décalez sur la voie de gauche. Je dis n'attendez pas le dernier moment parce que ça peut permettre aussi à ceux qui vous suivent d'agir de la même manière, de ne pas se retrouver près de ces véhicules arrêtés. La zone, vous l'avez compris, n'est pas encore sécurisée. Là aussi, un patrouilleur va se rendre sur les lieux. Et pour l'instant, vous savez tout, je n'ai à l'heure actuelle rien d'autre à ajouter.
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Not to Travel Alone sur le 107.7. Bonne soirée, voyage avec nous. À l'heure actuelle, pas de changement, trafic normal, mais quelques événements à vous rappeler. Le point trafic arrive d'ici moins de 5 minutes.

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1: 22h17, un nouvel aperçu en ce qui concerne vos conditions de circulation avec toujours un ou des piétons signalés à proximité de la frontière franco-italienne. C'est aux abords de la 8, je le rappelle, des piétons, un ou des piétons signalés pour l'instant, on en sait très peu, entre Menton et Vintimille ou Vintimille et Menton, vigilance dans les deux sens, car je le rappelle, sur ce secteur, c'est une zone où il y a une succession de viaducs et du tunnel, par conséquent, une quasi-absence de la bande d'arrêt d'urgence et vous risquez de les retrouver très près des voies de circulation. Donc vigilance, les recherches sont toujours en cours. On met le cap plus à l'ouest du côté de Brignoles si vous circulez sur l'A8 en direction de Nice, car il y a à l'heure actuelle, en plus des morceaux de pneus poids lourds ou de la bande de roulement signalés sur voie de droite 13 km après la sortie 35, un peu après, il y a un poids lourd arrêté, lui c'est confirmé, arrêté sur bande d'arrêt d'urgence et certains victime donc d'une crevaison. Un patrouilleur là aussi se rend sur les lieux, donc vigilance sur ce secteur. Et pour terminer, je vous emmène du côté de Lyon. Si vous circulez à l'heure actuelle sur l'A7 Nord en direction de Lyon Centre, 1 km après Chasse-sur-Rhône, c'est la sortie numéro 8, il y a au moins 2 voitures arrêtées sur un secteur où il n'y a quasiment pas de bande d'arrêt d'urgence. C'est le bas-côté, donc les véhicules sont quasiment à cheval sur la voie de droite. Soyez vigilants. Deux fourgons jaunes arrivent sur les lieux, celui de Fabienne et celui d'Emilien. Donc vigilance sur ce périmètre. On va très certainement avoir l'arrivée imminente également de dépanneurs sur ce secteur. Pour l'instant, vous savez tout. Je n'ai rien d'autre à ajouter. Bonne soirée, bon voyage avec nous sur le 107.7. Le prochain point de trafic, bien sûr, aux environs de 22h30.

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1: Le Petit Pêcheur, une nouveauté signée Manon Lisa sur le 107.7. Bonne soirée, bon voyage avec nous. À l'heure actuelle, pas de changement en ce qui concerne vos conditions de circulation. Quelques nouveaux événements, mais on en parlera bien sûr dans le prochain point trafic de 22h30.

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1: 22h31, retour à vos conditions de circulation avec plusieurs événements à vous délivrer, mais sachez que dans l'ensemble, le trafic s'écoule tout à fait normalement sur l'ensemble des axes autoroutiers du quart sud-est du pays. Je vais commencer par cette information qui ne devrait pas durer bien longtemps, mais si vous circulez sur l'A7 en direction de Lyon, sachez que la sortie numéro 20 Orange Nord-Piolenc est pour l'instant fermée. Les équipes interviennent pour des réparations sur ce secteur et le changement d'un musoir, donc circulation impossible. Vous ne pouvez plus quitter cette sortie, donc Orange Nord-Piolenc, c'est la sortie numéro 20. Vous pouvez anticiper, sortir avant à Orange Centre, c'est la sortie 21. Vous pouvez aussi sortir après à Bolène, sortie 19, et c'est cette sortie que vous devez utiliser si vous êtes au volant d'un poids lourd. Donc voilà pour cette information, ça ne devrait pas durer bien longtemps sur ce secteur, mais c'est la situation telle que je viens de vous la décrire. Il y a également à vous à rappeler d'autres événements. Alors on va rester dans ce sens-là, direction Lyon Centre, mais là on se projette au-delà du péage de Vienne-Reventin, donc sur l'A7 Nord en direction de Lyon Centre. 1 kilomètre après Chasse-sur-Rhône, la sortie numéro 8, il y a 2 voitures arrêtées sur le bas-côté, secteur où il n'y a pas de bande d'arrêt d'urgence. Les patrouilleurs, patrouilleuses ont donc neutralisé la voie de droite, et j'apprends d'ailleurs qu'un dépanneur est désormais présent sur ce secteur. Tout au sud, maintenant, si vous circulez sur l'extrême quart sud-est du pays, je rappelle qu'il y a toujours une alerte concernant un ou des piétons à proximité de l'autoroute A8. C'est à proximité de la frontière franco-italienne, donc sur ce secteur, pour l'instant, restez toujours vigilants dans les deux sens, entre Menton et Vintimille, ou Vintimille et Menton, les recherches se poursuivent. Je rappelle que sur ce périmètre également, il n'y a quasiment pas de bande d'arrêt d'urgence, puisque sur ce secteur, c'est une succession de viaducs et de tunnels. Du côté de Brignoles maintenant, si vous circulez sur l'A8 en direction de Nice, 13 kilomètres après la sortie 35, double événement, il y a tout d'abord, ce poids lourd victime d'une crevaison, il est arrêté sur la bande d'arrêt d'urgence, donc sur ce secteur. Et un petit peu en amont, un patrouilleur, Philippe, l'homme en jaune, est en train d'intervenir pour récupérer des morceaux de pneus et peut-être en partie la bande de roulement donc de ce poids lourd. Respectez bien la signalisation lumineuse qui s'affiche à l'arrière de son fourgon jaune. Ne lui faites courir aucun risque. Il y a également, pour l'instant, à l'état de signalement, un accident qui vous concerne si vous circulez sur la 51 en direction du sud d'Aix-Marseille, 11 kilomètres après Cadarache, la sortie numéro 17. Un accident signalé avec un ou des véhicules qui seraient arrêtés à l'heure actuelle sur la bande d'arrêt d'urgence. La zone n'est pas sécurisée. Un patrouilleur se rend sur les lieux. Et puis, direction maintenant la 89, l'axe Lyon-Clermont-Ferrand pour la partie que je surveille. Sinon, l'axe va jusqu'à Bordeaux, bien sûr, au-delà de Clermont-Ferrand. Pour l'instant, il y a des obstacles dans chaque sens. Alors, une ou des pièces de véhicules signalées sur l'A89 en direction de Lyon au passage de l'échangeur 33, c'est celui de Balbigny, et si vous circulez en direction de Clermont-Ferrand, il y aurait là aussi une ou des pièces de véhicules, cette fois-ci un peu avant Balbigny, et le point de repère est antérieur, 21 km après Tararsente, la sortie 34, donc là aussi une ou des pièces de véhicules signalées sur ce secteur sans plus de précision. Les patrouilleurs se rendent sur les lieux. Pour l'instant, le flash infotrafic se termine, mais sachez que l'intervention des patrouilleurs est déjà terminée du côté d'Orange Nord-Piolenc, la sortie numéro 20 en direction de Lyon. Ça y est, les réparations ont été faites. Alors j'attire votre attention sur le fait qu'un homme en jaune est en train de débaliser donc la voie de droite, mais la sortie donc est opérationnelle. Soyez vigilants si vous quittez l'autoroute à cet endroit, mais l'intervention donc est déjà terminée.
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1: Et sur la route du week-end, il y a Gilles Ravarino qui nous fait revisiter les standards de la dance music. Et justement, sous les spots d'Absolument Dance, nous nous rappellerons des Break Machine avec un morceau culte du début des années 80. Absolument Dance, c'est dans moins de 5 minutes.

0: Daigne, c'était Ménélique sur le 107.7.
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0: Alors, êtes-vous pris pour un retour dans les années 80? Lui nous rafraîchit la mémoire. Lui, c'est Gilles Ravarino.
2: Pour le morceau qui nous intéresse, je vais vous demander un peu d'attention, mais surtout beaucoup de souplesse. Car nous allons évoquer les Bread Machine et leur Street Dance en 1983.

0: votre survêtement, quelques mots sur ce projet initié par Keith Rogers, un musicien new-yorkais, également animateur radio. Il se lance dans la musique avec différents pseudonymes comme Sugar Bear ou Bon Rock. Passionné par la musique de rue, il surfe sur la vague rap qui s'accompagne aussi d'une danse acrobatique, le breakdance. Il rencontre Morali et Bellolo, les producteurs de Village People, et décide de lancer un groupe qui permettra de populariser le genre, notamment en France, où le grand public ne comprend pas grand-chose à ce nouveau mouvement. Trois danseurs de break sont recrutés et Break Machine lance la culture hip-hop au moment où elle se fait une petite place à la télévision grâce à l'émission de Sydney HIP HOP. Alors, mes frères et mes sœurs, préparez les échauffements pour ce disque qui dépasse le million d'exemplaires vendus en France. Street Dance.
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1: Bonne soirée, voyage avec nous sur le 107.7. L'infotrafic revient dans quelques minutes.
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1: 22h47, retour à vos conditions de circulation avec l'heure actuelle, toujours cet accident signalé. Si vous circulez au nord d'Aix-en-Provence sur la 51, vous circulez en direction du sud, donc en direction de Marseille. Accident signalé donc avec un ou des véhicules arrêtés sur la bande d'arrêt d'urgence 11 km après Cadarache, l'échangeur numéro 17, soyez vigilants. Les secours se rendent sur les lieux pour l'instant. Pas plus de précision. Du côté de Brignoles également, il y a à l'heure actuelle un patrouilleur qui intervient pour ramasser des morceaux de pneus poids lourds. C'est pour vous qui circulez sur l'A8 en direction de Nice, environ 13 km après la sortie 35, celle de Brignoles. Donc, intervention qui s'effectue sur la voie de droite. Respectez bien la signalisation lumineuse qui s'affiche à l'arrière du fourgon du patrouilleur. Ne lui faites courir aucun risque. Et un peu après, il y a ce poids lourd, donc victime d'une crevaison, qui lui est arrêté sur bande d'arrêt d'urgence. On attend l'arrivée également donc d'un dépanneur sur ce secteur. Vous circulez sur l'A7 à présent. Vigilance dans les deux sens de circulation parce que depuis peu, un gros chien a été signalé sur ce secteur entre... Alors ce sont deux échangeurs qui portent le même numéro, numéro 28, mais un nom différent. Rognac-Bert pour l'un, la Farlès-Olivier pour l'autre. Vigilance donc dans les deux sens sur ce périmètre. Un patrouilleur sillonne le secteur ou va sillonner le secteur à la recherche donc d'un gros chien sur ce périmètre. Et puis dernière information qui nous emmène du côté j'allais dire de Tarare, mais on est très très loin de Tarare, c'est notre point de repère. Toutefois, si vous circulez sur l'A89 en direction de Clermont-Ferrand, 20 km après Tarare, une ou des pièces de véhicule confirmées sur ce secteur, donc soyez vigilants. Un patrouilleur là aussi va se rendre sur les lieux. Pour l'instant, vous savez tout, je n'ai rien d'autre à ajouter. Le prochain point trafic, eh bien, ce sera maintenant après les infos de 23h.

Comme d'hab, Joyce, Jonathan sur le 107.7. Bonne soirée, bon voyage avec nous à l'heure actuelle. Pas de changement, le trafic reste fluide. Quelques événements ici ou là, plus ou moins impactants. On va reparler de vos conditions de circulation juste après les infos de 23h et le retour de Tatiana Geiselman de la rédaction du 107.7.

0: Alone with you, les Texas en souvenir sur le 107.7. Vigilance si vous circulez dans la région des Adrets, 12 km après Mandelieu centre, la sortie 40 en direction d'Aix-Marseille. Un patrouilleur, un homme en jaune, Alexandre, intervient sur voie de droite. Respectez bien la signalisation lumineuse à l'arrière de son fourgon. Il est 23h.
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2: Bonsoir à toutes et à tous. Emmanuel Macron a salué une grande dame de cœur, l'ancienne première dame Bernadette Chirac, épouse de Jacques Chirac, est décédée hier soir à l'âge de 93 ans, entourée de ses proches, de François Hollande à Nicolas Sarkozy, en passant par Elisabeth Borne. L'ensemble de la classe politique française a rendu hommage à l'ancienne présidente emblématique de l'opération Pièce Jaune, également conseillère générale de Corrèze pendant près de 40 ans. L'hommage de Sébastien Lecornu cet après-midi était lui en hommage des vétérans du débarquement de Normandie en 1944. Le Premier ministre a salué à Langrune-sur-Mer l'immense héritage laissé par les combattants en présence de représentants de nombreux pays européens. Ce matin, le secrétaire américain à la Défense, Pete Hegseth, présent en commémoration, a exhorté les Européens à renforcer leur propre capacité de défense. Dans le Gers, Florence se prépare à saluer la mémoire de la petite Liana. Une marche blanche est organisée demain en hommage de la collégienne de 11 ans dont le corps a été retrouvé jeudi dans une exploitation agricole. Le principal suspect dans cette affaire, Jérôme Barella, est toujours incarcéré, suspecté d'avoir enlevé et séquestré la jeune fille. Journée de grève pour plus d'un millier de salariés de Décathlon ce samedi. Les syndicats réclament une augmentation salariale alors que l'enseigne a récemment déclaré des bénéfices records en 2025. La direction assure entretenir un dialogue régulier avec les représentants du personnel. À l'étranger, sept

0: gros coup de Kimi Antonelli, auteur de la pole position du Grand Prix de Monaco cet après-midi. L'Italien de chez Mercedes, leader du championnat du monde, s'élancera donc devant Max Verstappen et Lewis Hamilton demain. Il est 23h02, on est presque d'ailleurs demain et je vous retrouve à minuit pour un nouveau flash d'actualité. Pour l'instant, place à la météo.
1: Merci Tatiana Geiselman de la rédaction du 107.7. La météo de demain dimanche, nous serons le 7 juin vers le sud. La journée commencera avec un soleil bien présent mais parfois contrarié par un voile nuageux. Des averses seront possibles sur les Alpes du Sud, sur les Pyrénées, voire même un orage sur l'est de la chaîne pyrénéenne. En fin de journée, quelques averses concerneront également l'extrême sud-ouest. Côté thermomètre, au petit matin, il fera 7 à 12 degrés. En général, jusqu'à 17-19 en bord de Méditerranée, les maximales seront encore en hausse avec 18 à 24 degrés sur le nord, 25 à 30 dans le sud, localement 31-32 degrés en Languedoc-Roussillon comme en Provence.
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1: 23h03, un nouvel aperçu en ce qui concerne vos conditions de circulation. Il y a des patrouilleurs qui interviennent, par exemple Alexandre, un patrouilleur, un homme en jaune qui intervient sur la Côte d'Azur pour récupérer des morceaux divers confirmés sur voie de droit, donc vigilance, 12 km après la sortie 40 Mandelieu-Centre si vous circulez en direction d'Aix-Marseille. Même remarque maintenant si vous circulez sur l'A7, alors entre les échangeurs 28, car ils portent le même numéro, mais des noms différents. Donc, vigilance entre Rognac, Berre et La Fare, les Oliviers, sur cette partie de l'autoroute A7. Un chien errant, un gros chien, a été signalé. C'est Alix, donc, qui est présent sur ce secteur à la recherche de l'animal. Encore une fois, respectez bien la signalisation lumineuse qui s'affiche à l'arrière du fourgon. Ne leur faites courir aucun risque aux patrouilleurs lorsqu'ils interviennent sur zone. Et pour l'instant, il me reste à vous rappeler également, si vous circulez sur l'A89 en direction de Lyon, la possible présence de la dépouille d'un animal sur voie de droite, ça a été signalé en tout cas 15 km après Noir-Étable. Noir-Étable, c'est la sortie 31. Un patrouilleur est parti à la recherche donc de cette information. Et pour l'instant, vous savez tout, il me reste juste à préciser qu'à l'heure actuelle, le trafic s'écoule sans aucune difficulté sur tous les axes autoroutiers du quart sud-est du pays.
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Sexy for me, Jason Derulo sur le 107.7. Bonne soirée. Voyage avec nous à l'heure actuelle. Voyagez d'ailleurs sereinement. Il n'y a pas de circulation difficile à l'heure actuelle sur l'ensemble des axes autoroutiers du quart sud-est du pays et peu d'événements impactants. En tout cas, on reviendra sur vos conditions de circulation dans le détail d'ici un peu plus de 5 minutes.

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1: 23h17, pour l'instant, voyager tout à fait normalement sur l'ensemble des axes autoroutiers du quart sud-est du pays, pas de difficultés de circulation. Retenez toutefois qu'il y a l'intervention pour l'instant d'un patrouilleur qui va arriver sur zone. C'est la dernière information, c'est pour vous qui circulez sur l'A89 en direction de Lyon, je le rappelle, la dépouille d'un animal, alors peut-être celle d'un chevreuil, hein, ce qui n'est pas négligeable. Signalé pour l'instant sur l'A89 en direction de Lyon, 15 km après Noirétable, la sortie 31, donc vigilance sur ce secteur. Un patrouilleur se rend sur les lieux, c'est pour l'instant l'unique information à vous rappeler. Partout ailleurs, pour l'heure, le trafic s'écoule normalement, aucune difficulté en vue, la météo pour l'instant favorable, donc tous les voyants sont au vert. De votre côté, restez concentrés sur votre conduite. Le prochain point trafic lui interviendra aux environs de 23h30.

Escro, c'était Marine sur le 107.7. Nouvel événement avec une alerte concernant un ou des animaux errants. En effet, en Auvergne, si vous circulez sur l'A89, vigilance, un ou des chevreuils errants signalés depuis peu entre Thiers et Thiers Est, entre les échangeurs 29 et 30 ou 30 et 29. Un patrouilleur, bien sûr, se rend sur les lieux. L'infotrafic de retour d'ici moins de 5 minutes.

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1: 23h30, retour à vos conditions de circulation avec pour l'heure un trafic absolument normal. Tous les voyants sont au vert pour l'instant, même côté météo. Donc pensez simplement à rester concentré sur votre conduite afin de ne pas vous faire surprendre. Pour l'instant, deux événements qui peuvent peut-être vous concerner. Le plus récent, c'est un accident signalé. Si vous circulez un peu après Carcassonne, vous êtes engagé sur l'A61 en direction de Toulouse. Un accident signalé qui se serait produit environ 15 km après la sortie 23 et le ou les véhicules seraient arrêtés à l'heure actuelle, selon les premières informations, arrêtés sur la bande d'arrêt d'urgence. La zone, bien sûr, n'est pas sécurisée, donc vigilance. Si vous passez par là, si vous vérifiez un accident, prudence, parce que souvent, il peut y avoir des débris sur la chaussée, voire des piétons autour des véhicules, parce que souvent, les conducteurs, les passagers deviennent des piétons sans être forcément attentifs à la circulation. Ils se déplacent autour du véhicule, donc vigilance sur ce secteur. L'autre information, c'est une alerte concernant un ou des chevreuils errants en Auvergne. Vous circulez sur l'A89, vous restez vigilant dans les deux sens de circulation entre Thiers et Thiers Est, entre les échangeurs 29 et 30 ou 30 et 29. Un patrouilleur est parti à la recherche donc de cette information. Et pour l'instant, vous savez tout, je n'ai rien d'autre à ajouter.
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1: Êtes-vous absolument dense? Si ce n'est pas encore le cas, bien vous allez le devenir, car on va vous proposer une véritable plongée parmi les titres qui n'ont jamais cessé de nous donner envie de bouger, qu'ils soient rap, house ou encore eurodance, comme ce sera le cas d'ailleurs avec le groupe Two Unlimited, dont Gilles Ravarino nous parlera pour Absolument Dance, qui arrive d'ici 3 minutes.

0: Love Song, c'était Vanessa Paradis.
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0: Et il a ressorti rien que pour vous les grands classiques de la dance music. C'est Gilles Ravarino.
2: Dans notre machine à remonter le temps, un duo belgo-néerlandais qui bouscule nos petites oreilles en 1993, les 20 Limited avec No Limit.

0: projet créé par deux producteurs commence tout d'abord par le monde underground. Ensuite, ils recrutent Ray et Anita pour poser leur voix, mais aussi incarner le groupe à l'écran. Ils sont embauchés pour une durée de 5 ans selon les termes de leur contrat. Eh oui, c'est aussi ça le show business. En France, le phénomène Two Unlimited se révèle avec le titre No Limit en 1993. Parmi leurs plus grands succès, puisqu'il se vend à près de 3 millions d'exemplaires dans le monde. Et pour une fois, l'Hexagone n'a pas de coton-tige coincé dans les oreilles, puisque ce single se classe numéro 1 du top 50 pendant 5 semaines. Et c'est d'ailleurs la première fois qu'un titre techno, ou plutôt Eurodance, réalise cet exploit, avec pour le clip une Anita sexy en diable dans son bustier argenté sur fond de décor de flipper. Côté paroles, on fait dans les purées pour faire place à une énergie débordante. Les Schtroumpfs commettront l'irréparable en massacrant ce titre. Heureusement, on a pu se consoler en voyant apparaître régulièrement les Two Unlimited en véritable star dans l'émission culte Dance Machine.
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1: 23h47, retour à vos conditions de circulation avec donc pour l'instant un trafic normal et deux événements à vous rappeler ou à vous signaler. Si vous circulez par exemple dans la région de Carcassonne sur l'A61, vous circulez en direction de Toulouse, 15 km après la sortie 23, il y aurait une voiture accidentelle. Alors pour l'instant c'est toujours signalé, on attend l'arrivée sur place des secours d'un patrouilleur. Une voiture donc signalée accidentée qui serait arrêtée sur bande d'arrêt d'urgence. Donc vigilance sur ce périmètre. Du côté de Digne, maintenant je vous emmène dans la vallée de la Durance. Vous circulez sur l'A50 en direction du sud d'Aix-Marseille, environ 1 km après la sortie numéro 20. C'est celle de Perruis. Il y aurait, en guise d'obstacle, des morceaux divers signalés pour l'instant sur voie de gauche. Là encore, un patrouilleur se rend sur les lieux. Celui-là, pour l'instant, constitue nos deux événements du moment. Sinon, confirmation pour l'instant d'un trafic totalement fluide sur l'ensemble des axes autoroutiers du quart sud-est du pays. Aucun autre événement pour l'instant à vous à raconter. Et le prochain point trafic, par conséquent, eh bien, ce sera après les infos de minuit. Comme toujours, si un nouvel événement devait intervenir entre-temps, je vous retrouverai immédiatement, mais de manière localisée.

Mon paradis qui est Bonnie sur le 107.7. Bonne nuit, bon voyage avec nous. À l'heure actuelle, pas de changement ce qui concerne vos conditions de circulation. On reparle de l'infotrafic, bien sûr, juste après les infos de minuit. Le retour de Tatiana Geiselman de la rédaction du 107.7.

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0: Quoi qu'on dise, Benabar sur le 107.7, bonne nuit, bon voyage avec nous, il est minuit.
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2: Bonsoir à toutes et à tous. Plus de 5000 personnes sont attendues demain dans le Gers pour la marche blanche organisée en hommage à Liana sur la commune de Fleurance. Ses parents seront présents et ils demandent à ce que les politiques s'abstiennent de venir, excepté les maires des communes alentours ayant participé aux recherches. Le corps de la collégienne de 11 ans a été retrouvé jeudi sur un site agricole désaffecté près d'une semaine après sa disparition. Quelques milliers de personnes ont manifesté cet après-midi à Rennes pour défendre les Free Party, moins de keuf, plus de teuf, pouvait-on lire sur leur pancarte, alors qu'une proposition de loi est actuellement à l'étude au Parlement pour durcir les peines encourues par les organisateurs de rave party. Le patient américain atteint d'Ebola et soigné en Allemagne depuis près de 3 semaines a quitté l'hôpital en bonne santé ce samedi. Admis dans le quartier d'isolement pour les maladies infectieuses à haut risque, ce médecin missionnaire de l'ONG chrétienne Serge avait été exposé au virus en traitant des patients en République démocratique du Congo, la RDC, touchée par une épidémie de virus Ebola. Selon l'OMS, il y aurait près de 500 cas confirmés, dont 82 décès. Au Moyen-Orient, 7 personnes ont été tuées ce samedi dans des frappes israéliennes sur la bande de Gaza. La tension reste vive aussi entre l'Iran et les États-Unis après des échanges de tirs entre les deux parties la nuit dernière. Téhéran dénonce une violation flagrante du cessez-le-feu de la part des Américains. Et c'est dans ce contexte toujours aussi tendu au Moyen-Orient que l'équipe iranienne de football s'est envolée pour le Mexique, où se trouve son camp de base pour la Coupe du Monde de foot. Une partie du staff a cependant dû rester sur le tarmac, les États-Unis ne leur ayant pas encore accordé leur visa pour le mondial. La République islamique dénonce un traitement discriminatoire. Et en rugby, coup de tonnerre ce soir pour la dernière journée du top 14. Le champion d'Europe, l'Union Bordeaux Bègles, a échoué à se qualifier pour les playoffs du championnat. L'UBB a été battu par Clermont 31-34. C'est donc La Rochelle qui arrache le dernier ticket. Grâce à sa victoire du championnat, l'UBB a été battu par Clermont 31-34. C'est donc La Rochelle qui arrache le dernier ticket. Grâce à sa victoire contre le Stade français.

0: de la chaîne pyrénéenne. En fin de journée, quelques averses concerneront l'extrême sud-ouest. Côté thermomètre, au petit matin, il fera 7 à 12 degrés en général, jusqu'à 17-19 en bord de Méditerranée. Les maximales seront encore en hausse avec 18 à 24 degrés sur le nord et 25 à 30 dans le sud, localement 31 à 32 degrés en Languedoc-Roussillon comme en Provence.
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0: Avec pour l'heure un constat simple, le trafic s'écoule normalement, le côté météo là aussi c'est plutôt calme, à l'heure actuelle très peu d'événements à vous rappeler, mais quelques événements et notamment un qui se confirme, c'est cet accident du côté de Carcassonne. Si vous êtes engagé sur l'A61 en direction de Toulouse, une voiture donc bel et bien accidentée 17 km après la sortie 23, elle est arrêtée sur bande d'arrêt d'urgence et ça y est, tous les secours sont présents sur les lieux, notamment les pompiers, les forces de l'ordre et un patrouilleur, Julien, l'homme en jaune, qui est présent sur ce secteur. Donc vigilance, ne restez pas sur la voie de droite qui risque d'être neutralisée sur ce périmètre, mais décalez-vous sur la voie la plus à gauche si vous passez par là. Autre chose maintenant, dans la vallée de la Durance, desservie par l'A51, l'axe Gap Marseille, eh bien si vous circulez en direction du sud, il y a deux informations à retenir. Tout d'abord, dans la région de Digne, un kilomètre après Péruy, la sortie numéro 20, il y aurait, c'est pour l'instant signalé, des morceaux divers en guise d'obstacle signalés sur voie de gauche. Et beaucoup plus au sud maintenant, si vous circulez aux environs de Pertuis, donc sur la 51, toujours en direction de Marseille, dans la sortie 15 Pertuis justement, il y a la séquence confirmé un camping-car en panne, camping-car qui tracte d'ailleurs une remorque. Il est bel et bien en panne. Ça peut constituer de la gêne si vous quittez le réseau à cet endroit. En tout cas, soyez vigilants. Un dépanneur va se rendre sur les lieux. Pour l'instant, vous savez tout. Je n'ai rien d'autre à ajouter.
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À consommer avec modération, à Café Con Ron, c'était Clan sur le 107.7. Bonne soirée, bon voyage avec nous, bonne nuit même. À l'heure actuelle, trafic normal sur l'ensemble des axes autoroutiers du quart sud-est du pays et un retour sur l'infotrafic après les Stones.

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1: Minuit 17, trafic calme pour l'instant, en tout cas aucune difficulté à vous relater. Il y a néanmoins, je rappelle, cet accident en cours du côté de Carcassonne. Si vous circulez sur l'A61 en direction de Toulouse, 17 km environ après la sortie 23, voiture accidentée sur bande d'arrêt d'urgence. Bande d'arrêt d'urgence qui a d'ailleurs été neutralisée par le patrouilleur présent sur les lieux. C'est Julien, l'homme en jaune, qui est présent sur ce secteur. Il n'est pas seul puisque les pompiers, les forces de l'ordre sont présents sur les lieux et c'est un dépanneur également qui vient d'arriver sur ce secteur. Donc tout le monde est présent sur cette zone vigilance. Du côté de Nîmes également, si vous circulez sur l'A9 en direction de Barcelone, il y avait un poids lourd en panne, mais visiblement la panne a été résolue assez rapidement. Donc je m'arrête là en ce qui concerne ce sujet. Et puis je vous emmène finalement du côté de la vallée de la Durance, desservie par l'A51, l'axe Gap-Marseille. Vous circulez en direction du sud. Notez que dans la région de Digne, il y aurait des morceaux d'hiver en guise d'obstacle signalés sur voie de gauche, environ un kilomètre après la sortie numéro 20, c'est celle de Perruy. Et puis beaucoup plus au sud, on aborde l'arrivée quasiment sur Aix-en-Provence. C'est toujours sur la 51 en direction du sud de Marseille. Dans la sortie numéro 15 Pertuis, il y a, c'est confirmé, un camping-car tractant une remorque camping-car en panne. On attend l'arrivée sur place d'un dépanneur et pour l'instant, vous savez tout. Allez, samedi prochain, eh bien, sera donné le départ des mythiques 24 heures du Mans sur le circuit de la Sarthe. Une semaine de fête et une course qui s'annonce palpitante. Ferrari visera tout simplement une quatrième victoire consécutive, mais la concurrence s'annonce rude avec les présences de Toyota, Cadillac, BMW, sans oublier les constructeurs français Peugeot et Alpine. Vous saurez tout, en tout cas, sur cette compétition avec le Magoto qui arrive d'ici 3 minutes.

0: What do you mean, Justin Bieber? Et comme annoncé précédemment, il est l'heure de votre Magoto sur cette antenne. Nous retrouvons maintenant Sébastien Date en compagnie d'un journaliste de l'Automobile Magazine.
1: Christophe Congrega, bonjour.
2: Bonjour.
1: On va s'intéresser cette semaine aux 24 heures du Mans. Ça démarre ce samedi sur le circuit Bugatti. Et la question que tout le monde se pose, Christophe, c'est est-ce que Ferrari va réussir la passe de 4?
2: Et oui, on se pose tous la question, même eux, parce qu'on n'est jamais sûr. Au Mans, c'est la course qui choisit son vainqueur. C'est ce que disent tous ceux qui y ont participé. Oui, Ferrari a un sacré palmarès là, puisqu'ils sont revenus il y a 3 ans. Ils ont gagné la première édition à laquelle ils ont participé il y a 3 ans, et les deux suivantes, avec même l'année dernière 2 voitures sur le podium. Donc oui, ils sont théoriquement favoris. La voiture va vite, mais il y a des concurrents évidemment sérieux, dont Toyota, qui a gagné pas mal de fois au Mans, qui a beaucoup d'expérience, qui a entièrement revu sa voiture pour cette année, pour être plus efficace. Et puis derrière, il y en a encore d'autres qui...
1: Il y en a d'autres, mais il n'y aura pas Porsche qui était sur le podium l'année dernière.
2: Porsche a décidé de se consacrer aux courses d'endurance aux États-Unis. Donc, on perd un concurrent là aussi très sérieux, mais il y en a d'autres.
1: On en récupère.
2: Oui, il y en a d'autres. Il y a Cadillac. Les Cadillac vont très vite, elles sont fiables. Puis on a un pilote français, hein, Sébastien
1: Bourdais.
2: Exactement. Donc ça marche bien. Et puis après, BMW, qui va mieux qu'avant. Aston Martin, on ne sait pas encore trop, parce que la voiture est belle, elle fait un super bruit, un moteur V12, mais ils n'ont pas d'hybridation.
1: Ça peut ne pas suffire.
2: Ça peut ne pas suffire. Puis on a aussi 2 constructeurs français.
1: Ouais.
2: On a Peugeot et Alpine. Alors Alpine, c'est la dernière année en engagement officiel.
1: Le dernier barou.
2: Et Peugeot va mieux aussi que les autres années. Donc la bataille sera magnifique, c'est sûr. Et puis, comme d'habitude, y a la semaine du Mans où on voit les voitures rouler dans le centre-ville. Enfin, c'est une fête de tous ceux qui aiment l'automobile.
1: À la Sarthe, en fait.
2: Exactement. Il y a des concerts sur place, il y a des animations. Voilà, c'est la fête pour le circuit le plus mythique pour l'endurance et la course la plus mythique au monde en endurance sur ce grand circuit. Donc si vous pouvez y aller, n'hésitez pas, ça va être fabuleux comme tous les ans.
1: 2026, le choc des titans, c'est le titre de l'article que vous consacrez à cette nouvelle édition des 24 heures du Mans, à vivre dès ce samedi. C'est dans le dernier numéro de l'Automobile Magazine. À très bientôt, Christophe Congrega.
2: À bientôt.
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Girlfriend sur le 107.7. C'est terminé en ce qui concerne l'accident du côté de Toulouse, du côté de Carcassonne, pardon, et c'était sur la 61 direction de Toulouse. Retour à la normale, donc 17 km après la sortie 23.

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1: Minuit et 32 minutes, un point sur vos conditions de circulation qui restent tout à fait confortables à l'heure actuelle. Le trafic s'écoule normalement, qu'une difficulté recensée, la météo, tous les voyants sont au vert pour l'instant. Juste un double événement qui vous concerne si vous êtes dans la vallée de la Durance, desservie par l'A51, l'axe Gap-Marseille. Alors, si vous circulez dans la région de Digne, tout d'abord sur l'A51 dans ce sens-là, 1 km après Perruy, la sortie numéro 20, il y aurait, c'est pour l'instant signalé, des morceaux divers en guise d'obstacle signalé sur voie de gauche. Un patrouilleur se rend sur les lieux. Et puis beaucoup plus au sud, mais toujours dans le même sens, sur le même axe, lorsque vous abordez quasiment le nord d'Aix-en-Provence, dans la sortie numéro 15, Pertuis, il y a un camping-car en panne, camping-car qui tracte d'ailleurs une remorque, et le dépanneur depuis quelques minutes est également présent sur les lieux. Il y a peut-être de la gêne lors de ce dépannage, soyez vigilants si vous quittez la 51 à ce niveau. Donc c'est Pertuis, la sortie 15 en direction du sud, en direction de Marseille, et pour l'instant vous savez absolument tout, je n'ai en effet rien d'autre à ajouter.
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We Go, c'était Broken Back sur le 107.7. Bonne nuit, bon voyage avec nous. N'oubliez pas la pause. Hein, si vous effectuez un long déplacement, un long voyage, vous ne pouvez pas vous relayer au volant. La marque est toute simple à retenir en plus. C'est que tous les 200 km ou toutes les 2 heures. 200 km ou 2 heures, il faut s'arrêter au minimum un quart d'heure. 20 minutes, l'infotrafic de retour d'ici un peu plus de 5 minutes.

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1: Minute 47 avec une seule et unique information, mais information qui vient de tomber à l'instant. Une voiture accidentée confirmée que si vous circulez dans la région de Toulon, vous circulez sur l'A57, mais en direction de Nice-Draguignan. C'est au passage de l'échangeur 6, celui de la Farlède. Une voiture confirmée accidentée, immobilisée sur voie de droite, car il n'y a pas de bande d'arrêt d'urgence sur ce secteur, juste le bas-côté. Donc vous la retrouvez franchement sur la voie de droite, cette voiture. Soyez vigilants, c'est une première information. La zone non plus n'est pas sécurisée. Des secours, un patrouilleur bien sûr se rendent sur les lieux. Cela constitue pour l'instant notre unique information. Partout ailleurs sur le quart sud-est du pays, pas d'autres événements et un trafic en revanche fluide sur tous les axes. Allez, dans un instant, nous vous ferons découvrir un instrument rare et spectaculaire, le marimba, avec des œuvres de Debussy, Gershwin ou Vivaldi. Vous avez rendez-vous dans quelques minutes avec Tempo 110.

0: Love Someone, Elton John sur le 107.7. Je vous emmène du côté de Toulon pour vous rappeler que l'accident s'est bel et bien produit, mais était relocalisé sur l'A57 en direction de Nice-Draguignan, 2 km après la sortie 6 La Farlède. Alors, il y a plusieurs voitures actuellement arrêtées sur bande d'arrêt d'urgence. Il y a de la gêne sur voie de droite. Tout le monde circule donc sur la voie la plus à gauche, ce qui peut constituer une forme de ralentissement sur ce périmètre, mais vigilance, la zone n'est pas encore sécurisée. Voici donc une musicienne qui met à l'honneur le marimba, un instrument impressionnant de près de 3 mètres de long avec des lames en bois et des tubes résonateurs, ce qui donne un son à mi-chemin entre le xylophone et l'orgue. L'une de ses grandes interprètes est aujourd'hui l'invitée de Tempo 110 et elle répond à Charlotte Latour.
1: 110 secondes pour des mélodies en bouteille. C'est ainsi qu'on peut traduire le titre du nouvel album de Vassilena Serafimova. La percussionniste est née il y a 40 ans, en Bulgarie. Installée en France depuis 20 ans, elle fait connaître le marimba dans le monde entier grâce à des collaborations notoires en jazz, électro ou classique. Sur ce nouvel album, elle s'associe au quatuor Ardeo pour réinterpréter des œuvres de Jean Krah, de Debussy, de Satie ou de Vivaldi. Dénominateur commun entre les pièces, le voyage. Un voyage dansant dans la chaleur de l'été.
2: Jean Krah, le compositeur, on va dire principal autour de quel on a vraiment construit le programme, était compositeur de début du XXe siècle, très impressionniste. Il avait une musique qui était très poétique, mais en même temps rythmée, qui pouvait parfois nous faire penser à Debussy. Et comme il est marin, officier de marine, on avait tout de suite l'image du bateau, de l'eau, ses voyages, où il a pu aller, qu'est-ce qu'il a pu entendre. Il paraît qu'il adorait le balafon, qu'il a entendu quand il allait jusqu'à les rives africaines. Peut-être qu'il a été influencé par la musique des balafons. Donc avec le marimba, qui est le grand frère du balafon, c'était assez évident en fait de faire ce choix-là. Et les voyages, est-ce qu'ils nous ont amenés jusqu'à l'Amérique? Mais en tous les cas, le voyage du marimba lui-même, oui, et le balafon, oui. Avec l'esclavage, on a transporté le balafon de l'autre côté de l'océan. Et de là est venue l'idée de Gershwin.
1: Melodies in a Bottle, nouvel album de Vassilena Serafimova avec le quatuor Ardeo.
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Louisa Jetlag sur le 107.7. Si vous quittez Toulon sur la 57 en direction de Nice, Draguignan, 2 km après la sortie 6, la Farlède, accident donc d'actualité. Ça y est, les secours, force de l'ordre, patrouilleur Sébastien, l'homme en jaune présent sur les lieux. La voie de droite vient d'être neutralisée. Il y a plusieurs voitures arrêtées sur ce périmètre. Donc vigilance. On va reparler de vos conditions de circulation dans le détail. Ce sera juste après les infos à 1h du matin. 1h du matin, nous retrouvons Tatiana Geiselman de la rédaction du 107.7. Et puis juste après, vous voyagerez toute cette nuit sur le quart sud-est du pays en compagnie de Sarah Chalbos.

0: Inoubliable Bob Marley avec Satisfy My Soul, extrait de l'album Kaya. Bonne nuit, bon voyage avec nous sur le 107.7. Il est 1h du matin.
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2: Bonsoir à toutes et à tous. Après avoir prolongé hier de 48 heures la période de négociation exclusive ouverte à la mi-avril, les opérateurs Bouygues Télécom, Free et Orange annoncent ce soir avoir signé un protocole d'accord avec Altice France en vue du rachat de SFR. Le contrat se chiffrerait à 20,35 milliards d'euros et les salariés de SFR auraient eu l'assurance de garder leur emploi au moins jusqu'à début 2029. Plus de 5000 personnes sont attendues demain dans le Gers pour la marche blanche organisée en hommage à Liana sur la commune de Fleurance. Ses parents seront présents et ils demandent à ce que les politiques s'abstiennent de venir, excepté les maires des communes alentours ayant participé aux recherches. Le corps de la collégienne de 11 ans a été retrouvé jeudi sur un site agricole désaffecté près d'une semaine après sa disparition. Les réactions se sont succédées aujourd'hui pour rendre hommage à Bernadette Chirac. L'ancienne première dame et épouse de Jacques Chirac s'est éteinte hier soir à l'âge de 93 ans. La France perd une femme qui l'a toujours servie avec passion et dignité, a salué Nicolas Sarkozy sur Instagram. Elle restera dans les mémoires comme une femme de cœur, d'engagement, de fidélité et d'attachement à son pays, a pour sa part estimé Xavier Bertrand, le président de la région Hauts-de-France. Dans l'actualité internationale, l'armée israélienne annonce avoir frappé environ 150 positions du Hezbollah en l'espace de 48 heures dans le sud du Liban, des dépôts d'armes, des quartiers généraux et des lanceurs de missiles. Le président libanais Joseph Aoun dénonce des attaques incessantes qui restent impunies malgré le cessez-le-feu censé être en vigueur. À la page des sports, coup de tonnerre ce soir en rugby pour la dernière journée du top 14. Le champion d'Europe, l'Union Bordeaux-Bègles, a échoué à se qualifier pour les play-offs du championnat. L'UBB a été battu par Clermont 31-34. Et puis en tennis, la jeune russe Mira Andreeva a remporté cet après-midi son tout premier tournoi du Grand Chelem. La joueuse de 19 ans s'est imposée en finale de Roland-Garros contre la polonaise Maja Szwalinska en 2-7, 6-3, 6-2. Cela fait d'elle la troisième plus jeune vainqueur d'un majeur. Il est 1h02. Ce sera Corentin Madjarlegui qui vous présentera l'essentiel de l'actualité à 2h. Pour l'instant, place à la météo.
3: Merci beaucoup Tatiana, on vous retrouve très bientôt. Et côté ciel, on se dimanche 7 juin, un grand soleil au menu dans la moitié sud malgré quelques nuages. Du vent également annoncé par Météo France de Montélimar jusqu'à Marseille. Côté température, dans la matinée, comptez 21 à Lyon, 22 de Montélimar à Nice en passant par Gap et Marseille. Pour l'après-midi, 26 à Perpignan, 28 pour les matinées, comptez 21 à Lyon, 22 de Montélimar à Nice en passant par Gap et Marseille. Pour l'après-midi, 26 à Perpignan, 28 pour les maximales à Montpellier.

0: conséquence, 2 km après avoir passé la sortie 6, la Farlède, à hauteur du kilomètre 10, vous passez uniquement et très prudemment sur la voie la plus à gauche. Mis à part ça, partout ailleurs, tous les voyants sont au vert.
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The Dead Dance, Lady Gaga qui vous accompagne sur Radio Vinci Autoroute. Côté trafic, je vous retrouve dans le Var sur la 57. Vous roulez en direction de Nice et de la 8. Je vous rappelle que deux voitures accidentées sont en cours de dépannage. C'est pourquoi vous passez uniquement sur la voie la plus à gauche, 2 km après la sortie 6, la Farlède, à hauteur du kilomètre 10. Retour en détail à vos conditions de circulation après la musique des Urban Splashes, Woman.

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1: À 1h15, retour à vos conditions de circulation en détail dans le sud-est du pays. Ça se passe toujours aussi bien sur la route avec deux infos à vous rappeler. Et la première nous emmène dans le Var. Vous êtes sur l'autoroute A57 en direction de Nice et de l'autoroute A8. 2 km après avoir passé la sortie 6, la Farlède, à hauteur du kilomètre 10. 2 voitures accidentées sont en cours de dépannage sur voie de droite et bande d'arrêt d'urgence. C'est pourquoi vous passez uniquement et très prudemment sur la voie la plus à gauche. Et puis en Provence, du côté de l'autoroute A520 en direction d'Aubagne, au niveau de la barrière de péage d'Auriol, il y aurait des branches sur les voies. Le patrouilleur Eric est en train de se rendre sur place. Partout ailleurs, sur la Côte d'Azur, les Alpes de Haute-Provence, la vallée du Rhône, l'Ouest lyonnais ou encore l'autoroute A9 jusqu'aux portes de l'Espagne, tout se passe tout à fait bien. Et dans un instant, nous retrouverons notre consultant juridique, Maître Éric de Caumont, avocat spécialisé dans le code de la route. Avec lui, nous réviserons les règles de mobilité pour les personnes en fauteuil roulant. Sur quel type de voie peuvent-elles se déplacer? Réponse à suivre dans l'automobile et la loi. Juste après la musique de Rudimental, Waiting All Night.

0: Waiting All Night, la musique de Rudimental qui vous accompagne sur Radio Vinci Autoroute. Côté trafic, je vous rappelle cet accident dans le Var sur la 57 direction Nice et la 8. À hauteur du kilomètre 10, vous passez uniquement sur la voie de gauche. Les deux autres sont neutralisés pour l'intervention des dépanneurs. Et avant de poursuivre la route ensemble en musique et de revenir à vos conditions de circulation, côté musique justement, je vous prépare Maël, Tic Tac ou encore Simple Minds, Don't You Forget About Me. Et tout de suite, place à votre rendez-vous, l'auto et la loi. Les déplacements des personnes à mobilité réduite sont au programme aujourd'hui. Francine Thomas est en compagnie de notre consultant juridique.
1: Bonjour Maître de Comment.
2: Bonjour à toutes et à tous.
1: Est-ce qu'on peut emprunter les pistes cyclables, voire les voies de circulation avec un fauteuil roulant?
2: Eh bien, heureusement, oui. Et pourquoi je dis heureusement oui? Parce que ça n'a pas toujours été le cas.
1: D'accord.
2: Figurez-vous qu'en 2019, vous m'auriez posé cette question, on était déjà ensemble.
1: Oui, tout à fait, Maître.
2: Et je vous aurais répondu non. Ce n'est pas autorisé, ça n'a pas le droit d'aller sur les trottoirs, sur les pistes cyclables, ça ne peut aller que sur la route, un véhicule pour personne à mobilité réduite.
1: Donc avant 2019, c'était que la route.
2: Que la route.
1: D'accord.
2: Ce qui est pas forcément l'endroit le plus sûr.
1: Bah non, c'est ça.
2: Parce que ça roule pas très vite, parce que c'est pas protégé, il n'y a pas de carrosserie, parce que c'est une personne par définition fragile, c'était quand même insensé. Aujourd'hui, je suis heureux de vous dire que effectivement, ça a complètement changé, et que désormais, là, au jour d'aujourd'hui, les personnes à mobilité réduite dans des fauteuils roulants, quel qu'en soit le mode de propulsion, sont autorisées à aller sur les trottoirs, dès lors qu'ils ne dépassent pas le 6 km/h.
1: D'accord.
2: Sur les pistes cyclables, parmi les vélos et autres engins de déplacement personnel, etc., etc., sans aucune restriction.
1: Donc c'est au vélo de patienter derrière les fauteuils roulants s'ils vont plus vite.
2: De les doubler et ils ne seront pas retardés très longtemps, d'autant plus que sur une piste cyclable, attention, le fauteuil roulant n'est pas limité à 6 km/h.
1: Oui.
2: Donc il pourra atteindre sa pleine vitesse, ce qui au demeurant ne sera pas 50 km/h, bien sûr. Et dernière chose, les fauteuils roulants conservent un droit absolu à circuler parmi les voitures, sur la route, en ville, comme en dehors des agglomérations.
1: À l'exception, j'imagine, des voies rapides et des autoroutes, Maître.
2: Bien évidemment, oui. Vous avez totalement raison de le rappeler. Effectivement, les voies rapides et les autoroutes sont interdites aux vélos, aux engins de déplacement motorisés personnels et aux fauteuils roulants dans leur propre intérêt. Parce que, bien entendu, là, il y a des véhicules qui roulent vite. En tout cas, je suis très heureux et très fier de dire sur cette antenne qu'au jour d'aujourd'hui, ça a été confirmé il n'y a pas si longtemps que ça, hein, il y a un droit absolu à partager les pistes cyclables. Et c'est quand même la moindre des choses que ça a été autorisé. C'était une aberration que jusqu'à présent, on dise, bah, écoutez, allez prendre vos risques au milieu des voitures sur la chaussée. Venez pas perturber nos chers cyclistes. Non, franchement, c'était pas sérieux.
1: Merci Maître de Comoy. Pour retrouver sans cesse de nouvelles informations sur nos droits d'automobiliste, il y a votre site internet et l'adresse cmaître-de-comment.fr. À bientôt Maître.
2: À très bientôt.
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1: Il est 1h30, retour à vos conditions de circulation en détail dans le sud-est du pays. Ça se passe toujours aussi bien pour vous sur la route de l'ouest de Lyon jusqu'à la Provence, également en Occitanie, jusqu'aux portes de l'Espagne ou encore sur la Côte d'Azur. Pas de difficultés particulières. Une seule info à vous rappeler qui vous concerne dans le Var sur la 57 en direction de Nice et de l'autoroute A8. Deux voitures sont accidentées et en cours de dépannage. D'ailleurs, il y a beaucoup d'intervenants présents sur place. Voie de droite et bande d'arrêt d'urgence sont neutralisées. Vous êtes concerné 2 km après avoir passé la sortie 6, la Farlède, à hauteur du kilomètre 10, où vous passez uniquement sur la voie la plus à gauche. Et partout ailleurs, tout est calme.
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I Don't Wanna Wait, la musique de David Guetta et One Republic qui vous accompagne sur Radio Vinci Autoroute. Côté trafic, une info à vous rappeler qui vous concerne si vous circulez actuellement dans le Var sur l'autoroute A57 en direction de Nice et de l'A8. Deux voitures accidentées sont en cours de dépannage, pas mal d'intervenants présents sur place. C'est pourquoi voie de droite et bande d'arrêt d'urgence sont neutralisées. Vous passez uniquement et très prudemment sur la voie la plus à gauche. Vous serez concerné 2 km après avoir passé la sortie 6 à La Farlède, aux environs du kilomètre 10. Respectez bien le corridor de sécurité. Retour à vos conditions de circulation en détail, juste après la musique de Marillion, Kill Ace ou encore le bruit de l'autre King Kong.

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1: À 2h moins le quart, retour à vos conditions de circulation en détail dans le sud-est du pays. Quelques infos, pas de grosses perturbations pour autant et tant mieux. Je vous retrouve pour débuter en Provence. Vous êtes sur la 520, direction du péage d'Auriol, au niveau du 4 km après la barrière de péage du pont de l'Étoile et donc visiblement au niveau de la barrière de péage d'Auriol, il y aurait une voiture arrêtée qui peut présenter de la gêne. Il y a également un reste d'accident. Alors, les véhicules ont été évacués. Le patrouilleur est présent sur place en train de débaliser la zone. Côté Var, sur la 57 en direction de Nice et de la 8, 2 km après avoir passé la sortie 6, la Farlède, à hauteur du kilomètre 10, vous ouvrez l'œil et vous levez le pied. Et puis pour terminer, je vous retrouve au nord de Perpignan. Vous êtes sur l'autoroute A9 en direction de Narbonne et Lyon. 9 km après avoir passé la sortie 41 Perpignan-Nord, kilomètre 233. Un accident se serait produit sur bande d'arrêt d'urgence. Un patrouilleur se rend bien entendu sur place. Et partout ailleurs, tous les voyants sont au vert. Nous parlerons d'un roman très singulier dans quelques minutes dans Marque-Page, un conte sur la place des femmes. Le présage des oiseaux se déroule dans un royaume imaginaire et son autrice Myriam Chirous viendra nous le présenter juste après la musique de Bronski Beat, Small Town Boy.

0: Small Town Boy, la musique de Bronski Beat qui vous accompagne sur Radio Vinci Autoroute. Côté trafic, je vous retrouve dans le Vaucluse. Vous êtes sur l'autoroute A7 en direction de Lyon. Un accident se serait produit sur bande d'arrêt d'urgence au kilomètre 188. Vous respectez bien le corridor de sécurité. Dans Marque-Page, tout de suite, nous recevons une autrice à l'imagination débordante, Myriam Chirous, est au micro 107.7 de Francine Thomas.
1: Bonjour Myriam Chirous.
2: Bonjour.
1: Au début du présage des oiseaux, page 26, la narratrice Eliria, qui est une reine, déclare « La paix n'est pas seulement le vœu de mes 15 ans, mais aussi la raison de chaque geste de ma vie ». Qu'est-ce que ça veut dire ? Qui est Eliria ?
2: Eliria, c'est une femme en fait qui s'est très tôt vouée à une cause. La cause de la paix, parce qu'elle vivait dans un royaume, alors ça se passe dans un monde imaginaire, dans un royaume qui était constamment attaqué, donc elle s'est engagée très tôt à défendre la paix. Et elle y est arrivée. Et au début du livre, tout est remis en question.
1: Oui, et dans ce livre, vous nous baladez entre plusieurs époques. Vous nous racontez la façon dont la paix a pu être scellée à un moment donné. Et puis ce qui va permettre petit à petit de comprendre pourquoi ça déraille. Et vous inventez totalement un monde à part entière. Vous avez une imagination débridée, Myriam Chirous.
2: Oui, je crois que l'imagination est souvent au pouvoir chez moi. Et dans ce livre-là, je me suis permis d'inventer complètement le monde dans lequel l'histoire se passe. Parce qu'au début, j'avais en tête une histoire. J'ai essayé de voir si elle pouvait coller à une période de notre histoire, au Moyen-Âge par exemple, mais je me suis très vite aperçue que ça allait être très compliqué. Alors j'ai inventé ce qui allait autour.
1: Alors au centre du livre, il y a la place des femmes, celle qu'on leur accorde, celle qu'elles prennent, le crédit qu'on veut bien leur donner. Qu'est-ce que vous vouliez raconter en débutant ce conte ?
2: Je voulais raconter l'histoire d'une femme qui, à un moment de sa vie, alors qu'elle croit avoir tout réussi, voit tout s'effondrer. Et comment elle va reprendre les rênes de sa vie et peut-être aller même au-delà de ce qu'elle avait réussi et atteindre sa véritable souveraineté.
1: Le présage des oiseaux, c'est surtout une incroyable histoire d'amour, mais qui se révèle seulement au tout dernier moment du livre. Vous avez planqué, si je peux dire, votre histoire d'amour. Pourquoi ce choix ?
2: J'ai planqué cette histoire d'amour parce qu'en fait, l'histoire m'est venue comme ça. Au tout début, j'ai vu cette femme dans sa tour, dans ce moment de grande alerte, parce que la guerre est redéclarée au bout de 18 ans de paix. Et je sentais qu'elle nous cachait quelque chose. Et à partir de là, j'ai eu envie d'amener le lecteur à vivre un vrai retournement de situation. C'est-à-dire, lorsque vous entrez dans le livre au chapitre 20, vous allez vous faire une certaine idée des choses et de ce qui se passe. Et lorsque vous en ressortez au dernier chapitre, vous aurez compris que ce que vous avez eu sous les yeux depuis le début n'était pas ce que vous croyez.
1: Myriam Chirous, vous signez Le Présage des Oiseaux aux éditions Le Soir Venu. C'est un conte sur la place des femmes, une histoire d'amour qui ne dit pas son nom et sans doute le roman le plus singulier que vous pourrez lire en ce moment. Merci beaucoup.
2: Merci.
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0: What's My Name, la musique de Snoop Doggy Dogg qui résonne sur Radio Vinci Autoroute. Très belle route et très belle nuit à toutes et à tous. Je vous retrouve dans un instant pour faire un nouveau tour d'horizon complet et détaillé de vos conditions de circulation. Ça arrive juste après la météo et l'actu. Et il est tout juste 2h.
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2: Bonsoir à toutes et à tous. Ils sont plongés dans le drame de la perte d'un enfant. Quelques mots du communiqué publié hier par l'avocat des parents de Liana, cette collégienne de 11 ans retrouvée morte jeudi dans le Gers. Communiqué qui appelle à une marche blanche en hommage à la jeune fille, précisant que les parents ne souhaitent comme présence politique que celle des mères qui ont été présents à leur côté depuis le début des recherches. 5000 personnes sont attendues dans la journée pour cette marche, a annoncé la mairie de Fleurance. Les hommages de la classe politique ont afflué hier pour saluer la mémoire de Bernadette Chirac, l'ex-première dame et inséparable épouse de Jacques Chirac, s'est éteinte à l'âge de 93 ans. Emmanuel Macron a décrit une grande dame de cœur qui a marqué l'histoire et changé tant de vies avec discrétion et obstination, selon ses mots. Bernadette Chirac a notamment été à la tête de la Fondation des Hôpitaux de Paris, Hôpitaux de France. 10 Palestiniens ont perdu la vie dans des frappes israéliennes sur la bande de Gaza, a affirmé la défense civile. Parmi les victimes, l'armée israélienne a revendiqué l'assassinat d'un homme qu'elle présente comme un commandant de cellule de la branche armée du Hamas. Côté sport, une soirée rugby de top 14 qui a ressemblé à un séisme pour l'Union Bordeaux-Bègles. Le double champion d'Europe en titre n'avait pas le droit à l'erreur pour espérer disputer les phases finales du championnat comme l'an passé. Et pourtant, l'aventure s'arrête ici. Leur briseur de rêve s'appelle Clermont. Largement mené une bonne partie du match, l'ASM a su renverser les Bordelais pour conclure sur un 34-31. Autre temps fort de la soirée, le Racing 92 qui s'est offert à la tête du leader toulousain sans conséquence sur le classement. Victoire 31-20 pour les Ciels et Blancs qui joueront aussi les phases finales. Et puis toujours du côté du ballon ovale, mais en pro des deux, annoncé depuis l'été dernier comme le grand favori pour la montée en première division, Vannes a répondu présent en dominant Provence Rugby 18-14 et retrouvera donc l'élite la saison prochaine. 2h02, vous êtes bien sur le 107.7, prochain aperçu de l'actualité dans une heure. Tout de suite, on parle de météo.
0: Merci beaucoup Corentin, on vous retrouve tout à l'heure. Et côté ciel, on se dimanche 7 juin, un grand soleil au menu dans la moitié sud malgré quelques nuages et du vent également annoncé par Météo France de Montélimar jusqu'à Marseille. Côté température, dans la matinée, comptez 21 à Lyon, 22 de Montélimar jusqu'à Nice en passant par Gap et Marseille. Pour l'après-midi, 26 à Perpignan et 28 pour les maximales à Montpellier.
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0: Il est 2h, bientôt passé de 3 minutes. Retour à vos conditions de circulation en détail dans le sud-est du pays sur le 107.7. Des accidents à cette heure-ci, mais ça se passe sur bande d'arrêt d'urgence, donc a priori aucune gêne à déplorer pour autant côté trafic. Ça vous concerne notamment au nord de Perpignan, si vous êtes sur la 9 en direction de Narbonne et Lyon, 9 km après avoir passé la sortie 41 Perpignan-Nord. Au niveau du kilomètre 233, il y aurait une voiture accidentée sur bande d'arrêt d'urgence. Même cas figure si vous êtes en Vaucluse sur l'A7 direction Lyon, 1 km après la sortie 23 Avignon-le-Pontet.